0: Bonsoir. Grosse nouvelle qui bouleversera mon monde plus que le vôtre. Je suis sur le point de devenir papa.
1: Oui. Eh oui.
0: Merci, merci. Après être solvable, capable de manger et de faire la vaisselle dans le même laps de temps de 24 heures et prendre autant de caleçons que de jours de vacances, je continue donc ma transformation d'adulte pour entamer ma prochaine étape, la paternité. Et oui, un saut dans le vide avec pour seul filet l'information que ma vie va changer du tout au tout. Voilà. Comme acheter une friteuse à air chaud ou aller au lit avec une envie de pisser, apparemment, il y a un avant et un après. En plus, j'ai l'impression d'être parti pour appartenir à cette nouvelle génération de papas. Ceux qui souhaitent être présents. On parle pas d'aider, mais de coparenter, de prendre des initiatives. Comment je sais quand je dois faire la vaisselle? Je sais pas encore, on verra bien. Je vous parle de ça parce que je pars donc en congé paternité. Ouais. Un congé paternité qui sera sûrement plus long que celui de mon papa, qui, si je me souviens bien, a eu droit à un après-midi après ma naissance. Quelle idée de faire un enfant, quoi. Voilà, même si 2026 semble être l'année parfaite pour en faire, ça a peut-être ses défauts, mais c'est quand même plus pratique que genre le 13e siècle. Voilà. Quand t'as césarienne, tu dois la faire au couteau à pain. Tu m'étonnes qu'un gamin sur deux soit pas né. Voilà, bon. L'IA qui va tous nous tuer, l'économie qui s'effondre, le climat, voilà. C'est pas la meilleure des augures pour tous les Léo, Mia, Nino et Célestine qui pointent le bout de leur nez. En même temps, ce serait super marrant que le nouveau Superman s'appelle Timéo. Mais voilà. Mais on va profiter de chaque instant. Voilà. C'est le conseil qu'on reçoit le plus en tant que bientôt jeune parent. Profitez de chaque instant. Voilà. Pour l'instant, je profite bien. Je vous avoue que là, cet instant, apparemment, les jours se rallongent, mais les années se raccourcissent. Voilà. On pourra étirer les instants dont il faudra profiter. Trop, trop chouette. Voilà. Je sais pas encore comment ça se savoure un mardi matin à 4 heures, mais on verra bien. Les gens se sentent super investis dans notre future parentalité. Une des questions qui revient le plus, c'est « Vous connaissez le sexe ?»« Vous connaissez le sexe ?» Bah, tu crois qu'elle est tombée enceinte comment, quoi, je veux dire. Ouais, je suis prêt pour les blagues de papa, moi, je vous le dis. Hein. C'est dingue comme 3 minutes sur un matelas te propulse vers le reste de ta vie sur le qui-vive. Je sais pas encore comment ça va se passer. Je profite donc de cet instant pour vous dire qu'à l'issue de cette émission, je partirai profiter de chaque instant avant de revenir empli d'instants profités. Là, apparemment, on est encore dans l'avant. Du coup, on se reverra dans l'après. En attendant, on se contente du pendant. Bienvenue dans le perchoir, je m'appelle Johan Promenzano. C'est parti ! Il est 18h07, vous écoutez cette émission qui est en direct à la radio et aussi sur le Play RTS, une émission qui ne verrait pas le jour sans mes deux compères et commères de la journée. Les deux petits oiseaux qui sont avec nous, évidemment, Félix Orignabi, qu'on l'applaudit, mesdames et messieurs, s'il vous plaît. Coucou Félix.
2: Salut.
0: Et évidemment Sarah Mottet juste
3: cui,
0: en face.
3: Cui cui cui cui cui cui, cui, cui, cui, cui, cui, cui.
0: Et en public, bonsoir public.
3: Ça m'a touché ta chronique.
0: C'est vrai.
3: Ça m'a accueilli.
0: Oui, ça t'a accueilli, sachant que c'est toi qui prendras ma place pour la suite.
3: Ah bon?
0: Oui, voilà, on a tiré au sort
2: et on te la prend maintenant.
0: Voilà.
3: Yeah, je serai bientôt maman moi aussi.
0: Non, c'est pas ça.
3: Ah, ouais. Okay. Bon.
0: Un public qui est content d'être là, qui s'est inscrit sur avecvous.rts.avec, enfin un truc gratuit quelque part sur Google.
2: Comme ça, c'est facile à retrouver.
0: Oui, et un public qui en partie est là pour le showcase de ce soir, puisqu'on reçoit dans les studios du perchoir, enfin du perchoir, de couleur 3 dans le perchoir, Lone Assembly, mesdames et messieurs. On peut applaudir le quatuor genevois qui viendra nous chanter un morceau de son nouvel album qui est sorti au mois de février. On commence cette émission comme d'habitude. Vous êtes habitués du perchoir, mesdames et messieurs, on est d'accord?
2: Ouais.
0: T'as vu comme ils font semblant, j'adore. Chaque émission commence avec le bingo.
2: Bingo.
0: On fait un petit bingo. Alors, pour celles et ceux qui découvrent, même si vous n'êtes pas nombreux, le bingo, on prévoit les événements qui arrivent la semaine d'après et on regarde si on a visé dans le mille. Cette semaine, donc, Sarah, j'ai misé sur le fait que Steve Gerda allait devenir l'égérie de Swiss Tourism suite au fait que l'entreprise a décliné Roger Federer sur un nouveau mandat. Ouais. Steve Gerda, il kiffe toujours sa life sur un cheval. J'ai pas l'impression qu'il va nous faire découvrir le Lavo sur Tornado ou Tempête émotionnelle 23. Donc voilà, j'ai marqué 0 points. Sarah, qu'est-ce que tu prévoyais pour cette semaine?
3: Je marque un point.
0: Ah, c'est vrai?
3: Ouais, parce que je prévoyais que Valérie Ditley allait lancer son soap opéra, parce que... on a tellement de nouvelles tout le temps sur elle, bref, que je me suis dit qu'elle allait capitaliser là-dessus. Eh bien, ça n'a pas manqué cette semaine encore. Nouvel épisode, elle s'est fait dénoncer par son propre ancien parti, le Centre. On croit qu'ils sont pas fourbes, mais ils sont fourbes.
0: Le centre,
3: ils sont fourbes.
0: On croit qu'ils sont au centre, mais non.
3: Mais en fait, non, ils sont pas au centre. Bah, en vrai, j'ai même pas trop compris, là, j'ai un petit peu l'article sous les yeux, mais en gros, un compte caché, dénoncé, patati, donc voilà. Je pense que j'ai le point.
0: Un compte caché qui peut du coup lui permettre de concourir pour les présidentielles en France, je crois.
3: Oui.
0: Voilà. On veut vraiment d'une femme présidente, quoi. C'est ça le message que ça envoie. Donc un point pour Sarah, bien joué.
3: Yeah.
0: Et Félix, qu'est-ce que tu prévoyais, toi ?
2: Moi, je pensais que Christian Constantin allait racheter un club de sport parce qu'il lui manquait un peu une folie cet été, il lui manquait quelque chose. Pas vraiment, mais c'est vrai que j'ai entendu une rumeur, vous allez me dire, ça vaut le détour, la source, hein, c'est mon cousin.
0: Ah ouais, ok.
2: Voilà, c'est une source comme une autre, qui m'a dit que les ultras de Lausanne et de Servette ont été rachetés par Christian Constantin juste avant le match. C'est pour ça que c'était pas là, en fait.
0: C'est un club de sport, dans une certaine mesure.
2: C'est un club, c'est lié au sport.
0: Ça marche, ok. Le point, bravo. Un point pour Sarah, un point pour Félix, on peut applaudir s'il vous plaît. Bien joué. Moi du coup, que dalle. Félix, on reste en Valais.
2: Qu'est-ce que tu prévois pour la semaine qui vient? Voilà, donc moi pour l'instant, les bingos, c'est uniquement sur ce canton.
0: Oui, il y a une fixette un peu sur le Valais, j'ai l'impression.
2: J'essaie de tenir le plus longtemps possible. Après le ban, on va dire, des boissons énergisantes pour les moins de 16 ans qui va être mis en place,
0: oui.
2: Je les vois être remontées et demander justice et aller faire une manifestation. Après, voilà, je pense qu'il faut que ça soit dans la tendance des jeunes de moins de 16 ans. Je pense qu'ils vont aller faire devant le Parlement, faire un concours d'orat en face du bâtiment, quelque chose comme ça, des trucs du genre.
0: Comment on fait quand on est jeune, les trucs
2: C'est simple, tu peux, par exemple, tu peux faire le 6-7 comme ça, tu vois.
0: Ouais, ok.
2: Après, par exemple, tu peux, tu vois, typiquement, ça, tu gagnes pas mal de points.
0: Ok, ok.
2: Ça, en général, c'est un bon move. Après, on a un mélange du dab et du scuba diving.
0: Ok.
2: Ça s'appelle le scab, tu vois.
0: Ah ouais.
2: Ça. Grave, tu vois, ça, c'est. Voilà, c'est des techniques qu'il faut faire et je pense que comme ça, tu récupères direct les energy drinks.
0: Trop bien. Aussi, bah, je vais essayer de 6-7er.
3: Oh, toi, t'as passé direct, elle a pas encore accouché, mais.
0: Mais moi, je fais des dabs à foison. Voilà. Merci, Félix. Donc, on verra si ça va orailler devant le Parlement.
2: Je pense que ça peut.
0: En Valais. On reste en Valais.
3: Comme par hasard. On reste en Valais. Mon canton natal, si vous voyez ce que je veux dire. Moi, j'ai prédit une interdiction.
0: Ça veut dire que tu viens du Valais natal,
3: ouais, c'est ça.
0: Ah, okay.
3: J'avais
2: peur que de ne pas voir ce que tu disais. Ouais, okay.
3: Interdiction de l'alcool au volant en Valais. En fait.
2: Ah, les gens rigolent. Hein.
3: Oui. Ça vient dans la suite de nouvelles parce que j'ai lu exactement le même article que Félix qui disait interdiction des boissons énergisantes et dans la suite des nouvelles un peu choc, interdiction d'alcool au volant.
0: C'est pas. Pardon, hein, j'en perds mon tableau, mais c'est pas déjà interdit l'alcool au volant?
3: Moi je crois pas, là il y a la foire du Valais qui arrive.
2: L'alcool au plateau est encore autorisé.
3: Ouais.
0: Je suis pas mouillé, je dis n'importe quoi. Bon ben on verra bien. Moi je suis sorti du Valais, parce qu'il n'y a pas que le Valais, j'ai l'impression qu'il y a d'autres endroits, mais après c'est mon avis. Le retour de PNL, vous connaissez ce groupe français, parce qu'on célèbre cette année les 10 ans de Dans la Légende. Dans la Légende, rappelez-vous, c'est ça. Bene. Notamment Bene. Et je pense qu'après 10 ans, PNL, ça fait longtemps qu'on les a plus vus. Là, je crois que leur dernier projet date d'avant Covid, pour vous dire. Donc j'imagine un retour de PNL en trombe pour faire un morceau et redisparaître pendant 10 ans.
3: Ouais,
0: je crois que ça va être ça, à peu près l'objectif.
2: Après, ils vont mettre des masques robots et ça va devenir un nouveau Daft Punk. Et puis ils vont.
0: T'imagines ?
2: Chaque 10 ans, il y a deux nouvelles personnes qui disparaissent.
3: Ouais, c'est clair. Mais oui, c'est un peu l'heure des retours.
0: Oui, c'est l'heure des retours. On va d'ailleurs en parler.
3: À vous.
0: Donc, les prévisions de cette semaine, mesdames et messieurs, on verra bien. Rendez-vous lundi prochain sans moi. Car je disparais, moi aussi.
3: C'est horrible.
0: Regardez, je pars.
3: Non,
0: pas maintenant.
3: Johan, c'est trop tôt.
0: Je suis parti. Non, c'est fini. C'est fini, le bingo est terminé. On enchaîne avec la suite. Il est 18h14. Il y a le petit jingle pour annoncer que Sarah Mottet nous dresse des portraits régulièrement. C'est quoi? C'est la troisième semaine où tu t'adonnes à l'exercice?
3: Non, mais même j'avais fait la saison passée, tu te rappelles, on était déjà là.
0: Ouais.
3: Moi, ce que j'adore faire, c'est dresser des portraits psychologiques de stars avec très peu de compétences psychologiques.
0: Voilà,
3: ça, c'est important.
0: Il n'y a aucun papier.
3: Il n'y a pas de papier, il y a juste de l'audace.
0: Ok.
3: Aujourd'hui, c'est un peu spécial parce que la star dont je vais vous parler, eh ben, je l'ai rencontrée.
0: Quoi?
3: J'ai rencontré, ouais, parce qu'elle est de passage à Paris tout le mois et donc elle est venue directement à mon cabinet de psychologue pour une petite séance de psy. Je vais vous parler de Céline Dion.
0: Ah,
3: voilà, tout merci. Simplement. Et puis en fait, je vous ai sorti directement le script de notre entretien qu'on a eu avec Céline de notre séance de psy. Alors normalement, faut pas du tout faire ça hein, parce qu'il y a le secret professionnel. Mais là, exceptionnellement, j'ai pu le faire car je n'ai encore une fois aucun diplôme.
0: D'accord. Voilà. Okay.
3: 13 septembre 2026, entretien avec Céline. Attention, cette lecture peut contenir des accents.
0: Ah.
3: Mais c'est uniquement pour faciliter la compréhension
0: bien
3: du
0: sûr,
3: dialogue.
0: Sûr,
3: voilà.
0: Ouais.
3: Bonjour Madame Dion, comment ça va aujourd'hui? Ben, j'aimerais ça vous dire une phrase.
0: Okay.
3: C'est le moment des accents.
0: Bah ouais.
3: J'aimerais ça vous dire une phrase, comme disait René. Céline, c'est une femme extraordinaire, qui est vraiment très résiliente, qui est pleine de ressources. Ben, OK, c'est bien beau, Céline, mais on est là, ici, aujourd'hui, pour parler vraiment de vous. La première personne, comment vous vous sentez, Céline? Je lui ai demandé, tu vois. Ouais! Quand je suis tombée en amour pour René, j'avais 12 ans.
0: Ah ouais?
3: J'avais 12 ans! Ouais! Ben, c'est donc bientôt. Vous pouvez me dire, ben, Céline, c'est donc bientôt. Ben, c'est vrai, c'est donc bientôt. Mais il faut savoir que René était très protecteur. Ben, aujourd'hui, je suis sûre qu'il continue de me protéger.
4: Oui.
3: OK. Céline, j'entends ce que vous dites, tac, j'entends. Mais par rapport à vous, toujours, on est vraiment là pour parler de vous, Céline. Comment vous vous êtes sentie par rapport samedi à votre concert à l'Arena, par exemple? Comment vous l'avez vécu, Céline? Souviens-tu de mon Stade de France en 99? René avait dû rester à Vegas, mais il était avec moi dans l'oreillette. Fait que samedi à l'Arena, c'était pareil. Il était avec moi, mais dans mon cœur.
4: Dans son cœur.
3: Dans mon cœur. Oula, OK. Donc, on a une petite fixette sur feu, René.
4: Oui.
3: Qu'on passe à autre chose. Est-ce que, par exemple, votre maladie, Céline, aujourd'hui, parce que je ne sais pas si tout le monde est au courant, mais elle a une maladie qui lui rigidifie le corps à certains moments. Elle a des crises un peu de paralysie. Ben, je me suis permis de lui demander comment elle envisageait la suite.
4: Oui.
3: Est-ce qu'il y a une vie, une retraite qui ne comprend pas la scène? Impossible.
0: Ah.
3: Impossible, la scène. C'est comme mon deuxième René.
0: OK.
3: <Ouais. rire> OK, cool.
4: Yes,
3: yes. On revient sur René. Hein. Là, j'entends qu'il y a une forme de pattern. Céline, on revient. Bon, allez, on part sur la famille. Vous étiez la dernière d'une famille de 14 frères et sœurs, Céline.
4: Wow.
3: Ouais, c'est vrai. Est-ce que peut-être vous cherchez par là une forme de validation que vous n'aviez pas de la part de vos parents? C'est vrai que j'avais 13 frères et sœurs.
4: 13.
3: Et un époux. René?
0: Oui,
3: c'est René. OK, Céline, on met fin à la séance pour aujourd'hui. Merci beaucoup. Donc, mon diagnostic pour cette femme, eh bien, elle a été toute sa vie complètement craquée à l'amour.
0: OK, merci beaucoup, Sarah Mottet. C'est beau, hein, finalement.
3: Finalement, ouais.
0: Je trouve ça assez beau.
3: Oui.
0: Vous savez ce qui est beau aussi?
3: Non.
0: Renaud de Vargas.
3: Ouh.
2: René de Vargas?
3: Oh,
0: René
3: de Vargas.
0: Non, cette semaine, vous l'avez vu, il y a Lausanne-Servette qui a eu lieu au foot. Et apparemment, c'était
2: Christian Constantin a racheté
0: les... Ah, il a racheté les ultras, exactement. Une débâcle sportive et extra-sportive. Et Renaud de Vargas nous explique ça de l'intérieur.
5: Aujourd'hui, c'est match de foot, avec un petit truc en plus. C'est jour de derby. Un derby, c'est une opposition entre deux équipes rivales, proches géographiquement. Des matchs du haut du classement. Sauf
6: quand le match, c'est Lausanne-Servette.
5: Alors là, il y avait un truc que j'avais pas prévu pour le scénario de ma vidéo. Les deux groupes d'ultra de deux équipes ont décidé de faire une action de boycott. Du coup, c'est une ambiance de match de pré-saison. Les mauvaises langues diront un match classique de Lausanne Sport ou de Servette.
7: Apparemment, Moïse est passé dans le secteur lausannois.
8: Et ça, bah, c'est une tribune de Genève habituelle.
7: Ils sont bloqués.
9: Et c'est parti pour l'épreuve de saut à la perche au stade de la filière avec le Kazakh Kassourov qui s'apprête à s'élancer.
10: 28 minutes jouées, ressenti 6 mois.
11: Le speaker du stade vient de dire les ultras ne sont pas là, mais les vrais supporters le sont. N'hésitez donc pas à encourager l'équipe. Donc il y a de fortes chances qu'il perde son taf avant l'un des deux coachs. Ça fait une demi-heure que j'attends pour un thé froid. Il y a plus de monde à la buvette que dans les secteurs. Super, j'ai mon thé froid et un pénalty pour Servette.
12: On va le louper.
13: Qu'est-ce que ça va donner?
14: Mais non, vous allez le mettre.
15: Trop bien.
16: Je m'ennuie tellement que j'ai envie de commencer un puzzle. Ça me rappelle un petit peu les matchs pendant le Covid. Sauf que là, c'est le jeu qui est en quarantaine, là.
17: Ce genre de match durant lesquels il se passe rien, c'est le meilleur moment pour parler comme un supporter septuagénaire qui double sa phrase.
18: Applique-toi, j'ai payé mon entrée, hein.
4: J'ai payé mon entrée.
6: Ah, puis ma déclaration d'impôt, putain.
4: Super. C'est les dimanches après-midi que j'aime.
6: Bon bah voilà, une défaite 1-0 dans un derby entre les deux dernières équipes du championnat perdu sur penalty sans supporters. C'est dans le top 3 des trucs que j'aime pas avec la guerre et les choux de Bruxelles.
12: Bon bah je vais commencer à suivre les fléchettes et le chouk-ball moi.
0: Chaque semaine, il y a des visages qu'on se réjouit de voir et ce sont ceux de Julien Dequin-de-Saint-Preux et Yacine Nemra. Bonsoir messieurs.
13: Bonsoir, je suis Yacine Nemra.
18: Bonsoir, moi c'est Julien Dequin-de-Saint-Preux.
13: À Carcassonne, en France, un policier municipal proche du RN a été filmé à son insu par sa propre caméra piéton pendant une patrouille enchaînant des propos racistes, misogynes et homophobes. Après, pour sa défense, fallait bien qu'il les dise à voix haute puisqu'il n'avait pas été invité sur le groupe WhatsApp de la police de Lausanne.
18: En Suisse, un alpiniste a découvert des débris d'avion sur le glacier de Uffi, dans le canton d'Uri. Le service suisse d'enquête de sécurité a confirmé qu'il s'agit probablement d'un appareil écrasé en 1963. 1963, une date qui a été confirmée puisqu'on y aurait découvert des cendriers pleins, des hôtesses bien payées et un contrat de bail à 450 francs par mois pour un 4 pièces avec balcon au centre-ville de Genève.
13: C'est vraiment pas cher, hein, les 60s. Présidentielle française, afin de renouer avec les classes populaires, Gabriel Attal a décidé de rencontrer les Français dans des cafés ou dans des bars, dans une action baptisée Opération 1000 bistrots. Mais c'est rien à côté de Jean Lassalle qui a lancé l'opération 350 000 bistrots alors qu'il n'est même pas candidat.
18: Présidentielle, toujours en Isère, un homme a jeté une gousse d'ail sur Jordan Bardella alors qu'il était en campagne. On se rappelle qu'en novembre 2025, il avait aussi reçu de la farine et quelques jours plus tard, un œuf sur la tête. De l'ail, de la farine et un œuf. On comprend enfin pourquoi Jordan Bardella a une tronche de cake.
13: Un Belge convaincu d'entretenir une relation à distance avec Céline Dion a offert 10 000 euros de cartes cadeaux Carrefour à des escrocs. Voilà. Et plot twist, c'était pas une arnaque, puisque Céline Dion s'est pointée sur scène pour son retour avec, sur scène un micro, un rideau argenté et 400 flacons de Tahiti douche aloe vera, 720 paquets de Knacky Balls, 400 taboulés William Saurin au vrai goût de l'Orient, 920 boursailles High et Fines Herbes, 1300 paquets de tuc et 200 grammes de merguez charal.
18: En France, des bénévoles d'associations se sont retrouvés pour alerter l'opinion publique sur la prostitution de mineurs sur les réseaux sociaux. En effet, les jeunes se prostituent sur Internet de plus en plus tôt. Pour coller au mieux à l'âge de ces modèles, la plateforme OnlyFans a décidé de se rebaptiser Only l'école des fans.
13: T'as pas honte ou quoi?
18: Non.
13: On tape sur tout ce qui bouge. Lors de sa dernière keynote, le géant de la tech Apple a présenté au public son nouveau modèle d'iPhone, le premier iPhone complètement pliable. Une révolution rendue possible grâce à de nombreux cours de yoga.
18: Merci de nous avoir suivis.
13: Et à la semaine prochaine.
0: Bravo, messieurs, merci. Est-ce que vous restez avec nous pour la petite discussion qui suit? Parce que si ça vous va, hein. Autrement,
13: Mais tu veux de moi?
0: Moi, j'aimerais bien de toi, Yacine. Ouais, ça
13: alors, oui.
0: Et toi, Julien, ça va?
18: Oui.
0: Okay.
3: En plus, il en doute beaucoup moins,
19: Julien.
3: Voilà,
19: d'accord. Ouais.
0: Félix et Sarah, ça...
3: Ouais.
19: Ça va,
3: ouais. On est d'accord.
0: Okay, ça a l'air... J'ai l'impression que pas... Ouais.
18: Au perchoir.
0: Oui, super ambiance.
18: Comme ça. Ah, ouais,
13: c'est okay. Pas ça.
0: Vous en avez parlé dans votre mini JT. Apple a dévoilé dans une keynote l'iPhone Duo, qui entrera dans le marché d'ici la mi-octobre à partir de 2000 francs pièce. Déjà, est-ce que vous allez vous ruer dessus?
3: Bien sûr.
0: Ok, très bien.
3: Moi, j'ai 2000 balles à mettre là-dedans.
0: Ah ouais, c'est vrai. Mais la subtilité, c'est que c'est le premier iPhone pliable, comme on peut le voir derrière moi. C'est donc un iPhone qui se plie. 7 ans après Samsung, Apple se décide donc à origamiser sa gamme de smartphones. La nostalgie du téléphone à clapet sans le charisme. Vous découvrez un peu autre chose. Parce que je m'adresse à Sarah et Félix parce que...
3: On est jeunes.
0: Ils ont 15 ans et demi, les deux.
18: Super, on est devenus, ouais.
0: Non, mais c'est vrai. Félix, c'était de 2002.
19: Ouais.
0: Et Sarah, de 99.
3: Exact.
0: Donc, vous n'avez pas vraiment
3: et
0: eu...
3: Et vous, si on fait un...
0: Non, on va enchaîner, parce que moi, je suis avec eux. Avant la dictature du téléphone rectangulaire, notre génération, donc celle de Yacine, Julien et moi, on a eu droit à peut-être des petites fantaisies, je crois, de la part des créateurs de téléphones.
13: Ah, mais nous, on a eu l'âge de la recherche.
0: Non, mais c'est
13: l'adolescence.
0: On va se faire une petite chronologie, parce qu'on vient d'une époque où les bureaux de designers de téléphones, c'était pas les écrans qui étaient en LCD, c'était les gens qui étaient sous LSD. D'accord? Donc, on va se balader un petit peu. Déjà, c'était quoi votre premier téléphone autour de la table? Toi, c'était quoi ton premier téléphone?
3: Oui, moi, c'était un Nokia qui s'ouvre comme ça.
0: Ah, ouais, en escalier un peu.
3: Ouais, okay. En escalier.
13: Eu ça aussi.
3: Ouais.
13: C'est vrai.
0: Toi, Félix?
19: Moi, c'était un flip phone de dealer de cocaïne à Miami, en fait.
0: C'est-à-dire?
13: Okay.
0: Ok, très bien.
19: Toi, t'as jeté tes téléphones à la poubelle après les avoir utilisés.
2: Ouais, moi j'ai jeté dans la mer comme ça.
19: Fuck this shit.
0: Moi, je me souviens, le 3310 classique. Avec
18: moi, j'ai eu le 5110, donc je suis peut-être au plus de cette table.
2: Mais... D'accord, ah, oui. Non, c'est dans le sens bloc. 1951, c'est
0: ça. Non, non, je vais vous montrer des téléphones et on va simplement réagir, parce qu'il y a quand même eu autre chose que des iPhones avant. Le premier téléphone, c'est le Nokia 7280, qu'on peut voir à l'écran derrière moi.
19: Quoi? Oh, waouh, la vape. La vape.
0: Il y a une dégaine de vape.
2: J'ai envie d'allumer la clim là.
0: Clé USB, mais c'était un téléphone fonctionnel. On se souvient, Nokia qui avait la suprématie sur le marché du téléphone et qui...
18: Ils se sont juste dit, merde, on a oublié de mettre le clavier.
0: Je sais pas comment ça fonctionnait, mais voilà, ça a existé. Si jamais, on est un peu au musée pour ça, Félix.
3: Quelle année tu l'as?
0: Non. Ah, comment parce que j'ai très mal fait mon travail. C'est vrai que j'aurais pu très bien garder l'année. Le deuxième téléphone, c'est le Nokia 7600. Voilà.
19: Oh, je me rappelle de tout, c'est
2: ouais, vraiment.
0: Une espèce de coquillage.
19: C'est vrai qu'il est minéral.
2: Vous l'avez aussi,
0: oui.
2: Quelqu'un l'a eu ici?
19: Non,
3: mais c'est pas grand
18: écran avec des couleurs.
19: C'est un peu des légendes, c'est un peu les unes de magazines tech de l'époque. On disait, non, mais qu'est-ce que c'est que ça? Personne n'avait ce truc.
2: Il y a toujours un grand qui avait.
19: On peut faire des ricochets avec.
3: Mais il faudrait une main à côté pour voir la taille, parce que ça pourrait être un Tamagotchi.
0: Je crois que c'est vraiment la taille de la paume.
19: Et le plot twist de tout, c'est qu'il faisait 20 mètres de haut. Il est dans le désert australien, dans l'outback.
2: C'est un par ville. On est d'accord que tous ces trucs-là, on les trouve dans des vieux tiroirs chez nos parents.
0: Ah, mais oui, bien sûr, évidemment. C'est sûr que tout le tiroir.
2: Un tiroir et tu t'es dit, vas-y, on parle
0: de ça. Il y a un Nokia qui traîne, qui est sûrement radioactif encore aujourd'hui parce que la batterie.
19: Il y a tellement de gens qui ont dû le mettre dans la bouche.
0: Non, mais laisse tomber.
19: C'est tellement un danger.
3: Par rapport à quoi? Je ne sais pas.
19: C'était succulent. Qu'est-ce que vous voulez que je vous dise?
0: C'est vrai qu'il est appétissant, ce téléphone. Plus je le regarde, plus j'ai envie de le manger, de le tremper dans de la confiture. On va sortir de chez Nokia, on va aller chez Siemens. Siemens qu'on connaît à cause du Real Madrid. Ah,
3: bah, se poudrer, c'est top.
0: Avec le Siemens Xelibri 6. Le téléphone des Totally Spies, j'ai l'impression.
19: Putain. Mais le rapport écran-miroir, il est quand même vraiment bizarre, non? Oui, il y a autant de vide autour de cet écran.
0: C'est l'ancêtre de la selfie, peut-être.
19: C'est fou.
0: Vraiment, pour prendre des selfies, il fallait simplement se regarder dans le miroir.
19: Mais c'est pour faire croire que c'était un écran de bonne qualité, sauf que c'était un miroir.
0: Oui, voilà.
18: Mais personne n'a jamais eu les téléphones que tu montres depuis tout à
0: l'heure. Ça a existé. Après, est-ce que les gens l'ont eu? Okay. C'est une autre discussion.
2: Mais pourquoi?
0: S'il y a des gens dans le public qui ont eu ces téléphones, manifestez-vous, parce qu'on a besoin de savoir qui vous plaît.
19: C'est pas des 3310 à la Fashion Week? Pour moi, c'est un peu ça. Hein.
0: C'est les 3310 qui sont devenus un peu stylés, qui sont habillés par des marques et qui vont...
19: Mais qu'elle s'approche qui déguise en jambon.
2: C'est avant la bulle Internet, tout ça.
0: C'est bien avant le fait...
2: Des échecs, on
0: voilà. C'est ça, le vrai tactile.
2: Il fallait que ce soit deux objets qui n'ont rien à voir mélangés ensemble pour faire un nouvel objet.
0: Exactement.
2: C'est ça, la règle.
0: Non, mais on a exploré et on a été les victimes de ça, nous, consommateurs. Je pense au suivant. Peut-être qu'il y a qui se rapproche un peu plus de ce qu'on pourrait voir à l'époque. Moi, j'étais au gymnase, il y avait les Blueberry, c'était un truc, les Blackberry, c'était un truc de dingue.
3: Oui, ça c'était.
0: T'avais un Blackberry, t'étais James Bond.
2: Blueberry, c'est super dans les yogourts.
0: Oui, voilà, mais Blackberry, c'est le plus stylé dans les poches. Avec le Sierra Wireless VOC.
3: Oh wow.
0: Qui est une espèce de téléphone à extension.
19: C'est une méridienne en téléphone.
0: Voilà, tu...
19: C'est un gun, c'est juste un gun.
3: Ouais.
0: C'est un gun avec lequel tu peux téléphoner.
2: Oui. Ça, à l'aéroport, au rayon X, ça a dû faire des ravages.
0: Non, parce que c'est avant le 11 septembre 2001, c'est ça.
2: C'est ça.
3: Mais on a fait le passage de genre, pour écrire salut, tu fais
0: tic-tic-tic-tic-tic-tic-tic-tic-tic-tic.
3: Ah, là, t'as le clavier entier.
0: T'as tout le clavier entier, c'est pour ça le truc avec le BlackBerry. À l'époque, pour dire bonjour, c'était 1, 7... 7, 4, non mais c'était ça.
3: Mais c'était bien, ça nous entraînait le cerveau.
0: On devait compter le nombre de lettres qu'il y avait parce que tout était facturé. Je sais pas si vous vous rendez compte.
18: Oui, c'est vrai.
3: Oh, vrai.
0: Oui,
3: vrai.
0: Maintenant, tu t'envoies.
3: Ça passait en MMS au
0: ça
3: bout
0: en
3: temps
0: MMS,
3: de temps.
0: S'il y avait une photo. Et on pense du coup à tous les gens qui écrivent sur WhatsApp avec salut, ça va, tu, voilà, bien.
19: Seft.
0: Oui, seft.
19: Seft.
0: Et. Tu es en train de me parler ou
19: salut, ça va, je parlais en. Je parlais vraiment, c'est un peu les blagues de boomers de 2002.
0: Oui, t'es féqué.
19: Ils ne savent plus dire les mots ou quoi, les jeunes?
2: Ils sont complètement fous.
19: Ils enlèvent les lettres.
2: Les boomers, maintenant, ils ne font plus le même humour.
19: Mais tu sais, c'est vraiment les blagues de Gad Elmaleh de 2001. C'était un peu, il a le forfait consonne.
0: Il a le ténor factif.
3: Gad Elmaleh en 2005.
2: En fait, c'est horrible, mais je sais très bien que la personne qui détient ça actuellement, celle qui a le téléphone là, elle est en mode, ouais, j'ai un peu mon PC sur mon téléphone. Ouais.
0: Mais si ça se trouve,
2: trop cool là-bas.
0: Si ça se trouve, il y en a 5 qui ont été vendus et celui qu'on montre là, il coûte 2000 balles à la revente. Parce que c'est un objet...
2: Si, bon.
0: Je vais vous montrer le dernier téléphone pour voir à quel point ça a évolué avec celui-ci. C'est... Voilà. Pourquoi je montre ce téléphone?
3: L'humour visuel.
0: Pourquoi j'ai
18: montré les Rolling Stones? C'est marrant si vous n'avez pas la ref.
0: Pourquoi j'ai montré ce
3: téléphone? C'est le groupe téléphone.
2: C'est pas la...
19: Pourquoi j'ai dit les Rolling Stones? Jean-Louis Aubert ressemblait tellement à Mick Jagger.
0: Mais c'est les mêmes, hein. C'est Joy Division et New Order. Ils ont juste fait un... Mais voilà, c'était une
2: vague. Il vient clairement de sortir d'une poubelle à Londres pour te demander une flop. You have a cigarette, bruv, please.
0: Donc voilà, l'iPhone pliable, flop ou top? Là, vite autour de la table. Est-ce que vous pensez qu'il y a des gens qui vont se balader?
3: Top. Franchement, si on voulait depuis tout ce temps mettre notre téléphone comme ça dans un petit coin de la maison, maintenant on peut. Maintenant on peut.
0: Ouais. On caler des portes avec 2000 balles, pourquoi pas?
20: Mais il faudrait voir la taille. En fait, ça,
2: bah oui, il y en a deux.
20: Ça devient un écran et
0: que c'est... Ça devient un très grand iPhone, je crois. Je crois que c'est ça.
20: Ok. C'est un tout petit iPad, du coup.
0: C'est un tout petit iPad, mais un très grand iPhone.
20: Ok. C'est... Je sais pas.
0: Ouais, okay. Je m'en fous. Ouais. Ok, on s'en fout. Très bien, ça me va. Merci beaucoup. 18h30, on reste dans la tech ou la technologie avec Stéphane Laurenceau qui nous décrypte Donald Trump via les jeux vidéo.
21: Depuis que Donald est de retour sur son trône, la com de la Maison Blanche se sert dans les codes du jeu vidéo. Alors on se souvient des Pokémon migrants et de Master Chief Donald avec le jeu Halo. La dernière en date, c'est arcade.gov, une page web qui regroupe des mini-games bricolés façon grand classique. Alors on trouve Facture Volante, le remake du jeu Flappy Bird, un jeu déjà tout flappy à l'époque. Dans un autre, on trie les menus de la cantine pour bien nourrir les petits américains. Sans oublier Jeffrey Island. Non, je rigole. Mais c'est pas plus moins pire avec le remake de Snake et sa colonne de sans-papier. Quel bon goût. Et depuis quelques jours, il en manque un faux Tetris qui empilait les briques le long du Rio Grande. Sauf que derrière Tetris, on trouve Alexei Pajitnov, un russe de 71 ans, aujourd'hui installé aux États-Unis. Sa barbe et lui sont encore au conseil d'administration de The Tetris Company, la société qui a envoyé un petit courrier à la Maison Blanche pour échanger 2-3 pensées autour du copyright et de la contrefaçon. Et depuis, poup, le jeu a disparu. Pour clore l'affaire avec bon goût, The Tetris Company a même rajouté un commentaire sur son compte officiel. Tetris est un jeu qui rassemble le monde entier et pas un jeu qui divise. Voilà, petite victoire, mais victoire quand même. Tetris 1, Maison Blanche 0.
0: Je suis fan absolu de Stéphane Laurenceau, je suis trop heureux à chaque fois quand il vient dans cette émission. Félix, pardon,
22: j'ai un t-shirt Stéphane Laurenceau
0: Great Again. Je crois que c'est ça, mec, Stéphane Laurenceau Great Again. Félix Ringabu, mesdames et messieurs, qu'on applaudit très fort, qui va aller chercher. Ouais. Un tableau qu'il utilise pour faire des tier listes.
2: Effectivement.
0: Une tier liste, pour celles et ceux qui ne savent pas, c'est classer des choses de S à D. S étant la meilleure et D la moins
2: exactement,
0: bien.
2: Exactement, Johan.
0: Qu'est-ce que tu nous classes cette semaine?
2: Là, je vais parler un peu de tourisme. C'est la fin de l'été. Je me suis dit, c'est dans le thème un petit peu. Moi, je reviens de Malaga. J'étais à Malaga pour un EVF. Enterrement vie de foi. c'était cool. Ouais. Il y a beaucoup de tourisme à Malaga. C'est pour ça que je trouve intéressant de parler de ça. Il y a des gens d'un peu partout. On peut les repérer assez facilement. Par exemple, les touristes anglais se repèrent les yeux fermés. Hein. Je dis ça parce qu'en fait, au son, tu peux le faire. Come on, Benny. Ah, il est là-bas. C'est super simple. Et les Suisses, nous, on est plus discrets quand même. Il faut dire ça de nous. Mais on arrive à se repérer entre Suisses. Quand on est à l'étranger, on a quand même une espèce de code. On est comme des chauves-souris un peu. On arrive à se repérer entre nous. Et justement, je vais classer ces comportements touristiques qu'on a. Du meilleur à garder pour garder notre identité et se reconnaître, au plus beauf à bannir absolument. Il y en aura beaucoup. Alors, premièrement, c'est directement à l'aéroport. Je commence un peu chronologiquement. C'est repérer 8 types avec des bonnets valets dans un EasyJet. Hein?
3: Encore le valet, Félix, c'est abusé.
2: On est sur une fixette,
20: franchement,
2: clairement.
20: Franchement, on l'avait cherché un peu.
2: On est sur... Ceux-là, moi, j'ai toujours la même réaction quand je les vois. Je me dis genre, ah, ils sont valaisans. Ouais. Un petit C quand même,
0: parce qu'ils sont fiers, ils sont fiers d'où ils viennent, quoi.
2: Sympa quand même. Après, quand t'essaies de dormir dans l'avion, t'as envie de le mettre en D. ensuite, on enchaîne directement avec garder toujours dans sa poche un certain condiment avec le mot arôme dedans, donc tu dois taire le nom. Ok, tout le monde.
0: Ah ouais, d'accord. Il est flouté.
2: J'ai flouté.
0: T'as flouté le condiment jaune.
2: Bah attends, je peux aller en prison.
0: Oui, c'est vrai.
2: Si je le fais 50 000 fois, quand même. Gardez ça dans la poche et le saupoudrez un peu partout où on va, même dans le sushi le plus réputé de Tokyo, parce que je suis à l'autre bout du monde, mais je veux manger un truc qui a le même goût que quand je suis en Suisse, en fait. Voilà. Ça, en vrai, un peu S. Un peu
0: S, classe. Moi ouais, je suis assez ouais, d'accord ouais. avec toi.
2: Voilà, vous n'avez pas de chasse là.
20: Le A, c'est le S.
0: Le A, c'est le S. Donc j'aromatise énormément, aromatiser, le verbe aromatiser, du verbe aromatiser.
20: Aromatiser.
0: Aromatiser.
2: Je vais te traîner en justice.
0: Aromatiser.
2: Ensuite, on a mettre aucune protection solaire, aucune crème solaire, rien du tout.
20: Ouais.
2: Cramer le plus possible. Et bonus, quand on a le maillot de la Suisse, on dirait qu'on est tout rouge. Voilà, on peint entièrement en rouge, prêt pour aller voir un match de la Nati, comme ça. Et ça, en vrai, je le mets assez haut aussi, parce que je trouve qu'on est reconnaissable. Oui. Je ne mets pas en S pour, évidemment, le fait que tu meurs à 34 ans, ça c'est le problème. Mais je vais le mettre en S parce que, voilà, on peut se reconnaître. Ouais, on est toujours prêt à aller supporter la Suisse, ça c'est
1: oui,
2: cool aussi.
1: C'est vrai. Hein,
2: ouais. Petite méthode, c'est que tu te mets tout nu au soleil, tu mets juste de la crème solaire en croix suisse avec le numéro d'Embolo, un truc comme ça, puis t'as même pas besoin d'acheter de maillot. Hein.
1: T'économises 90 francs, mais aussi 60 ans de vie, ouais. Ok.
2: Aller au sud de la France, faire 5 heures de route pour aller au sud de la France pendant une semaine et passer une semaine à critiquer absolument tout ce qui peut être critiquable en France.
3: Vrai,
2: ça,
3: vrai,
2: c'est
3: vrai.
2: Un truc qu'on aime faire. Ouais, ouais. On l'a tous fait. Il y a un rire coupable. Moi, je... Voilà. Les panneaux stop, ils sont tellement pas bien ici. Ce genre de truc, parfois, ça n'a même pas de sens. Honnêtement, c'est quand même, ça va être un peu honteux quand même, parce que parfois, on a, les Français sont arrogants. J'ai fait tomber les aimants. Et, et parfois, c'est, ils prennent pas Twint à Carrefour. Ouais, ben nous, en 2021, on vous a éliminé. Faut vraiment sortir ce match quand ça a plus de rapport, hein, c'est hyper important. Je vais le mettre en C également.
1: Oui, c'est ça va. Ouais,
2: ouais. À éviter, à éviter. On continue avec voilà, draguer, parce qu'il y a un moment où les gens le font, ok. Draguer les locaux en leur disant que t'as plus de pouvoir d'achat qu'eux. Voilà.
1: Ah ouais.
2: Souvent par le montrer, bon, pas très classe. Si ça marche pas, il y a une autre méthode que les gens qui font ça font en général. Faire des pompes au milieu de la boîte en tenue militaire.
1: Ça ah oui, ça marche bien, ouais. Ah ouais.
2: Ça, c'est un très, très beau dé. Voilà, c'est un peu une honte, on va pas se mentir. Et on va terminer par un acte. Vomir dans un urinoir d'un fast-food. Qui fait ça? J'ai pas fait ça du tout ce week-end.
1: C'est vrai? Tu t'as pas fait ça, Félix?
2: S. Félix. Pas grave de faire ça.
1: Tu m'entends, Félix?
2: S, en vrai.
1: T'as pas...
3: Parce qu'on aurait dit le ton que t'as employé,
1: on
3: aurait dit que tu l'avais fait.
1: T'as vomi dans un urinoir.
20: Tu vomis dans un urinoir ou pas, mec?
1: T'as vomi?
2: Bah non, tu vas dans les toilettes.
20: T'as vomi dans un urinoir, on vomit pas.
2: J'ai vomi dans un urinoir au McDo.
1: Félix Oeringer, merci beaucoup. Est-ce que vous avez envie de devenir une rockstar? Eh bien, Camille Caron, oui, voici son casting.
5: Salut, je m'appelle Camille, j'ai 29 ans, je suis fan de rock et je me suis donné jusqu'à la fin de l'année pour me faire repérer par un groupe de musique afin d'être leur chanteuse. Aujourd'hui, je te montre de quoi je suis capable. Je vais interpréter une phrase dans 4 styles musicaux différents et à la fin, je pense bien que je t'aurai convaincu. En blues d'abord. Je t'ai trompé cet été. Rock. Je t'ai trompé. Jazz. Je t'ai trompé cet été. Zap dabadou. Country. Je t'ai trompé cet été. Je t'ai trompé cet été. Alors vous vous dites certainement, la musique c'est bien, la voix c'est mieux, mais ça ne suffit pas. Parce qu'un leader de groupe, c'est avant tout quelqu'un d'à l'aise et de charismatique. Telles sont des compétences, oui, je les ai. À la fois dans ma manière de m'adresser au public, est-ce que vous êtes là ? Dans ma manière de m'adresser aux membres du groupe, bravo pour ton solo de guitare, charisme, intelligence émotionnelle et sociale, corde vocale, mais ça ne fait pas tout, non. Est-ce que ça match entre nous ? Alors laissez-moi vous parler un peu de mes influences. Beatles, Led Zeppelin et chez les French. Ding, ding, ding, ding, ding. Je vais bien entendu parler de téléphone. Je suis ouverte à tout, à tous les styles. Je suis prête à ce que our touch touch my touch et que we crée our touch. Your touch, my touch, our touch, yes. Si je t'ai convaincue, tous mes liens sont en bio et show must go on.
1: Ça tombe bien, Camille, que tu parles musique. On est fin septembre. La saison des festivals touche à sa fin.
2: Oui.
1: Dans la région, on a la Belle Suisse qui commence ce week-end. On a le quota le plus élevé quand on compte le nombre de festivals par habitant. C'est la Suisse qui a le plus de festivals par habitant.
3: Ouais.
1: Mais c'est dur de pérenniser dans un domaine où la compétition est très, très forte. Les gros événements ramassent les têtes d'affiche et les sponsors les plus mécénants, les plus lucratifs. C'est compliqué. Devenir toujours plus grand ou au contraire continuer d'assurer une taille dans l'humilité des débuts, mais avec chaque année les enjeux financiers qui gonflent, c'est un véritable casse-tête. Et pourtant, il n'y a jamais eu autant de festivals. Est-ce que c'est une bonne chose?
3: Non.
2: J'ai très envie de dire festivals à chaque fois que
20: pourquoi
2: tu dis
20: non.
1: Non, c'est super d'avoir des festivals, mais par contre, c'est dur. Mais il y a assez de festivals pour pouvoir dissocier si c'est un vrai festival ou un faux festival. On va faire vrai ou un faux festival. Je vais vous proposer des festivals avec leur direction artistique et vous allez me dire si ça existe vraiment ou si c'est un produit de mon imagination.
3: Incroyable.
1: Ok. Le premier festival que je vous propose,
0: c'est Into the Corn à Carrouge avec deux R, dans le canton de Vaud. Into the Corn, c'est un festival qui a lieu au milieu d'un champ de maïs. On a taillé dans un champ de maïs et on propose des concerts.
7: Into the Corn.
3: C'est country un peu ou pas?
0: Je sais pas, c'est ce que je vous propose.
20: Donc festival, ça peut aller même au-delà de la musique, genre un festival, je sais pas, de fromage de chèvre.
0: Non, ça va être, là, ça va être que de la musique, là, je crois.
2: Moi,
0: est-ce que Into the Corn existe?
2: Le fait que t'aies utilisé le Carrouge du canton de Vaud, ouais, fait que c'est un flex et que c'est faux.
0: Tu penses que c'est faux?
2: Ouais.
20: Toi, moi, je pense vraiment que c'est faux.
0: Ok, c'est faux, et toi?
3: Ouais, je pense aussi parce que ça sonne country, mais Carrouge, ça sonne pas country.
0: Ok, c'est un vrai festival, mesdames et messieurs. Into the Corn, qui a célébré sa 10e édition cette année, qui est donc un festival où une programmation toute mimi propose des concerts d'artistes majoritairement suisses dans un petit lieu atypique au milieu d'un champ de maïs à Carrouge.
20: Pourquoi voilà. ils ont un peu une DA de bio c'est bon américain?
0: Il y a autant de festivals qu'il y a de DA.
20: Ok, c'est ok.
0: Yacine. Le deuxième festival que je vous propose, c'est Plein les Watts. À Plein les Watts, dans le canton de Genève, un festival de reggae qui s'appelle donc Plein les Watts. Est-ce que ça existe
3: penser,
0: vraiment?
3: Il fallait y penser le jeu de mots. Hein.
0: Ou est-ce que c'est complètement faux?
2: Moi, je pense que c'est vrai.
3: Oui, c'est vrai.
20: Moi, je pense que c'est vrai. Ouais, j'ai l'impression que j'ai déjà entendu ce truc.
0: Oui, Plein les Watts.
3: J'ai. Désolée, je spoil. J'ai un verre chez moi de festival Plein les Watts.
0: C'est vrai?
3: Avec vraiment les couleurs.
0: Tu leur as piqué de balles.
3: Les couleurs.
0: Un festival de reggae, évidemment, c'est un vrai festival. Ouais. Les 9, 10 et 11 juillet, on a eu droit cette année à Danakil, Richie Spice ou encore Catégorique. Une programmation qui a vu aussi Israel Vibration. Ah. Je ne sais pas à quel point ce nom de groupe vieillit bien en ce moment, mais voilà. Plein les Watts, donc, existe à Plein les Watts. Troisième festival, je vous propose Villars-sur-Dance, à Villars-sur-Glâne, dans le canton de Fribourg. C'est un festival de deux jours, basé autour d'artistes de génération nostalgie, tu vois, avec des artistes comme Camaro, Magic System, Patrick Hernandez, tout ça. Est-ce que ça existe?
2: Alors, moi, je trouve que le lieu pour faire cet événement est super bien.
0: Ok,
2: ouais, c'est sûrement là-bas que ça a lieu.
0: Ouais, ouais. Villars-sur-Dance, à Villars-sur-Glâne, est-ce que ça existe?
2: C'est trop gros pour être vrai, là.
3: Ouais.
20: Mais le mont sur reggae, là, et tout, j'ai envie qu'il y ait ce truc. Non, mais il n'existe pas, je pense pas.
0: Ça n'existe pas.
3: Ça a l'air produit de ta tête, ça.
0: Villars-sur-Dance n'existe pas. La programmation que je vous ai dévoilée, c'était celle du jeudi 13 août au Venoge Festival.
20: Oh.
0: Patrick Hernandez, Camaro, Magic System.
20: Oui, ils étaient à Plein les Watts, je pense, pour faire cette affiche.
0: C'est fort possible, ouais, ouais. Date du Venoge Festival qu'on a couvert avec Couleur 3 et où j'ai pu interviewer Gala. L'artiste qui, comme première phrase, m'a demandé «
20: La pomme ?
0: Are you Jewish ?» C'est la première phrase qu'elle m'a prononcée, qu'elle a prononcée en face de moi, c'est « Est-ce que tu es juif ?»
2: Et t'as répondu oui ou non ?
0: J'ai répondu non, que je n'étais pas juif. Mais après, je me suis dit « Elle habite à New York. » Et à New York, je pense que « Are you Jewish ?»
3: ouais.
0: C'est un peu « Hey, ça là, tu vas bien. » Voilà, c'était ça le...
20: Bah, en plus, t'as un nom tellement...
0: Johan
20: Provenzano.
0: Johan Provenzano, ça pourrait être... voilà. Mais non, ça n'existe
20: cool,
0: pas.
20: Toi.
0: Le Villars, pardon ?
20: Ça aurait été cool, je trouve.
0: Oui, pourquoi pas.
20: Pratique de l'humour juif, t'es marrant.
0: Oui, pourquoi pas. Ouais, ouais.
20: Je vais arrêter de parler.
0: Le quatrième et dernier festival, c'est le Mont Funky à Montfaucon, dans le Jura.
3: Oh.
0: Une grande célébration.
3: J'adore.
0: Les groupes des années 70, 80, mais c'est surtout des bands de reprise parce que les groupes commencent à mourir quoi, à cet âge-là.
3: Ouais. Je pourrais crever pour que ça existe.
0: Le Mont Funky, voilà, ouais. À Montfaucon.
3: Ouais.
0: Est-ce que ça existe ?
3: Oui.
2: Est-ce que Montfaucon existe ? Première question.
0: Oui, Montfaucon, oui, dans les Franches, évidemment, ça existe.
20: J'ai fait une liste des bleds qui ont des noms d'oiseaux en Suisse.
0: Voilà.
20: Il y a Aigle, Montfaucon. Il y a...
0: Oui.
3: Et juste le mot funky dans un nom, c'est parfait.
0: Donc, est-ce que pour vous, ça existe ou pas ?
3: Oui.
20: Moi, je trouve. Ouais, bah évidemment.
2: Moi, je pense pas.
0: C'est un produit de mon imagination. Le mot funky n'existe pas. Par contre, au Café du Soleil à Seigne-Légier, il y a des pures soirées, comme par exemple ce vendredi, il y aura le Juan Carlos Aracha Quartet avec Touyon Turbo à 20h30.
20: T'as juste fait une pub gratos.
0: Oui, exactement.
20: Rien dit avec mathématiques.
0: Si vous êtes de Seigne-Légier et environ, allez au Café du Soleil ce vendredi, ça va être super. Voilà.
2: Avec un quartet.
20: Vous libre de Johan.
0: Voilà, exactement. C'est mon petit moment pub. Merci.
20: Juste faire un peu. Et sinon, Ara au bal, 2-2. Bon.
0: Donc voilà, beaucoup de festivals, on espère que ça pérennise pour ceux qu'on aime bien et que malheureusement ça se pète la gueule parce qu'il y en a peut-être un petit peu trop. Florence Alazi, l'IA remplacera-t-elle la pop musique ? Spoiler alerte, oui.
8: Est-ce que la pop et l'EDM vont inévitablement se faire remplacer par l'IA ? Aujourd'hui, la musique générée par intelligence artificielle, elle est partout. Sur Deezer, par exemple, elle représente plus de la moitié des nouveaux morceaux uploadés chaque jour. Mais toutes les musiques ne sont peut-être pas égales face à ce rouleau compresseur algorithmique. Et parmi les genres les plus vulnérables, il y en a deux, la pop et l'EDM. Ces deux genres, ils ont un point commun, ils reposent sur des codes très identifiables. Structure, progression d'accords, rythme, mais surtout une grammaire de production et un sound design très codifié. Or, une IA, elle apprend justement en repérant ce genre de modèles pour ensuite les reproduire. Et plus il y a de régularité à identifier, plus elle a de matière pour apprendre. Et ce qui est intéressant, c'est que cette vulnérabilité, les professionnels de la musique la perçoivent aussi. Dans une enquête menée en 2026, on leur a demandé quels genres semblaient les plus vulnérables face à l'IA. Parmi les plus résistants, on retrouve le jazz et le rap, deux genres où l'identité et l'interprétation humaine occupent une place jugée centrale. Et à l'inverse, tout en haut des genres considérés comme les plus vulnérables, on retrouve l'EDM et la pop mainstream. Et vu la vitesse à laquelle la musique générée par IA progresse et prend de la place sur les plateformes, cette pression, elle risque pas de disparaître. Alors, est-ce que ça veut dire que la pop et l'EDM sont condamnés ? Évidemment que non. Mais l'arrivée de l'IA pourrait bien pousser ces genres à se réinventer. Parce que si une machine devient excellente pour reproduire les recettes qui fonctionnent, eh ben la meilleure façon de s'en démarquer, ça sera peut-être justement d'arrêter de suivre les recettes.
0: Ils ont sorti leur tout premier album studio en février 2026 et sont en train d'accorder leurs instruments juste derrière moi. Ils ont eu l'occasion de le présenter un peu partout entre la Suisse et l'étranger. Lone Assembly nous présente Knots and Chains, un voyage qui nous emmène entre la New Wave, le post-punk et une pop synthétique à max 30 dans la machine à laver. Le quatuor genevois nous fait l'honneur de passer par le perchoir et vient nous présenter In the Open en direct ici sur Couleur 3. Mesdames et messieurs, Lone Assembly. Ouh.

0: Merci d'être venu ici sur le Perchoir. Je vous laisse me rejoindre autour de la table. Donc, je tiens à le souligner, chaque groupe qui vient ici propose exactement une version acoustique allégée de ce qu'ils proposent d'habitude, parce que j'ai discuté un petit peu avant avec le groupe et ils nous ont dit, faut quand même préciser que c'est acoustique, un groupe de la New Wave et puis qui fait quelque chose comme ça, c'est adapté pour l'émission. Donc merci d'avoir fait l'effort, messieurs. Bienvenue.
1: Merci beaucoup, merci de nous accueillir.
0: Avec grand plaisir. Donc vous n'êtes pas les quatre autour de la table. Donc là, je m'adresse à Raphaël, c'est juste.
1: C'est ça.
0: Ouais. Et Glenn derrière qui sont les délégués. Je sais pas, je demande. Il m'a fait les gros yeux, pardon.
2: Approchez-vous, n'hésitez pas à pas être timide.
1: Hein. Non, c'est juste.
0: Non, c'est ça. Et tu restes au front.
3: Ouais, le problème c'est que si j'enlève, ça craque.
0: Ah, si t'enlèves. C'est pas grave, on fera ça les trois et tu nous rejoindras plus tard au cas où. Je crois qu'il y a un problème avec la guitare, s'il enlève ça craque, c'est un truc de... C'est bon, tu peux venir avec nous, rejoins-nous. Je vais commencer l'interview, on a une petite dizaine de minutes ensemble. Avant chaque interview, j'aime bien discuter un peu avec les artistes pour voir si je suis pas à côté de la plaque. Et là, Lone Assembly m'ont dit, il y a un truc qui est méga important, c'est qu'on enchaîne deux dates de suite en Suisse, et ça, c'est fou. C'est dingue que ça soit fou. Comment ça se fait que deux dates en Suisse comme ça, on doit le saluer.
1: Je sais pas si c'est à nous qu'il faut demander, mais en tout cas, c'est suffisamment exceptionnel pour qu'on veuille en parler. C'est vrai qu'on on joue ce mercredi 16 au Cave du Manoir à Martigny, et ce vendredi, du coup, 18 septembre, au Docks à Lausanne. Et on a genre méga trop hâte de ces deux gigs, surtout en Suisse romande.
0: Parce que vous avez fait le Montreux Jazz Festival cet été à Montreux, évidemment.
4: Oui,
1: a priori. Général, ouais.
0: La Suisse, c'est pas forcément le pays où il y a le plus d'accueil pour vous. Comment vous expliquez ça?
1: Pour l'instant, pas. Ça veut pas dire qu'on veut pas. Je pense que c'est une question de moment. Et puis, je pense que les salles suisses ont besoin de savoir comment nous placer aussi, je crois. Pour l'instant, il y a d'autres pays qui ont réussi à le faire avant eux, mais ça veut pas dire que... On va pas se réconcilier avec notre public.
0: Bah non, au contraire, on aimerait bien plus
1: aussi,
0: vous voir ici. Parce que vous avez une tournée, vous passez par l'Allemagne, la Pologne. Il y a un vrai public pour Lone Assembly en Allemagne et en Pologne, c'est ça?
1: Ouais, on est en train de sentir qu'en Allemagne, il y a quelque chose qui se développe. Et nos fans allemands, en tout cas, ont l'air de nous le faire comprendre à la fin de nos concerts. Puis on sent aussi l'énergie sur scène, dans le public. Il y a quelque chose qui se passe, en tout cas là-bas. Ouais.
0: On va parler de l'album. Donc, vous avez sorti au mois de février, ça fait un bon 8 mois que c'est sorti quasiment. Comment vous vous sentez maintenant, 8 mois après la sortie? Est-ce que vous êtes content? Comment ça s'est passé la réception?
1: Bon, déjà, c'est complètement fou de sortir un album sur vinyle, hein, qu'on soit clair. Donc, si on part de ce postulat...
0: Ah, vous l'avez sorti sur vinyle en plus.
1: Ouais, donc on est... Non, vraiment, c'est un mini-rêve qui s'est réalisé quand même pour nous. Puis non, le premier album, c'est un premier caillou qui est hyper important à poser, je pense. Et 8 mois plus tard, moi, à titre personnel, j'en suis toujours aussi fier. Et puis surtout, ce qui est super, c'est que le live nous permet de redécouvrir et de proposer les chansons d'une manière un petit peu différente aussi.
0: Donc le titre de l'album, c'est Knots and Chains. C'est quoi cette histoire de nœuds et de chaînes?
1: Disons que ça veut plus ou moins dire la même chose les deux. Hein. C'est juste qu'on aimait bien l'image que les nœuds représentent un peu les choses qu'on n'arrivait pas à régler à l'intérieur de nous-mêmes. Et les chaînes sont plus les éléments extérieurs à notre corps ou à notre esprit qui peuvent nous poser problème.
0: Ok, on l'entend, vous avez des influences rock, new wave. J'aime bien à chaque fois, quand on reçoit les artistes ou les groupes, faire un petit classement. Et donc j'ai sorti ma petite ardoise magnétique. Et on va classer quelque chose, je ne vous le dis pas encore, sur 5, sachant qu'on ne sait pas ce qui vient après. Donc, je vous montre quelque chose et okay. Vous le classez sur 5 sans savoir l'élément qui suit. On va classer des groupes parce qu'on va parler un petit peu musique. Et on va classer les groupes donc sur 5 et on verra comment vous vous en sortez. Normalement, ça va. Ce n'est pas un exercice qui est trop compliqué.
1: Ouais, je pense que ça va être un crève-cœur quand même. Je pense
0: c'est
1: que...
0: vrai.
1: Ah, y a moyen,
0: j'espère avoir pris les bons groupes en plus. Hein. Si ça se trouve, j'ai mis la G-Unit.
1: On dira très rapidement.
0: La G-Unit et Fatal Bazooka. ça se classe assez vite. Quoi. Non, en premier, je vous sors les Smiths.
5: Oh, c'est chaud, mec.
0: Les Smiths, c'est chaud.
5: Moi, j'aime bien les Smiths.
1: Je te laisse les classer. Hein.
0: Ah, en plus, il faut. Ouais, c'est ça. Il faut un.
5: Mais on ne peut pas savoir les autres avant.
0: Ah, bah non, c'est tout le principe. Les Smiths, donc, c'est ça, hein, pour celles et ceux qui. Voilà.
1: Ah, en 3 ou 4
0: déjà.
1: Wow.
0: En 3 ou 4
1: 4, je crois.
0: 4, ok.
1: 4, ouais.
0: En 4, le prochain groupe, c'est celui-ci. On va d'abord écouter le prochain groupe. C'est, je sais pas si on dit XTC, Ecstasy, XTC.
1: C'est une bonne question, je ne connais pas ce groupe.
0: Ah, c'est vrai? Donc il y a une...
1: Non, moi je connais pas. Non.
0: En 5.
1: Bah du coup, désolé.
0: On fait découvrir aussi ici à Couleur 3. On peut parler assez rapidement de la place du rock aujourd'hui. C'est quoi la place du rock dans une industrie musicale? On en a parlé avec Florence Alazi, de la pop, du rap qui domine beaucoup le paysage. Où est-ce qu'il se situe le rock aujourd'hui?
1: Moi, je pense que le rock ne mourra jamais.
0: Rock never dies.
1: Le rock et ses descendants ne mourront jamais. Non, bah, on n'a qu'à voir ce qui se passe, notamment actuellement avec Oasis. Juste le fait qu'ils soient reformés et qu'ils refont des concerts, ça attire toute forme de génération. Et je pense que ça en dit long aussi sur ce que les gens attendent d'une performance en live. C'est une forme de communion et puis des gens qui jouent sur scène. Je pense qu'il y a, t'en parlais tout à l'heure dans un reportage, avec l'avènement de l'IA, je pense qu'il y a aussi les gens ont besoin d'avoir ce retour de connexion humaine entre le public et la scène.
0: Ouais.
1: Et bah, forcément, le rock'n'roll ou tous les genres qui le précèdent sont intimement liés à cette performance-là. Donc je pense que, à mon avis, ça peut peut-être même jouer en la faveur du rock, tout ce qui se passe autour de l'IA.
0: Video kill the radio star, but the stage make it alive again.
2: Ouais.
0: Je propose un pour au cas où vous avez besoin de titres. Allez, New Order, où est-ce que vous nous le placez sur ce tableau?
1: Je sens qu'il va y avoir Depeche Mode après.
0: Oh, je sais pas, on verra bien.
1: Ouais, mais... pour moi, c'est... Ouais, deux, toi?
0: New Order, donc, c'est ça.
5: C'est mon fort.
2: Meilleure danse pour danser le robot.
0: Oui.
1: On va le mettre en 3.
0: On va le mettre en 3 parce qu'on devine un Depeche Mode qui se planque, c'est ça? Ok, donc est-ce que vous pouvez deviner peut-être le prochain? Je sais pas. Le prochain, c'est évidemment Talking Heads. Qu'est-ce que c'est? Qu'est-ce que c'est? Donc on a entre 1 et 2 là. C'est le top 1 qui se joue.
1: Allez, 2.
0: Allez, en 2. Et vous l'avez bien deviné.
2: Ok.
0: Le dernier groupe, c'est Depeche Mode, évidemment. Est-ce qu'il vous convient en top 1, Depeche Mode?
1: Celui-là, ouais, c'est parfait.
0: Il y a une vraie influence de la part du groupe pour Lone Assembly? Comment ça?
1: Romain, notamment, a beaucoup grandi en écoutant Depeche Mode.
0: Ok.
5: C'est aussi quelque chose qui nous rassemble, du coup, tous un peu, sur lequel on est tous d'accord.
0: C'est autour de Depeche Mode que vous avez, entre guillemets, je sais pas, créé le groupe. Comment ça vous a rassemblé?
1: Alors, non, pas forcément. Le tout début du groupe, donc 2019, Glenn et moi, on a créé Lone Assembly tous les deux. C'était pas forcément le groupe qu'on citait le plus en termes de référence, mais aussi par le biais du développement de notre style, c'est devenu aussi assez évident ne serait-ce que d'admirer leur carrière et puis de voir où ils en sont. Puis c'est aussi fou, c'est-à-dire qu'ils ont ressorti un album il y a 4 ans de ça, il y a eu toute une hype autour de ce nouvel album et pourtant ça fait passer 40 ans qu'ils sont là, quoi.
0: Et quand on est autant inspiré par un groupe, est-ce qu'à un moment donné, de peut-être essayer de s'en détacher pour trouver sa propre identité, c'est une forme de deuil ou au contraire un honneur qu'on propose à des groupes comme Depeche Mode?
5: Ouais, non, au contraire, je pense que le plus important, alors comme tu dis, on s'inspire toujours de quelque chose. Je veux dire, je pense qu'aujourd'hui dans la musique, on crée rien vraiment pour de vrai, mais au contraire, on essaye justement même d'aller diguer un petit peu dans d'autres styles musicaux pour nous en inspirer. Essayer de faire quelque chose de chouette avec ça. Même si, évidemment, Depeche Mode reste quand même une référence.
0: La référence. Bien, vous êtes content avec ce classement, messieurs?
5: Ouais.
1: Les Smiths sont peut-être un peu bas, du coup, ouais.
0: Mais... Ah, c'est vrai, je peux mettre les Smiths avec Talking Heads, et puis de toute façon, XTC, on les fout loin, et puis...
1: Ouais, par ma faute, hein. Pardon, XTC, hein, mais...
0: Lone Assembly, mesdames et messieurs, qui étaient avec nous dans le perchoir. Merci d'être venus, messieurs. Donc, vous avez une tournée, vous avez annoncé votre date mercredi à Martigny.
1: C'est ça, ouais, dans une belle cave du manoir. Et ce vendredi au Docks pour le Label Suisse.
0: Il y a encore des places?
1: Pour les caves du manoir, il reste des places, effectivement. Label Suisse, c'est gratuit, donc vous êtes libre de venir. On espère vous voir avant 3h au Docks, en tout cas pour nous. Mais avant, il y a aussi Eckhart et Kramer.
0: Une belle soirée. Kramer, ouais, qu'on a reçu, qui est un bout de pain. J'ai adoré partager ce moment avec lui. Donc, non, c'est positif, hein, être un bout de pain. Enfin, c'est une expression que je viens d'inventer.
2: Même pas compris de sens, mec.
0: Lone Assembly sur Instagram, @loneassembly, c'est juste?
1: C'est ça.
0: On vous souhaite tout le bonheur, une belle tournée. Découvrez l'Allemagne et la Pologne en 2026. Et merci d'être venus, messieurs.
2: Il y a sur tous les malaises. C'était Yoann.
0: Oui, oui. On peut applaudir.

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1: Des avions de chasse de l'OTAN ont abattu un drone au-dessus de la Lituanie, a annoncé cette nuit le président de ce pays, membre de l'Alliance Atlantique. Ça s'est passé peu après minuit, déclare le centre lituanien de gestion de crise. Il n'a pas encore pu déterminer l'origine de l'appareil. La Cour suprême américaine à majorité conservatrice rejette à une large majorité un recours de l'administration Trump visant à lui permettre d'encadrer plus strictement le vote par correspondance, mesure censée entrer en vigueur avant les élections cruciales de mi-mandat en novembre. Le juge conservateur Brett Kavanaugh estime que si le projet de Donald Trump pourrait s'avérer légal à long terme, eh bien les responsables électoraux, eux, ne disposent pas de suffisamment de temps pour l'appliquer. Le fils de Donald Trump confirme par ailleurs qu'un homme d'affaires russe a financé les festivités liées à son mariage. C'est ce que révèle le couple lui-même, Donald Trump Jr. et Bettina Trump, dans un message sur le compte Instagram de Madame. Leur cher ami Oumar Kremlev leur a, disent-ils, très généreusement offert deux soirées incroyables de festivités aux Bahamas. C'était en mai. Confirmation qui fait suite aux révélations du site d'investigation ProPublica. Selon lui, cet ami du Kremlin aurait déboursé plusieurs centaines de milliers de dollars. Le contrôle fédéral des finances étrille le projet Transport 45. En juin, le Conseil fédéral a fixé les grandes lignes jusqu'en 2045, donc en matière d'aménagement du rail, de la route et du trafic d'agglomération. Base de décision lacunaire, rentabilité surévaluée, financement incertain, pointe un audit donc publié hier soir. En juin, déjà, l'autorité de surveillance demandait de suspendre Transport 45 tant que les points problématiques n'étaient pas résolus. Et sans succès donc, le projet prévoit 50 milliards de francs d'investissement d'ici 2045, dont 11 milliards doivent être soumis au Parlement en début d'année prochaine. La SSR précise ses mesures d'économie, 80 millions de réductions pour 2027. Environ 95% des coupes se feront au niveau des structures, des processus et des méthodes de production. Mais des réductions se feront aussi sentir dans les programmes. L'entreprise doit réaliser 270 millions de francs d'ici à 2029 suite à la baisse de la redevance radio-TV. La SRF annonce pour sa part près de 10 millions de francs d'économie d'ici 2027. La radio-télévision alémanique supprime 38 postes en équivalent plein temps. Des coupes impacteront aussi la programmation. La ville de Nyon interdit la baignade sur toutes ses plages, interdiction qui concerne aussi les chiens et tous les sports nautiques, en cause une panne sur une station de pré-traitement des eaux usées. Et puis ça, c'est une œuvre rare qui se joue à partir de ce soir au Théâtre Municipal de Bienne, Falstaff de Michael William Belf, par le Théâtre Orchestre Bienne Soleure, opéra en italien inspiré par le célèbre personnage de Shakespeare, Sir John Falstaff donc, homme bon vivant mais fauché. Pour se refaire et se croyant irrésistible, il adresse des lettres d'amour identiques à plusieurs femmes, lesquelles auront leur revanche, première suite d'une œuvre rarement jouée. C'est à voir à partir de ce mardi et jusqu'à mardi prochain, à Bienne, puis ensuite Soleure. Des bandes brouillard possibles le long des cours d'eau en début de matinée. Quelques cumulus en montagne cet après-midi. Sinon, journée bien ensoleillée. Mais des nuages de plus en plus nombreux la nuit prochaine. Il fait jusqu'à 28 degrés ce mardi.
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0: rejette un recours de son administration visant à lui permettre d'encadrer plus strictement le vote par correspondance. Elle estime que le gouvernement a peu de chances de l'emporter quand l'affaire sera jugée sur le fond et que ce serait trop court avant le prochain vote. Mesure qui était censée entrer en vigueur avant les élections cruciales de mi-mandat en novembre. L'influente association de défense des droits civiques salue une grande victoire pour le droit de vote, l'intégrité des élections et la démocratie. L'actualité de la nuit, c'est aussi un avion de chasse de l'OTAN qui a abattu un drone au-dessus de la Lituanie. Ça s'est passé peu après minuit, déclare le centre lituanien de gestion de crise. Il n'a pas encore pu déterminer l'origine de l'appareil. À 7 mois de la présidentielle, les Français disent attendre un vrai changement social et politique. C'est ce que révèle une vaste étude Ipsos BVA saisie, notamment pour le journal Le Monde. Ils sont 71% à le demander en tout cas, c'est 20% de plus que lors de la précédente présidentielle en 2022. Plus de la moitié des Français souhaitent une transformation de la société en profondeur. Trois quarts estiment que la situation va aussi se détériorer. Le contrôle fédéral des finances étrille le projet Transport 45. En juin, le Conseil fédéral a fixé les grandes lignes de ces 20 prochaines années en matière d'aménagement du rail, de la route et du trafic d'agglomération. Base de décision lacunaire, rentabilité surévaluée, financement incertain, pointe l'audit publié hier soir. En juin déjà, l'autorité de surveillance demandait de suspendre le projet tant que les points problématiques n'étaient pas résolus. Sans succès donc, Transport 45 prévoit 50 milliards de francs d'investissement dont 11 milliards doivent être soumis au Parlement en début d'année prochaine. Les polices romandes sont inégalement armées pour prévenir les actes violents. C'est ce que révèle une enquête de la RTS. Le Programme national de gestion cantonale des menaces impose à chaque canton un dispositif de prévention avec des effectifs de police dédiés. Cette police préventive est bien implantée en Suisse alémanique, mais en Suisse romande, eh bien, seuls Neuchâtel, Fribourg et Berne remplissent tous les critères selon notre enquête. Cependant, le risque zéro n'existe pas, estime hier soir dans Forum Loïc Petera, chef de la Brigade menace et prévention des violences à la police neuchâteloise. Le canton de Neuchâtel suit actuellement 280 personnes jugées préoccupantes et malgré le succès du dispositif, selon lui, suivre toutes les situations serait beaucoup trop large et trop intrusif. Et puis touche pas à l'exonération des pourboires. Le Conseil national adopte à son tour une motion du conseiller aux États centristes valaisan Beat Rieder. Le texte appelle la conseillère fédérale Elisabeth Baumschneider à renoncer à son projet de soumettre les pourboires donc versés par voie électronique aux cotisations salariales. La droite y voyait une injustice car les pourboires en espèces, eux, restent exonérés et sont intraçables. C'est un temps bien ensoleillé pour cette journée de mardi. Il faudra juste patienter puisque quelques bandes brouillard sont possibles en début de matinée. Quelques cumulus en montagne, des nuages plus nombreux la nuit prochaine. Il fait jusqu'à 28 degrés aujourd'hui.
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0: Infotrafic RTS.
1: Un véhicule roule actuellement à contresens sur l'autoroute A2 Lucerne-Bâle entre Egerkingen et le tunnel de Belchen. Quelle que soit votre direction, rabattez-vous impérativement sur la voie de droite et ne dépassez sous aucun prétexte. Je répète, un véhicule roule actuellement à contresens sur l'autoroute A2 Lucerne-Bâle entre Egerkingen et le tunnel de Belchen. Quelle que soit votre direction, rabattez-vous impérativement sur la voie de droite et ne dépassez sous aucun prétexte.

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1: Et il n'y a plus de danger lié au contresens annoncé précédemment sur l'autoroute A2 entre Lucerne et Bâle, entre Egerkingen et le tunnel de Belchen. Par contre, prudence toujours, par contre cette fois sur l'autoroute A1 entre Genève et en direction de Lausanne. Entre Gland et la côte, il y a un danger avec notamment des objets sur la chaussée.

0: vigueur ce mardi et prévoyait de réduire à 4 ans les visas pour les étudiants étrangers et à 240 jours pour les journalistes étrangers. Pour l'heure, le juge se dit sceptique quant aux arguments avancés par le ministère de la Sécurité intérieure. Des avions de chasse de l'OTAN ont abattu un drone au-dessus de la Lituanie, a annoncé cette nuit le président de ce pays, membre de l'Alliance Atlantique. Ça s'est passé peu après minuit, déclare le centre lituanien de gestion de crise. Il n'a pas encore pu déterminer l'origine de l'appareil. Le Conseil des États valide l'accord sur le Mercosur. Il doit permettre des économies de 150 millions de francs par année en droits de douane. Les exportations suisses bénéficieront de tarifs avantageux en échange de l'importation de contingents sud-américains. Le Conseil des États débloque aussi en parallèle 517 millions de francs pour l'agriculture suisse, aide qui s'étale entre 2028 et 2033. Le canton de Vaud présente son budget 2027 avec un déficit de 536 millions de francs. Les dépenses sont réduites et les coupes de 65 millions de francs sont aussi prévues. Et même si les recettes augmentent, elles ne compensent pas les dépenses qui continuent de croître. La hausse des charges avoisine encore les 3%. Dans Forum hier soir, Christelle Luisier, conseillère d'État vaudoise en charge des finances, rappelle que la hausse des dépenses est moindre que les années précédentes. Elle défend aussi que ce budget est plus sincère, car il inclut désormais certaines charges, comme celles liées à l'Ukraine. Elles étaient auparavant hors budget. L'état de santé du lac de Bienne s'est nettement amélioré ces dernières décennies. C'est ce que révèle l'Office bernois des eaux hier. La biodiversité augmente et serait même deux fois plus importante que dans les années 80. Le réchauffement climatique serait le prochain défi, estime le canton. Et puis le rappeur américain Macklemore, que vous entendez juste derrière, eh bien annonce avoir été écarté de la tournée d'Ed Sheeran. Exclusion qu'il attribue à ses propos pro-palestiniens lors des précédents concerts. L'artiste qui jouait en première partie de la tournée d'Ed Sheeran avait lancé le slogan « Libérer la Palestine » lors de deux concerts début septembre. Des propos qui ont fait polémique aux États-Unis, engendrant des accusations d'antisémitisme. Ed Sheeran aurait fini par céder aux pressions, selon Macklemore. Des bandes brouillard possibles long des cours d'eau en début de matinée, quelques cumulus en montagne cet après-midi, sinon journée bien ensoleillée, mais des nuages de plus en plus nombreux la nuit prochaine. Il fait jusqu'à 28 degrés ce mardi.
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0: 6h. Laurent Blanchard.
1: Un avion de chasse de l'OTAN a abattu cette nuit un drone au-dessus de la Lituanie. Ça s'est passé peu après minuit, déclare le centre lituanien de gestion de crise. Origine non encore identifiée. Selon la radio nationale lituanienne, le drone est venu du Bélarus voisin et se dirigeait vers l'ouest. Par ailleurs, l'état-major de l'armée polonaise annonce pour sa part avoir lancé cette nuit des opérations militaires aériennes au-dessus du pays en raison de frappes de drones russes contre l'Ukraine voisine. Un nouveau revers pour Donald Trump cette nuit. La Cour suprême américaine, pourtant à majorité conservatrice, rejette un recours de son administration visant à lui permettre d'encadrer plus strictement le vote par correspondance. Elle estime que le gouvernement a peu de chances de l'emporter quand l'affaire sera jugée sur le fond, mesure qui était censée

0: d'ici 2045, dont 11 milliards qui doivent être soumis au Parlement en début d'année prochaine. Les polices romandes sont inégalement armées pour prévenir les actes de violence. C'est ce que révèle une enquête de la RTS. Le programme national de gestion cantonale des menaces impose à chaque canton un dispositif de prévention avec des effectifs de police dédiés. Cette police préventive est bien implantée en Suisse alémanique, mais en Suisse romande, seuls Neuchâtel, Fribourg et Berne remplissent tous les critères. Il doit remplacer le dossier électronique du patient, jugé trop complexe et en dessous des attentes. Le Conseil national approuve hier le dossier électronique de santé. Chaque habitant et habitante du pays en sera bénéficiaire automatiquement et gratuitement, à moins qu'il s'y oppose, qu'il ou elle s'y oppose. Des données gérées par la Confédération et dont les patients seront propriétaires, c'est-à-dire que chacun pourra y faire figurer ce qu'il souhaite. Le fils de Donald Trump confirme qu'un homme d'affaires russe a financé les festivités liées à son mariage, confirmation forcée, qui fait suite à des révélations du site d'investigation ProPublica. Deux soirées de festivités, c'était aux Bahamas en mai. Cet ami du Kremlin aurait déboursé plusieurs centaines de milliers de dollars. Et il fête aujourd'hui ses 80 ans. Tommy Lee Jones est né le 15 septembre 1946 au Texas. On le connaît donc pour son rôle de l'agent Kay dans Men in Black, aux côtés notamment de Will Smith. L'un de ses nombreux rôles, hein, il faut le reconnaître. Et pour la petite histoire, il a aussi partagé sa chambre à Harvard en 1965 avec le futur vice-président des États-Unis. C'était Al Gore. C'est un temps bien ensoleillé pour cette journée de mardi. Il faudra juste patienter un petit peu puisque quelques bandes brouillard sont possibles en début de matinée. Quelques cumulus en montagne, des nuages plus nombreux par contre la nuit prochaine. Il fait jusqu'à 28 degrés aujourd'hui.
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0: Toujours pas ses novices? Non.
3: Écoute, il va falloir quand même que je m'habitue au bout d'un moment.
0: La première fois que t'as bu une bière,
3: oui.
0: Tu t'es pas dit, waouh, ouais, c'est vraiment trop bon. Je veux dire, t'étais habitué au Coca-Cola.
3: J'aimais le cidre au début. Enfin,
0: oui,
3: c'était plus
0: tout
3: sucré.
0: Tout le monde
3: a passé par la phase cidre avant de passer à la bière. Ouais. Enfin, ouais, c'est vrai.
0: Tu te sens cool.
3: Mais c'est quoi l'étape avant le Cénovis? Pour s'acclimater.
0: Moins de Cénovis. Non, mais l'erreur que les gens font souvent, c'est qu'ils en mettent beaucoup trop, les débutants, tu sais. Comme la sauce qui pique, tu vas, voilà.
3: C'est vrai.
0: Donc bon, bah, écoute, demain, je te ferai ta petite tartine au Cénovis. On va reprendre un petit peu la formation, là, c'est important. Joël Cernovis est derrière la régie. Easy Evil signe la programmation musicale cette semaine. Et tu t'es coupé les cheveux?
3: Oui. Mais hier déjà, mais t'avais pas remarqué. Mais merci de remarquer.
0: Mais c'est important.
3: Mardi.
0: Je suis toujours un peu en retard sur les belles choses. Bon, allez, si vous venez de vous réveiller, voici ce qu'il faut que vous savez.
3: Ma télé-réalité préférée est de retour ce mois de septembre. C'est des caméras qui suivent 24 heures sur 24 le brame du cerf. Il t'a manqué celui-là. Hein.
0: Ouais.
3: Oh, mais Kevin, il a tellement des plus belles cornes que Brian, tu trouves pas? Ouais, mais tu sais, Cynthia, Kevin, c'est grave un red flag. L'autre jour, je l'ai entendu bramer derrière l'arbre là. C'était clairement dirigé vers Leïla. Non, en vrai, c'est pas tout à fait comme ça, non. Le brame du cerf, c'est en fait une vidéo accessible 24h sur 24 sur France TV ou sur YouTube, pendant laquelle tu switches de caméra en caméra dans une forêt et tu tombes sur des trucs de dingue, genre là. Il se passe rien. Là. Il y a un peu de vent, mais on voit toujours juste des arbres. Ou, attends, là. Là, il y a un petit mouvement de fond, là. C'est pas impossible que ce soit un cerf, c'est pas sûr. Ah, non, c'est toujours du vent. Bon, dans le brame du cerf, à vrai dire, on voit pas souvent le cerf, on l'entend pas réellement non plus. C'est ce qu'on appelle la slow TV. Apparemment, les gens aiment ça parce que ça nous change de nos modes de vie effrénés où tout s'enchaîne sans qu'on ait un moment de calme. Tu m'étonnes. Bref, la saison 1 a tellement bien marché l'an dernier que voilà, bah, c'est la saison 2. Et perso, je me réjouis vraiment de savoir si Cynthia la biche va finalement faire des petits avec Kevin le cerf.
0: Ouais, mais non, mais je crois qu'il avait fait des trucs avec sa sœur, donc c'est un peu bizarre.
3: Arrête.
0: Ouais. C'est des cerfs, hein. Ouais. Je veux dire.
3: C'était la fin de la saison 1, on est resté sur un. Un cliffhanger de malade.
0: Bon, puis alors, qu'est-ce que tu nous proposes comme fil rouge?
3: Eh ben, moi, je me suis curieux. Dit, puisque les gens aiment espionner la vie des cerfs,
0: ouais.
3: Quelle est la télé-réalité que tu voudrais regarder? Genre, la vie de qui tu voudrais pouvoir espionner comme ça?
0: Qui ou quoi, tu dis?
3: Ou quoi, par exemple. Non, mais par exemple, mon mec, il est revenu hier, il m'a dit, je suis tombé sur des vidéos sur Instagram de petits écureuils, et maintenant, il est passionné par des vidéos où, en fait, c'est une caméra dans une petite maison d'écureuils, et on les voit dormir.
0: Et il regarde ça.
3: Et je te jure, c'est la quatrième fois qu'il monte des vidéos d'écureuils qui dorment parce qu'il trouve ça chou.
0: Mais c'est une phase, ça va lui passer.
3: J'espère.
0: Oh, et toi, tu voudrais espionner quoi? T'as déjà des idées un peu?
3: Bah chien. Écoute, je me suis dit, tu sais, on a tous un pote qui fait un métier un peu obscur. On sait qu'il va au bureau, que des fois il fait ça en télétravail, que... A priori, ça se passe devant un ordinateur. Mais tu sais jamais vraiment, en fait, en quoi consiste réellement son métier. Je voudrais avoir une caméra qui me montre ça.
0: D'accord.
3: Pour un jour me rendre compte concrètement de quel est ce bullshit job, en fait, que tu fais finalement, Mathias.
0: Tu as entendu, Mathias. Ok, super. Bah écoute, je mets ce sondage en ligne. Qui ou quoi, qu'est-ce que vous aimeriez espionner?
3: La vie de qui?
0: Ouais, 24 heures sur 24. Un petit peu à la... Oh là là, j'ai un blanc. Ce film avec... Jim Carrey.
3: Non, c'est pas Eternal Sunshine. Non, oh, c'est. Oui, quand il est dans.
0: Il y a tout le monde derrière leur poste qui sont en train de crier le Truman Show.
3: Truman Show.
0: Voilà, bon, merci. Alors couleur3.ch dans quelques minutes. Et puis, mettez des détails un peu croustillants. Dites pas juste Jean-Marc Richard quand il se brosse la tête le matin.
3: Quoique.
0: Quoique.
3: Je regarderai.
0: Franchement.

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0: Bobby Scott, c'était Salt and Pepper avec Choup. On se pose la question de ce matin, si on pouvait espionner une vie ou laisser traîner une caméra 24h sur 24 quelque part, moi je pense personnellement que j'aimerais bien être dans le dressing de Davy by Bazin. Pas parce que j'ai envie de
1: le... Entre tous les costards, tous
0: voilà,
1: les...
0: Ouais. Pas parce que j'ai envie de le voir nu, mais parce que Davy by Bazin, c'est donc l'animateur de la croquette, la matinale du vendredi. Chaque fois, il est super bien sapé.
1: Oui.
0: Costume 3 pièces, oui. Bien coiffé, des belles petites lunettes et tout. C'est un pilier de la classe.
1: Mm-hmm.
0: Et j'aimerais juste voir combien de temps il met le matin à choisir ses costumes.
1: Moi, je voudrais que cette caméra puisse le suivre quand il fait son shopping aussi. Parce que je me demande où est-ce qu'il les trouve, ces costumes des années 80. Est-ce qu'il va effectivement acheter des trucs de seconde main? Ou est-ce qu'il a genre un magasin où il trouve ses trucs vintage?
0: Moi, je pense qu'il a une machine à coudre.
1: Et
0: qu'il les fait lui en écoutant des podcasts.
1: On va enquêter.
0: Couleur3.ch, une vie à espionner, laquelle? Et puis en attendant, on va jeter un petit coup d'œil à celle de Brahms.
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3: Et on est toujours avec Johannes Brahms, de son nom entier, Johannes Brahms Stoker de l'Étude.
4: Ah, ça commence bien.
3: Nous avions laissé Johannes Brahms en très bonne compagnie, je crois que c'était encore Suissaire à l'époque. En 1853, il rencontre le pianiste Robert Schumann et sa femme Clara Schumann. En les quittant, Yo-Yo repart avec la bénédiction de Robert, qui dit de Brahms qu'il est le nouveau Beethoven, et une belle érection. Ou plutôt un énorme problème sentimental.
4: Parce que bon, lui, il est amoureux d'elle.
3: Bah ouais, mais Clara, elle est déjà mariée à son nouveau mentor en plus. Ah là là là là là là, je vous explique pas le mal-être dans lequel se retrouve notre virtuose. En même temps, cette histoire d'amour impossible lui donne l'occasion de composer de la musique poignante et romantique. Et puis Brahms se console avec ses petits soldats de plomb. Il en a toute une collection, il joue avec dans son salon jusqu'à passer 20 ans.
5: Oh les mains, pom pom pom.
3: Ça paraît puéril comme ça, mais les soldats de plomb, c'est le GTA du 19e siècle, hein, ne l'oublions pas. Anyway, quand Robert Schumann perd la raison et qu'il est envoyé en asile psychiatrique, Brahms se rapproche gentiment de Clara.
6: Vous êtes si belle, si rayonnante, si lumineuse.
3: Et lorsque Schumann rend l'âme, Johannes s'est pratiquement collé à Clara sur le canapé. On ne sait pas trop ce qui se trame entre ces deux coquinous, mais leur relation intime et ambiguë durera toute la vie. Allez, on enchaîne avec un autre décès, tant qu'on y est. Cette fois, c'est la mère de Johannes qui casse sa pipe. Elle marche dessus, cette maladroite. Ce ballet d'émotions inspire Brahms, qui va composer son requiem allemand, Ein deutsches Requiem, que je vous laisse peut-être écouter de votre côté parce qu'il dure 1h20, 80 Minuten. Ouh, c'est encore plus long en allemand.
7: Sabotage !
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0: Mary J. Nul. Mary J. qui sera...
1: À la Foire du Valais.
0: Mais
1: entre autres.
0: Ça commence quand
1: Mais c'est en octobre. C'est quoi c'est...
0: Du 2 ou je ne sais plus
1: ouais,
0: exactement.
1: C'est toujours début octobre, je crois. Ouais. Même, peut-être fin septembre même.
0: Allez checker. Nous, peut-être qu'on y sera. Hein, je dis ça, voilà.
1: Il y a peut-être moyen, ouais.
0: Pierre nous écrit. Ma vieille voisine... Il y a le matin des bruits d'eau. Ah oui, la question c'était si on pouvait espionner une ville, laquelle serait-elle ?
1: Ouais.
0: On avait parlé au début des cerfs, du brame dans les bois.
1: Oui.
0: On avait parlé de l'éventualité d'observer Jean-Marc Richard qui se coiffe le matin.
1: Pourquoi pas, oui.
0: Et Pierre nous dit, ma vieille voisine, il y a le matin des bruits d'eau comme si elle faisait du canoë dans sa baignoire. Okay. Et je ne parle pas de bruit de tuyauterie digne d'une maison hantée, mais qu'est-ce qu'elle fait avec cette flotte ?
1: Bah de l'aquagym.
0: Bah oui, dans sa baignoire.
1: Oui, c'est bon pour les articulations. C'est moins cher qu'un abonnement. Ah. Bah, c'est très bien.
0: Plier.
1: Et on fait des ronds.
0: Peut-être qu'elle a jamais perdu ce petit délire d'enfant de jouer à, tu sais, à la baleine échouée sur la plage quand la baignoire se vide. T'as jamais fait ça?
1: Non.
0: Moi, ça m'a beaucoup rassuré parce que mon gosse fait ça aussi.
1: Attends, comment ça?
0: Ben, quand tu vides le bain,
1: ouais.
0: Tu laisses vider le bain,
1: ouais.
0: Puis tu restes dedans, puis tu fais le. Tu fais la baignoire. Tu sens ton corps qui s'alourdit, qui est plus en apesanteur de... T'as jamais fait ça?
1: Je crois pas.
0: Je dois être spécial alors. Mm-hmm. Bon, couleur3.ch.
1: Et ton fils fait la même chose,
0: oui,
1: que tu lui as jamais
0: spontanément.
1: Appris.
0: Spontanément. Il fait, papa, je veux faire la baleine qui meurt. C'est génial.
1: Bon, bah c'est bien le tien, écoute.
0: Ouais, y a pas... Non, là, il n'y a pas trop de doute. Il est aussi casse-couille que son père. Cette nuit, on n'a pas dormi. Allez!

0: Quelle douceur, quelle tendresse. Don't touch en repérage Love Spells. Un petit peu de débilité, de légèreté humoristique là derrière pour essayer de redonner un petit coup de punch comme ça cette matinale. On essaye.
1: Ouais, qu'est-ce qu'on mange, ouais.
0: Une tranche de pain.
2: Ça mange pas de pain. Yannick Neveu.
3: Ça mange pas de pain. C'est entendu. Mais alors, ça mange quoi? La tourte de Thoun. La tourte de Thoun? Non, merci. Alors, ben non, pas de tourte de Thoun, ça va bien. Valérie Ditli, on a déjà testé. Ah, si, ça fait un moment qu'on en bouffe. Et ça laisse un goût assez amer et surprenamment tenace. C'est vrai, c'est éternel cette tourte de Thoun. Quand on croit qu'il n'y en a plus, il y en a encore. Alors que plus personne en veut depuis déjà bien longtemps. Plus de 4 ans que les Vaudoises et les Vaudois se coltinent ça au menu. Ouais, j'imagine qu'il doit y avoir une certaine lassitude. Je veux bien qu'au début, il y avait la nouveauté, on connaissait pas. C'était intriguant et même considéré comme étant, je cite le journal Le Temps, une des plus grandes surprises de l'histoire politique romande. Bon, mais là, je crois que l'effet de surprise est passé depuis un moment, hein? Après, moi, ça va, je suis à la table d'à côté, ça me concerne pas tellement. D'ailleurs, pour tout vous dire, et là, je parle au nom de toutes les tables d'à côté, mais c'est assez divertissant à regarder. Par contre, c'est pas une raison pour essayer de nous refourguer votre tourte de Thoun. Attention, non, on a déjà nos propres spécialités indigestes. Ça mange pas de pain.
2: Et ça se mange sans faim.

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0: Alors, ce morceau s'appelle Butt Sex. Butt avec deux T. Ce qui ne veut pas dire mais sexe.
1: Non,
0: voilà, je vous laisse aller chercher. Et pendant ce temps, je vais lire. On a notre Titi de Hongrie.
1: Ah.
0: Titi, quand tu lui poses une question comme quelle vie faudrait-il espionner et pourquoi, enfin laquelle, il te répond pas.
1: Un dictateur. Non,
0: non, non, non, non, non. C'est, tu verras. Attention, il nous répond la sienne. Et agir comme le serpent vert de Goethe qui relie les deux rives du passé et du futur et transformer l'or impur de ce qu'on a été en or pur de ce qu'on devient.
1: Heureusement qu'on a Titi pour relever le niveau de cette émission quand même.
0: Ouais.
1: Parce que moi, à 6h du mat, je suis pas capable de te sortir une phrase comme ça.
0: Je suis allé chercher, la référence vient du conte Das Märchen de Goethe, un récit allégorique où un serpent vert doit relier deux rives séparées par une rivière infranchissable. Le serpent se sacrifie littéralement, il s'étire, se transforme et devient lui-même le pont qui permet enfin le passage d'une rive à l'autre.
1: Ouais, c'est si métaphorique.
0: Oui, je sais. Et puis la deuxième partie, transformer l'or impur en ce qu'on a et ce qu'on a été en or pur de ce qu'on devient, c'est une métaphore alchimique, l'alchimie classique qui cherchait à transformer le plomb en or. Ici, l'or impur, ce sont les expériences passées, les erreurs, les échecs, les parts moins nobles de soi. L'or pur, c'est ce que l'on en fait, c'est ce qu'on en fait, la personne qu'on devient en digérant, en intégrant, en sublimant ce passé plutôt qu'en le reniant. Ou en le traînant tel quel.
1: Ça c'est quoi? C'est l'IA qui fait une analyse de texte de Titi, c'est ça? Heureusement qu'on a l'IA.
0: Mais c'est très beau. Mais tu vois, moi, il m'a fallu un pont d'intelligence artificielle entre l'intelligence de Titi et la mienne.
1: Oui, pour faire un serpent. Ouais.
0: Voilà.
1: Ouais, oui.
0: C'est l'IA et le serpent. Voilà, on a la boucle est bouclée. Merci beaucoup Titi. Couleur3.ch. Une vie à espionner, et laquelle?
1: Ça me dit pas s'il y a du drama dans celle de Titi. Hein. J'espère un peu quand même.
0: Juste la bonne dose, c'est ça.
1: Ouais.

0: Pigwig, Block Party, 6h44, la biscotte sur la 3.
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0: Deuxième épisode sur le plus flamboyant des groupes de rock de l'histoire, Kiss. À la fin des années 70, Kiss n'est plus qu'un simple groupe de rock, c'est devenu une machine à cash absolument dingue, parce qu'en plus de poser du gros rock sur sillon et arracher les yeux de la tête à quiconque a de la chance de les voir en concert, n'est-ce pas Ainhoa, l'entité Kiss est une bête de marketing. Début 77, Kiss a déjà sorti 6 albums, parmi eux un gold et 2 platines. Un sondage Gallup, c'était un magazine de l'époque, les désigne comme le groupe le plus populaire des États-Unis devant Aerosmith, Led Zeppelin et les Eagles. Ouais. Leur fan club officiel, la Kiss Army, compte déjà plusieurs centaines de milliers de membres. Et tout ça, ils l'ont construit en tournant de façon quasi ininterrompue à travers le pays depuis 1974. Bref, en ce début 77, Kiss est au sommet. Et cette même année, Marvel Comics, Batman, Superman, Wonder Woman, sort un comic book géant qui présente les 4 membres du groupe en super-héros. Et pour l'occasion, on ne rigole pas. La légende veut qu'une... Alors je dis une légende parce qu'ils l'ont confirmé eux-mêmes par interview, mais ça n'a jamais vraiment été confirmé. Ouais. Donc voilà. La légende veut qu'une infirmière assermentée a prélevé du sang à chacun des 4 membres devant un notaire, sang qui sera ensuite versé dans la cuve d'encre rouge utilisée pour imprimer la comics à l'usine.
2: Mais voilà. Pitié.
0: C'est excellent. Donc t'achètes la BD et soi-disant qu'il y a du sang des mecs. Voilà.
2: Des mecs de Kiss.
0: Voilà le niveau de délire marketing du groupe. Derrière tout ça, il y a un homme, leur manager, Bill Aucoin. Au départ, il gère juste les commandes du fan club, puis il a lâché cette phrase très simplement à l'équipe. On va commencer à vendre de la merch. Et à partir de là, tout y passe. Lunchbox, radio, maquette de camping-car, guitare pour enfants, bijoux, montres, crayons de couleur, costumes d'Halloween, puzzles, sacs de couchage, poubelles. Il y a même un Monopoly Kiss et un
2: sac
0: jeu de
2: poubelle.
0: Société. Ouais.
2: Ok.
0: Et il y a même un Monopoly et un jeu de société. En 1978, la société Bally sort un flipper Kiss. La marque Mego lance une ligne de figurines articulées à l'effigie des 4 membres. Ouais. Il y a les cartes à collectionner glissées dans des paquets de chewing-gum. Entre 77 et 79, Kiss engrange 100 millions de dollars rien qu'en merchandising. Avec l'inflation, on est plus près du demi-milliard. Cha-ching ! Sauf qu'en coulisses, tout ne va pas si bien entre les 4 membres. Les tensions internes deviennent de plus en plus fortes, ils enchaînent les albums platine et pourtant ça grince sévère en interne au point que des rumeurs de séparation commencent à circuler. Pour calmer le jeu, leur manager sort une idée totalement folle, d'ailleurs prévue dans une clause de leur contrat avec Casablanca Records. Chaque membre va sortir son propre album solo et les 4 disques sortiront le même jour. Personne n'avait jamais fait ça. Casablanca met 2,5 millions de dollars sur la table pour la promo et annonce l'envoi de 5 millions d'exemplaires au disquaire avant même de savoir si un seul disque allait se vendre. Résultat, en une demi-teinte, le disque de Ace Frehley avec le titre New York devient le vrai tube de l'opération. Les 3 autres se vendent, mais sans faire d'étincelles. L'opération marketing, certes un coup de génie, mais tout le monde en parle et les incertitudes quant à l'avenir de Kiss au sein de la fanbase redoublent, mais les tensions entre les 4 membres aussi. Et l'année suivante, en 1979, nouveau coup de canif dans le contrat implicite avec leurs fans. Kiss sort un titre disco.
2: Ça, tu trouves que c'est disco ?
0: C'est de la disco. Oui, oui, oui, mais okay. Attention, I Was Made For Loving You, ce titre a un double effet. D'un côté, il devient un énorme carton commercial, parce qu'on va pas se mentir, c'est un morceau absolument incroyable. De l'autre, il fait hurler une bonne partie de la Kiss Army, persuadée que leur groupe préféré vient de vendre son âme à la mode du moment, le disco. Il faut se rendre compte qu'à la fin des années 70, pour les rockers, les vrais rockers, le disco, c'est l'incarnation de la fin de la créativité et de l'esprit rock'n'roll. Vous dire jusqu'où allait cette haine, quelques mois plus tôt, le 12 juillet 79, un animateur de radio de Chicago avait organisé une soirée où l'entrée ne coûtait que 98 cents pour quiconque apportait un disque de disco à détruire durant la mi-temps d'un match de baseball. La Disco Demolition Night. Ils attendaient 20 000 personnes, 50 000 personnes se sont pointées, on fait un tas de vinyles et on fait tout sauter.
3: 1h30 d'émeute, 39 arrestations plus tard, la deuxième partie du match de baseball ne peut pas avoir lieu parce que le stade est ravagé. Et il y a fort à parier qu'il y avait probablement quelques fans de Kiss dans la joyeuseté. Voilà, j'irai pas jusqu'à dire que c'est dès que Kiss se met au disco que le groupe part en spirale, mais en 1980, Peter Criss, le batteur, quitte le groupe, épuisé par les tensions internes, remplacé par un certain Eric Carr. En 1981, Kiss sort Music for the Elder. Un album concept avec cordes, harpes et corps médiévaux, censé prouver que le groupe fait de l'art sérieux. Résultat, un flop commercial total, le pire de toute la carrière du groupe et le seul disque à ne pas décrocher aucune certification aux États-Unis. Ace Frehley, le guitariste, écœuré par cette direction artistique, quitte le navire à son tour l'année suivante. Est-ce la fin de Kiss ? On verra ça demain. En attendant, on se quitte sur le morceau qui a divisé les fans du reste du monde en 1979. I was made for loving you.

0: J'ai 12 ans.
1: Je me demande si je connaîtrais des gens qui me diraient non, ça c'est de la disco. C'est dégueulasse. J'aime bien Kiss, mais alors ce morceau, c'est de la disco. Pour moi, c'est le meilleur morceau qu'ils aient fait.
0: Bon, c'est le plus connu, évidemment.
1: Oui.
0: Mais oui, non, il est génial ce morceau.
1: Que dit ton père à ce sujet?
0: Que dit mon père? C'est évidemment pas sa chanson préférée, puisque c'est un grand fan et tout ce que tu veux, non, machin. Mais moi, ce que je me disais quand tu parles de disco et tout, c'est que je revois les mecs sur scène avec leur espèce de talon à plateforme. Et je me dis, en fait, les mecs, c'est ABBA en noir et blanc, quoi.
1: Attends. Abba, c'est Abba qui a piqué ça au rocker.
0: Voilà, c'est ça que dit mon père.
1: Bon, demain, on parle de la suite après le déclin inévitable de ce super groupe qu'est Kiss. Ce sera le dernier épisode puisque jeudi, c'est la
0: journée de musique suisse, oui. En tout cas sur Couleur 3.
1: Et
0: on passe que de la musique suisse. Voilà, et tu vas nous faire une biscothèque spéciale, je pense.
1: Oui, parce que c'est pas la musique Kiss, c'est la musique suisse.

0: Morning After Dark, Timbaland featuring So Shy. Bonjour Nina Cachelin.
1: Oui, mais bonjour.
2: Coucou.
0: Toi, si tu pouvais planquer une caméra quelque part pour espionner quelqu'un ou quelque chose, ce serait où et quoi ?
1: Dans les vestiaires du Grand Théâtre à Genève, comme l'avait fait quelqu'un.
0: Ah, voilà, voilà.
2: Ça ouais. Il y a des monstres polémiques au Grand Théâtre.
1: Ouais, ouais, mais ah quelqu'un avait planqué une caméra là-bas et je trouve ça audacieux.
0: Chez les hommes ou chez les dames ?
1: Chez les dames,
0: bah,
1: bien
0: oui.
1: Sûr.
0: Ah,
1: bah, oui,
0: sinon, voilà. C'est pas drôle. Bon, je vais lire une dernière réponse à cette question. Adjuste équipe. Mais cette histoire, la caméra qui espionne la marmotte en train d'emballer le chocolat dans sa cave et voilà pas que l'écureuil débarque pour lui ramasser les noisettes. Heureusement, le renard attiré par l'odeur du fromage tenu dans son bec par le corbeau qui était venu se planquer dans la cave de la marmotte, lui fait fuir, non sans effrayer la souris qui prend ses pattes à son cou, ce qui voue une belle frayeur à l'éléphant qui pensait être dans un magasin de porcelaine. Oui, je vais bien, nous dit Caverne.
2: Écoute, biscotte café, c'est bien pour le petit déj, mais j'aimerais bien goûter ce qu'il prend.
0: Ouais, ouais. Il y a un petit peu de moisissure sur sa biscotte, tu sais, le truc sur
2: les
0: le pain de sel.
2: Mm-hmm.
0: Et puis sinon, on en avait une dernière aussi, Marc, qui nous dit aucune, rien du tout, le risque d'apprendre quelque chose qu'on ne pourrait jamais oublier est bien trop grand. C'est vrai. Les infos.
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4: 7h.
5: Alexandre Abbey.
6: Albert Rushdie, sous le feu des critiques du contrôle fédéral des finances qui s'en prend vivement au projet d'autoroute et de chemin de fer du ministre des Transports. Dans un rapport publié cette nuit, le gendarme de l'administration remet, je cite, fondamentalement en cause le paquet transport 45. Présenté l'hiver dernier par le conseiller fédéral Rushdie, ce paquet prévoit des agrandissements d'autoroutes et de lignes ferroviaires pour des dizaines de milliards de francs ces prochaines décennies. Or, le contrôle des finances estime ces projets mal évalué, pas assez financé, à tel point qu'il a demandé sans succès au Conseil fédéral de suspendre le paquet. Une analyse financière trop étroite aux yeux du conseiller aux États MCG genevois Mauro Poggia, qui défend le conseiller fédéral.
7: Quand on parle de transport, il faut avoir une vision et pas simplement regarder chaque projet en lui-même et regarder les effets induits. Si on prend précisément ce qui concerne la région genevoise et l'autoroute de contournement Perly-Bernay, l'élargissement à 6 voies est indispensable, ne serait-ce que pour éviter ce qui se passe aujourd'hui, c'est que les pendulaires quittent l'autoroute parce qu'il y a des bouchons et percolent dans toutes les communes avoisinantes. Mais évidemment, si on regarde chaque problème avec des œillères et une petite calculette à la main, c'est pas comme ça qu'on va évoluer dans notre pays.
6: Les polices romandes sont inégalement armées pour prévenir les actes violents, c'est ce que révèle une enquête de la RTS. Le programme national de gestion cantonale des menaces impose à chaque canton un dispositif de prévention avec

0: avec quatre pays d'Amérique du Sud. Mais hier, le Conseil des États a validé le texte. Au cœur de ce changement de cap, de l'argent supplémentaire pour les paysans. Les précisions d'Elias Baïf.
1: Il suffisait de choyer les paysans. 517 millions pour l'agriculture et voilà un Conseil des États qui roule désormais pour l'accord avec le Mercosur. Conséquence du texte voté par les sénateurs, d'un côté, l'agriculture suisse fera face à l'arrivée de contingents de poulets, de bœufs, de vins en provenance d'Argentine, du Brésil, d'Uruguay et du Paraguay, des contingents libres de droits de douane. De l'autre, en guise de compensation, le monde agricole profitera d'un demi-milliard pour améliorer sa compétitivité. Les plus libre-échangistes de la Chambre des cantons ont le sourire. Les défenseurs de l'agriculture peuvent maintenant vivre avec cet accord. Alors, tout le monde est content ? Non, pas la gauche. Elle a tenté de conditionner son soutien au traité à plus de mesures pour protéger les forêts en Amazonie, plus de mesures pour lutter contre le travail forcé, sans succès, malgré ses menaces répétées de lancer un référendum si elle n'était pas entendue. Avant d'en arriver là, il faudra toutefois attendre la décision du Conseil national. Validera-t-il la solution des États ? Réponse demain.
0: La Cour suprême américaine a infligé cette nuit un revers à Donald Trump en rejetant un recours de son administration contre le vote par correspondance. Et ce, à 2 mois des élections de mi-mandat. Le président des États-Unis a régulièrement critiqué cette méthode de vote, y voyant une possibilité de fraude électorale. L'enjeu était majeur. Près d'un tiers des électeurs américains ont voté par correspondance en 2024. Et en politique américaine toujours, cette déclaration du gouverneur de Californie, Gavin Newsom, considéré comme un des principaux espoir démocrate pour la présidentielle de 2028. Il a annoncé qu'il renoncerait à se présenter en cas de nouvelle candidature de Kamala Harris. « Je n'y vais pas si elle y va », indiquait l'élu lors d'une interview à CNN à propos de la candidate démocrate battue par Donald Trump en 2024. Les avions de chasse de l'OTAN ont abattu cette nuit un drone au-dessus de la Lituanie. Réaction du président lituanien, alors que la Russie intensifie son agression contre l'Ukraine. Une telle préparation est vitale pour notre région, dit-il. Avec nos alliés de l'OTAN, la Lituanie défendra son espace aérien. Retour en Suisse, 2 jours après le derby entre Lausanne Sport et Servette. La question du transport des supporters visiteurs au stade de la Tuyère à Lausanne est toujours sur la table. Dimanche, un système de cars a été mis en place, mais des affrontements entre supporters genevois et la police ont tout de même éclaté à la gare lors du trajet retour. Pierre-Antoine Hildebrand, municipal en charge de la sécurité à la ville de Lausanne, tire un bilan mitigé de ce dispositif.
2: Alors tout n'a à l'évidence pas fonctionné, mais ce qu'on peut retenir, la demande que nous faisions depuis très longtemps d'une organisation de transport par bus, elle est praticable, elle est possible à mettre en place. Et si les gens se comportent de façon plus ou moins correcte, eh bien on peut éviter tous ces dégâts, toute cette pression sur la population lausannoise qui n'en pouvait plus de ces cortèges à travers la ville. Ça c'est le point positif. Sur le point absolument déplorable, c'est évidemment les attaques contre des policiers et des policiers qui ont eu lieu à la gare au retour. Ces comportements-là méritent d'être sanctionnés et ça, on s'y emploie, la police s'y emploie et puis les autorités aussi.
0: Des propos recueillis par Grégoire Perroux. Oasis va repartir en tournée en 2027 avec une quarantaine de dates au Royaume-Uni, aux États-Unis. Le groupe britannique se rendra également en Europe continentale, dont Paris. Ont écrit, c'est ce qu'ont annoncé les frères Gallagher sur leurs réseaux sociaux. Le temps sera bien ensoleillé aujourd'hui. Quelques bandes brouillards sont possibles le long des cours d'eau en début de matinée, ainsi que quelques cumulus, mais plutôt décoratifs en montagne l'après-midi. En plaine, il fera au minimum 13 degrés ce matin, 28 degrés au maximum cet après-midi.

0: Killer.
1: C'était Lady Gaga et Gisafel Stein.
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1: Et toi, Nina?
5: Moi, ce sera Basil Smash.
3: Ah oui,
1: voilà. C'est quoi ça?
3: Très bon ça.
5: C'est basilic gin, c'est exceptionnel.
1: Basilic gin, ouais. Juste ça. Sans, ouais. Sans eau gazeuse, sans.
5: Non, non, pas, pas. Non.
1: Ça me donne soif, tout ça. Bon. L'abus d'alcool est mauvais pour la santé. Écoutez la radio, vous aurez bien meilleur temps. Bonjour Nina Clashlin.
5: Clashlin?
1: Voilà.
5: Ouais.
3: Oh
5: j'aime
3: oui,
5: bien, j'aime
1: c'est,
5: bien.
1: Là, c'est comme ça qu'a commencé le clash.
5: Dans le rap game.
1: De quoi tu vas nous parler dans ta chronique un peu plus tard?
5: Tout à l'heure, je vais vous parler du rapport PISA qui est sorti sur le niveau des élèves qui est pas.
3: Ça va t'intéresser, fou. Adrien.
1: Je fais jamais de faute de français. Preuve en est, si vous venez de vous réveiller, voici ce qu'il faut que vous savez.
3: Les CFF pourraient sérieusement poser beaucoup plus de panneaux solaires, mais apparemment, ils n'ont pas très envie. C'est la NZZ, journal alémanique, qui a enquêté sur la question, en gros, si les CFF posaient des panneaux solaires sur tous les toits de leurs quais, des gares, des bâtiments, bref, de toutes les surfaces disponibles qui leur appartiennent, eh ben, ils pourraient couvrir 20 à 30% de leurs propres besoins en électricité pour faire rouler les trains, ce qui serait quand même pas mal, franchement. Oui, bah non, bah, en tout cas pas selon la stratégie des CFF apparemment, puisque pour l'instant, il n'y a que très peu de toits appartenant à la compagnie ferroviaire qui sont équipés de panneaux solaires. Vous me direz, peut-être qu'ils vont s'y mettre gentiment? Bah, pas vraiment, puisqu'il y a 200 projets de rénovation de toits dans les gares suisses d'ici 2029. Et parmi ces 200 projets, il n'y en aura que 2 qui seront équipés de panneaux solaires. Donc, bref, pas ouf pour une entreprise qui, sans surprise, est celle qui consomme le plus d'électricité de Suisse.
1: Bon, en même temps, quand on voit la longueur que prend les travaux à la gare de Lausanne.
3: Oui, ils ont encore le temps de se décider.
1: Oui, et puis c'est peut-être bien qu'ils commencent pas à s'attaquer à la toiture de toutes les gares, parce que sinon là on est foutus, quoi. Bon, merci beaucoup pour cette news triste, hein, j'ai envie de dire. Mais un jour ça va leur retomber sur la gueule. Moi, je suis sûr.
3: Mmh. Ouais. Ou alors c'est un panneau qui va nous tomber sur notre gueule à nous, parce que effectivement, les travaux et les CFF, ça fait 12.
1: Tu préfères être shooté par un train ou de prendre un panneau bref, non, allez. Jay Bernard, Love is on my mind. Il me faut du café dans la bouche.

0: On fait des blagues douteuses et pas toujours très drôles dans la biscotte. Heureusement pour nous, il y a Franck Mater.
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2: Aujourd'hui, Shane Gillis. Né le 11 décembre 1987 à Mechanicsburg, en Pennsylvanie, Shane Gillis est un acteur, comédien de stand-up et podcasteur américain, connu pour sa brève participation au show Saturday Night Live et son humour décapant.
3: Super décapant. À l'épreuve du temps.
2: C'est aussi un rappeur reconnu en francophonie, rappeur que tout le monde connaît sous le nom de Cool Shane. Fils de Gillis, un homme sans aspérité, et de Shane Birkin, une chanteuse anglaise des années 70, Shane Gillis passe une enfance heureuse dans les rues de Mechanicsburg, en compagnie de son frangin Gilbert. Passionné de papouilles dès son plus jeune âge, il invente le concept de la chatouille avec son frère, concept que les linguistes américains ont baptisé en leur honneur les Gilly Gillis.
4: Ça va, je suis le docteur, le bon docteur.
2: Doté d'un physique impressionnant, il brille dans tous les sports dès l'adolescence. D'abord passionné de football américain et de basketball, il se tourne ensuite vers le skate et le surf après avoir vu une vidéo de Guy Parmelin.
5: Oui, le gratter gentiment sous le cou, c'est pas un chat, mais il ronronne presque.
2: Souple comme un chat, Shane est encore très à l'aise aujourd'hui dans les sports de Gillis. Mais sa vie change lors d'un voyage à Lausanne dans les années 2000. Là-bas, il rencontre le trublion Jean-Marc Richard qui lui donne le virus de la scène et du stand-up. Il devient rapidement l'auteur principal de Richard et en parallèle, il monte son premier seul en scène, spectacle qui s'appelait « Le Shane du bonheur ».
6: Merci.
2: Petit fun fact avant de se quitter. Comme Monsieur Gillis est un homme assez sensible, la vue d'une explosion nucléaire provoque une réaction en Shane.
7: Eh ben, vaut mieux entendre ça que d'être sourd.

0: Sister Sledge, he's the greatest dancer. Et maintenant, on a la j'allais dire la greatest sporter, mais ça ne veut strictement rien dire.
1: Non.
0: Est-ce que tu pratiques une discipline sportive, Nina Cashman?
1: Le tennis.
2: Ah ouais?
1: Ouais, c'est vrai. Pourquoi vous êtes surpris comme ça?
0: Mais non, parce que j'ai...
1: Vous étiez tellement surpris. Waouh!
0: Est-ce qu'on peut entendre ton...
2: Parce que t'as pas un bras plus musclé que l'autre,
1: ouais.
2: Tu vois?
1: Non, oui, j'ai pas dit que je jouais bien. J'ai dit que je pratiquais.
0: Vas-y, refais ton... C'est vraiment...
2: Non,
1: c'est pas assez fort pour ça. Tu sais, c'est vraiment quand tu mets de la puissance. Okay, c'est grâce, je suis assez silencieuse.
0: Ok, bon bah écoute, tu viens nous parler. Quoi qu'il en soit, tu viens nous parler de sport.
1: Oui.
3: Salut les culs.
1: Grosse nouvelle dans le milieu du football, le joueur Noah Okafor l'a annoncé la semaine dernière, il ne jouera plus pour la Suisse sous les ordres de Murat Yakin. Il veut plus jouer pour l'équipe nationale sous l'entraîneur actuel, il déplore un manque de respect et dit que la confiance a été brisée. Oh. La tristitude, c'est quand tu vois que t'es toujours sur le banc. Quand tu te rends compte qu'en plus de ça, t'es suisse-allemand. Quand

0: trop triste. Oh là là, c'est trop triste. Là, je parle autant de l'annonce que de ma performance en chant, on est bien d'accord. Enfin, j'ai dit c'est triste vu les commentaires sous les articles qui en parlent. Les Suisses ont l'air plutôt contents de la nouvelle. Mais moi, je trouve que ce qui est triste, c'est qu'ils ont essayé très fort pendant toutes ces années de travailler sur leur relation. Et nous, ça nous donne de l'espoir. Tu vois, faut penser à Corinne qui se disait en les regardant, bah si la confiance est rompue mais qu'ils arrivent encore à vivre ensemble, nous aussi Patrick, on peut oublier que t'as mis le chat à la machine. Mais maintenant c'est trop tard, ils ont rompu, c'est fini. Et comme pour toutes les ruptures, bah il faut prendre parti. Voilà, donc l'association suisse de football a répondu à son annonce en disant, nous respectons sa décision et nous lui souhaitons bonne chance et beaucoup de succès dans son club. Bon, ce qui est l'équivalent de dire « T'inquiète, moi, tu trouveras mieux. » Et donc, moi, ça me laisse avec une question pour vous. Est-ce que vous aussi, vous avez déjà pardonné à quelqu'un qui a trahi votre confiance?
1: Moi, je crois savoir. Je crois pouvoir répondre pour Ainoa.
2: Ouais, vas-y, ah ouais, vas-y seulement, alors.
1: Je pense que toi, c'est... Toi, à mon avis, c'est...
3: Non. Peut-on mourir? Peut-on mourir, hijo de puta?
2: Exactement. Oui, non, mais alors toi, par contre, c'est facile.
1: Quoi?
2: Toi, si dès qu'on fait une petite voix et un grand sourire, tu vas dire bon, d'accord, mais c'est vraiment la dernière fois.
1: Bah oui.
2: Bah oui. Oh.
0: T'es un mais c'est bien, c'est pas négatif forcément.
1: Non, en vrai, moi, je demande un tribut de sang.
2: Ah oui.
1: Ouais.
2: D'accord.
1: C'est, je veux une phalange.
0: Oh waouh.
2: Et ton fils, ça va? Il arrive toujours.
1: Non mais lui, non non, mais mes enfants et ma femme, ils ont prescription. Mais j'ai une petite boîte avec quelques phalanges dans la maison, ouais.
2: Ah, c'est bon.
1: Ouais.
2: C'est
1: avec des noms et des dates.
2: Appétissant.
0: Voilà. On t'aime beaucoup aussi. Waouh. Très intense.
1: Merci beaucoup, Nina Cashla.
2: Quelle voix.
1: Ouais.
0: Oh là, ouais, waouh, waouh.
1: Et le chat dans la machine.
0: Ouais, t'as aimé, ça t'a plu.
1: C'est du vécu.
0: Je peux pas en parler. Légalement, je suis tenue au secret.

0: City Self-Aware, l'heure de jeter un petit coup d'œil à ce qui se fait ailleurs que dans ce studio.
1: Oui.
0: Ailleurs que dans nos voitures, dans nos salons, enfin dans le monde quoi.
1: Ouais. 1, 2, 3.
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0: Dans le monde suisse, j'ai envie de dire même. Triple Express qui démarre dans les pages de 24 heures et de la Tribune de Genève, I know.
1: Ouais, les deux journaux ont fait le choix d'une photo en une. Tiens, je te donne le journal, ça te fera du bien d'en tenir un dans ta vie. On y voit donc un bac où tu peux regarder la photo.
3: Tu t'es déjà pris un journal en travers de la gueule.
1: Bon, regarde voir la photo, tu vas voir, c'est intéressant. On y voit donc un wagon de train complètement saccagé, siège arraché et retourné, confetti par terre, déchets partout, vitres endommagées. Et cette question qui accompagne la photo, est-ce qu'on va vers la fin des trains de supporters avec les CFF, c'est quand même assez impressionnant. Hein. Parce que ces trains spéciaux affrétés exprès pour les rencontres entre deux clubs de Super League existent depuis 20 ans. Mais ce qu'on apprend dans l'article, c'est qu'ils ne rapportent absolument pas d'argent au CFF. Mettre à disposition du personnel, un train, une planification liée, tout ça, ça coûte cher. Plus cher que le bénéfice qui en ressort. Et c'est encore moins rentable quand une partie des supporters ne paye pas son billet et que les wagons sont laissés dans un piteux état qui demande des réparations. Alors, est-ce que les CFF pourraient refuser d'affréter ces trains spéciaux et arrêter simplement de transporter les supporters? C'est pas si simple. Apparemment, les CFF sont tenus à une obligation de transport, c'est dans la loi. Après, les conditions de cette obligation de transport peuvent être interprétées de plusieurs manières, comme souvent. Par exemple, les supporters pourraient-ils simplement prendre des trains existants sur le réseau? C'est ce qu'ont fait les ultras de Grasshopper cet été quand ils sont allés à Lausanne, sauf qu'en signe de protestation contre les CFF, ils ont aussi actionné le frein d'urgence plusieurs fois, fait exploser des pétards, perturbé au final 85 trains et provoqué plus de 6 heures de retard cumulé pour tous les autres utilisateurs. Bref, une question plus épineuse qu'il n'y paraît, même si selon cet article des journaux Tamedia, on dirait que la compagnie ferroviaire essaye de plus en plus de s'extraire de ce bourbier d'une manière ou d'une autre.
0: Moi j'ai plusieurs solutions.
1: Mm-hmm.
0: Alors, ils voulaient pas mettre de panneaux solaires. Tu prends un wagon comme ça, tu le laisses défoncer, tu mets des pédales avec des dynamos.
1: Ouais.
0: Et puis tous les supporters doivent pédaler pour faire avancer leur wagon. Ou alors tu les fous dans un wagon de marchandises.
1: Il n'y a
0: rien à péter.
1: J'ai une idée.
0: Dans la liberté, on reparle de l'incendie de ce week-end dans une grange à Palisieux.
1: Ouais, un incendie qui a coûté la vie à 250 veaux. Vous avez peut-être vu ça dans le téléjournal, c'était samedi soir, dans une ferme spécialisée dans l'engraissement à Palisieux, dans le canton de Vaud. Alors aujourd'hui, on ne sait pas encore quelles sont les causes de cet incendie, mais on a quelques nouvelles des bêtes qui ont survécu dans la liberté. Parce qu'en réalité, dans la grange, il y avait 650 veaux. Deux tiers ont donc pu être sauvés, notamment grâce à la solidarité des voisins et des intervenants de sécurité, pompiers, police, etc. Au total, ce sont entre 30 et 40 personnes qui ont aidé ce jour-là pour évacuer le bétail qui pouvait être sauvé. Alors que vont devenir ces veaux maintenant que la grange est détruite? Tous ont pu être replacés dans d'autres fermes, précise l'agriculteur, qui estime quand même le sinistre à plus de 6 millions de francs.
0: La boucherie de Palaisieux annonce d'ailleurs des côtelettes de veaux fumés pas chères. Et il va encore faire chaud aujourd'hui, mais gare à la baignade dans la région de Nyon.
1: Ouais, alors j'ai vérifié Météo Suisse, 27 degrés à Nyon cet après-midi, ça semble encore jouable pour un petit plouf dans le lac, mais c'est interdit, nous dit la côte ce matin, tout ça à cause d'une panne technique survenue à la station de pré-traitement des eaux usées de Rives il y a un peu plus de 2 semaines. Ça fait donc 2 semaines que certaines plages étaient déjà fermées, mais depuis hier, l'interdiction a été encore élargie à plus de plages. Pas de baignade, pas de pêche, pas de sport nautique et pas de chiens dans l'eau non plus, puisque l'eau peut contenir des bactéries, virus ou parasites. Tu m'étonnes, vu que des eaux usées se sont déversées directement dedans. Bon, ça fait pas rêver, mais est-ce que c'est bientôt réglé? Alors la station de traitement est réparée, oui, mais il faut encore procéder à des analyses et pendant ce temps, prudence donc. Et puis avis aux Genevois aussi, le courant semble entraîner l'eau polluée en direction de vos plages, à vous. Voilà, belle fin d'été à tous.
4: Génial.
0: C'est un peu caca quand même.

0: We are your friends, Justice et Simiane, à 7h39 sur la 3.
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2: J'étais à la piscine et un mec a demandé au surveillant où est-ce qu'il pouvait brancher son iPhone près du bassin. Donc la question se pose, est-ce qu'on est tous en train de devenir complètement cons? Eh ben apparemment, oui. La semaine dernière est sortie l'enquête PISA qui sert à mesurer les compétences des élèves de 15 ans en lecture, en maths et en sciences. Et même si la Suisse se place plutôt bien comparée à nos voisins, les Français qui sont nuls. Bouh les Français, fort au foot mais nul en maths. Eh ben nous les Suisses, on aurait quand même perdu l'équivalent d'une année de scolarité versus il y a 10 ans. Ouais. Quelle somme de perdre une année de sa vie, ce que ressentira probablement Léa Salamé suite à l'élection de 2027. Bon, moi je suis pas surprise par les résultats de l'étude, hein. Je vois bien que je décline personnellement. Hein. Et vous aussi, hein. Franchement la semaine dernière Adrien, dans ta chanson du lundi, t'as quand même dit...
3: Contemplant la journée pleine de promesses, le lundi matin, besoin de drôlesse.
2: De drôlesse, c'est pas Baudelaire non plus,
0: c'est,
2: quoi.
0: Non, mais d'accord, mais j'incarnais Gainsbourg, je me permettais une petite... on a compris ce que je voulais.
2: Écoute, voilà, mais en tout cas, ce serait trop facile de dire que c'était mieux avant, c'était pas mieux avant. Mais par contre, quand il parlait, bah, qu'est-ce que c'était charismatique, hein. Tu retrouves des archives INA, tu sais, c'est des jeunes de 15 ans, ils sont là... Je suis certes très attachée à l'école. Je considère qu'elle constitue une véritable chance puisqu'elle nous permet d'acquérir de l'instruction et par ailleurs de former notre jugement. Je lis, il est vrai, assez convenablement, mais il m'arrive de devoir reprendre certains passages, notamment lorsque l'ouvrage se montre quelque peu ardu. Toutefois, je ne me considère nullement ça comme regrettable. Les professeurs nous demandent beaucoup, certes, mais je crois que cela est nécessaire car je suis après tout une immense lèche-cul. Mais vous imaginez, aujourd'hui, si on s'exprimait comme ça, tu vas acheter du pain et la boulangère, elle est là... Eh bien, madame, je vais vous conseiller le croissant au beurre qui est de qualité tout à fait remarquable. Il est certes un peu plus doré qu'à l'accoutumée, mais il est fort délicat, bien croustillant. Et je gage qu'il saura vous donner entière satisfaction. On connaît l'adage, un instant sur les lèvres, des années sur les hanches. Mais enfin, madame, permettez-moi de vous dire qu'un peu d'embonpoint ne saurait nuire à vos charmes. Et que monsieur, ma foi, ne s'en plaindra certainement pas au vu de sa réputation de vil coquin. Et alors évidemment, suite à cette étude, on cherche à comprendre pourquoi le niveau baisse. Pour certains, c'est la faute des écrans, la faute des moyens alloués ou encore la faute des profs. Alors, bah, c'est sûr qu'il y a des profs éclatés, mais ça c'était déjà le cas avant hein, et c'est de loin pas la majorité. Après, c'est vrai que moi j'ai des amis profs et quand je les vois avec moi en concert de Jul, je peux les projeter en réunion d'élèves, tu sais, en mode « Simon, viens voir, Simon !» Eh, je trouve là, au niveau de ta dictée, c'est pas net, là, elle est pas lisible. Attends, non mais, tu vas faire des efforts, là, oui. Attends, je fais quoi, moi? Vas-y, je te jure, tu continues comme ça, je te monte en l'air. Mais finalement, ce que montre cette étude, c'est que le niveau scolaire reste très lié au milieu social. Alors la question, c'est peut-être pas est-ce qu'on devient tous cons, mais plutôt est-ce qu'on donne vraiment à tout le monde la chance de pas le devenir. Bon, après, imaginons, on finit tous débiles, c'est pas si grave. Au moins, il nous restera toujours la drôlesse.
4: Nouveau mot.
2: Ouais.
4: On appelle le petit Robert.
2: Ça va, Adrien? Ça va?
0: Ouais, je vais venir chercher une phalange à la fin.

0: on allait au cinéma. Le cinéma, la plus belle invention du Moyen-Âge, n'est-il pas ? Enfin presque, juste derrière l'aspirateur. 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
1: Pourquoi ? Parce que j'ai une jeunesse de retard.

0: Cook's Bad Habit sur la 3 à 7h49, l'heure de jouer.
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0: Nina Cachelin, Ainoa Eberola, bienvenue dans ce Bisquiz.
2: Merci.
0: On va parler histoire, géographie, physique quantique et philosophie moldave.
2: Oh,
0: ça vous va?
2: Non. Allez.
0: Je rappelle rapidement qu'on n'a pas le temps de rappeler les règles. Première question, c'est parti. En Indonésie, sur l'île de Sulawesi, des chercheurs viennent de faire une découverte troublante sur des ossements humains datant de près de 16 000 ans. De quoi s'agit-il ? Petit A, des traces de consommation d'une substance psychoactive. Petit B, un fémur raccourci par amputation chirurgicale. Donc pas amputé, hein, mais raccourci. Ou petit C, un tatouage sur un os.
2: Bon, est-ce que les traces de substances peuvent se retrouver dans les os? Je crois pas.
3: Et surtout après autant de temps?
2: Surtout après autant de temps, je pense pas.
3: Ouais.
2: Mais genre qu'on découvre qu'il y avait déjà eu des chirurgies en l'âge de... J'aime bien ça, tu vois.
3: Et en plus, il a précisé pas amputé, mais raccourci.
0: Raccourci, donc ils ont enlevé un bout du fémur et puis ils l'ont ressoudé. Vas-y. Vous partez là-dessus?
2: Oui.
0: Non.
2: Ah.
3: Le nom était tellement arrogant.
0: Vous êtes des merdes. Ouais. C'est en étudiant les restes de deux chasseurs-cueilleurs dont l'usure dentaire inhabituelle contenait les traces d'aricoline, le composé psychoactif de la noix de bétel qui procure des effets similaires à ceux de la nicotine, ce qui repousse largement en arrière ce qu'on pensait savoir sur l'histoire des drogues humaines, puisque certains ossements dateraient d'il y a 25 000 ans. Ce qui confirme, sans l'ombre d'un doute, qu'une des premières phrases prononcées par nos ancêtres était forcément « Je peux te piquer une noix de bétel ?» Attaque des brutes, non, moi je sais pas moudre en fait. Bon allez, deuxième question. En Inde, dans l'Himalaya, à près de 5000 mètres d'altitude, se trouve le lac Ropkund. Qu'a-t-on découvert de si étonnant à l'intérieur? Merci. Un mammouth parfaitement congelé et conservé au fond du lac.
2: Oh.
0: Des centaines d'ossements humains. Ou dernière, une cité engloutie datant de plusieurs millénaires.
3: Oh, ça, ce serait incroyable.
2: Ouais, mais ça, on saurait.
3: Ouais.
2: Le mammouth aussi. Je pense qu'on en aurait entendu parler. Et je pense qu'on est sur une thématique ossement. J'irai sur la B.
3: Ok, je te suis.
0: C'était pas des ossements, la première réponse. Hein. C'était des drogues.
3: Fais pas le rageux, en fait. C'est la B ou pas?
0: Je sais pas, vous partez
2: c'est
0: sur la B.
2: On part sur la B. Ouais.
0: C'est juste. Une analyse génétique de plusieurs centaines d'ossements humains qui chillaient au fond du lac avait révélé qu'ils n'appartenaient pas à un seul groupe mort dans un même événement, mais à plusieurs groupes très différents, dont certaines d'origine carrément méditerranéenne, morts à des siècles d'écart au même endroit. Comme quoi, quand grand-maman disait qu'il fallait attendre un minimum de 2 heures après avoir mangé pour plonger dans un lac d'altitude, elle avait sans doute raison. Troisième question. En Égypte, sur le site antique d'Avaris, des archéologues ont mis à jour 12 objets macabres enterrés dans des fosses cérémonielles, juste devant une salle de trône. De quoi s'agit-il ? Petit A, des mains. Petit B, des langues. Ou petit C, des parties génitales.
2: Je sais pas.
3: Non.
2: Attends, dans la symbolique égyptienne.
3: Ouais.
2: J'essaye de me souvenir de mes cours d'histoire des religions. Ça remonte.
3: Ah, très stylé.
2: Mais des langues, ça a rien de...
3: Des langues, moi non, moi ça m'inspire pas les langues.
2: Je pense que c'est des mains.
3: Tu penses que c'est des mains?
2: Je sais pas, ça pourrait être un sacrifice justement que tu devais faire pour...
3: Ouais.
2: Le grand roi mort.
3: Ouais, ouais. Ouais. Okay, ok, allez, des mains.
0: Je veux juste vous rappeler que dans la mythologie égyptienne, il y a le dieu Min.
2: Ouais.
0: Qui est un dieu toujours représenté avec un bras manquant et un phallus en érection.
2: Ouais, les mains.
3: Ah, il est
0: fait. C'est juste. Ce sont bien des mains, c'est le fameux rituel de l'or, de l'honneur, où un soldat égyptien coupait la main droite d'un ennemi vaincu et l'échangeait contre de l'or auprès du pharaon. Une pratique jusque-là connue seulement par les textes et les fresques, jamais confirmée physiquement avant cette découverte, d'où le vieil adage « jeu de main, jeu d'égyptien ». Bravo Nina, Aino, vous remportez ce magnifique vase funéraire surprise. Revivez l'émotion intense d'un archéologue au moment de découvrir quelle partie de l'anatomie humaine se cache à l'intérieur. Bisous, bisous.

0: Mais alors j'aime ça. Quelquefois quand on met de la menthe, c'est bon aussi le pastis avec la menthe.
1: Tu en boirais tous les jours si tu pouvais?
0: Oh oui, mais comme je peux pas. Mais après, si on en boit trop, comme mon papy il adore ça, il en boit plein. Et si on lui sert un peu de pastis, il en boit deux verres quelquefois. Après on peut devenir pas sous, je crois pas, parce que je sais pas si c'est de l'alcool.
1: Mais quel âge as-tu, Laurence?
2: 8 ans et demi.
1: Et c'est bien de boire du pastis à 8 ans et demi?
0: Non, parce qu'après, quand on grandit, on va avoir l'habitude de prendre du pastis et puis on risque d'être saoul.
1: D'être quoi?
0: Saoul.
1: Qu'est-ce que ça
0: veut dire? Ça veut dire partir dans les pommes et on est saoul, on est la moitié crevé et puis... Ça veut dire qu'on dit des âneries, on sait plus où on est, on a la tête qui tourne.
1: Tu as déjà été saoul?
0: Non, jamais.
3: Ça, c'était une archive de Nina Cachelin, c'est ça?
4: Ouais, mon enfance à Marseille.
5: Exactement, ouais. Tu vois qu'ils parlaient bien, les gosses, à l'époque.
3: Ouais. Ouais, ouais. Pour dire qu'ils se bourraient la gueule, ouais, c'est pas à 8 ans et demi. C'est pas mal.
6: Je suis saoule, comme mon grand-père, quand il boit le deux verres de pastis.
3: Il tombe de les pommes, il court après le chien avec une bûche. Merci beaucoup, Nina Cachelin, pour tes chroniques.
5: Bah, avec plaisir.
3: Il n'y a pas besoin d'aller réécouter la deuxième. Ça se fout un peu
4: si,
3: de ma gueule.
4: Si, il faut aller, ouais.
5: Player TS.
3: Ouais. Couleur 3.ch.
5: Des réseaux.
3: Voilà.
4: Oh, bien sûr, il en
3: a. J'espère qu'on verra pas ma réaction quand t'as passé l'extrême. Je me permets des libertés artistiques. C'est important. Tu reviens. Non, c'est pas toi la semaine prochaine.
4: Si, c'est moi. La semaine prochaine.
3: C'est vrai?
5: Mardi?
3: Ouais. C'est vrai?
4: Mardi prochain, ouais.
3: Mais alors à la semaine prochaine?
5: Ouais.
4: La semaine prochaine.
3: Et tout de suite, les infos.
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8: 8h. Alexandre Abbey.
9: C'est oui à l'accord avec le Mercosur pour le Conseil des États. Cet été, le Conseil national avait refusé de son côté le traité de libre-échange avec 4 pays d'Amérique du Sud. En cause, les inquiétudes du monde paysan face à une concurrence jugée déloyale. Mais hier, la Chambre des cantons a ajouté un article au texte pour indemniser l'agriculture. La gauche, pas convaincue, demande de renforcer le projet. Rudy Berly, conseiller national vert genevois.
10: On discute de deux améliorations possibles, la reprise de la réglementation européenne sur la déforestation et de l'autre côté l'interdiction du travail forcé. Pour moi, ça serait important d'adopter ces mesures, mais on devrait aller plus loin parce qu'on a aussi un dumping par exemple sur les normes de détention des animaux et même un dumping économique tout court parce qu'en fait les coûts de production ne sont pas du tout les mêmes. On a vraiment un dumping économique et on devrait agir aussi là sur ce volet-là.
9: Les Verts qui menacent déjà de lancer un référendum si le Conseil national suit l'avis des sénateurs. Le projet d'autoroute et de chemin de fer d'Albert Rushdie sévèrement critiqué. Dans un rapport publié cette nuit, le gendarme de l'administration remet fondamentalement en cause le paquet Transport 45. L'hiver dernier, le conseiller fédéral en charge des transports annonçait des agrandissements d'autoroutes et de lignes ferroviaires. Coût des projets estimés à des dizaines de milliards de francs, c'est mal évalué, pas assez financé, estime le contrôle des finances. Le canton de Vaud reste dans le rouge. Le Conseil d'État a présenté hier son projet de budget pour 2027 avec un déficit de 350 millions. Pour limiter les charges, le gouvernement a procédé à des économies de 65 millions. Le résultat final va dépendre de la votation de septembre sur la baisse d'impôts de 12%. 65 millions, c'est quand même moins de coupes que les années précédentes. Mais Léa Buchère, le diable peut se cacher dans les détails.
11: Car en réalité, des économies, l'État de Vaud en fait tout de même pas mal. Mais cette année, on insiste moins sur les coupes budgétaires, on préfère mettre en avant une limitation de la hausse des charges. Comprenez, chaque département a dû revoir ses dépenses à la baisse. Avec cette méthode, l'État de Vaud économise 172 millions de francs, des économies plus discrètes.

0: pour la combattre.
1: Le flanc est de l'OTAN, à nouveau en état d'alerte. Des avions de chasse de l'Alliance Atlantique ont abattu un drone au-dessus de la Lituanie. Cette nuit, a annoncé le président de ce pays balte voisin de la Russie. Le Premier ministre canadien est à Strasbourg cette semaine et l'Union européenne le reçoit en partenaire de choix. Demain, Mark Carney assistera au discours sur l'état de l'Union, une première pour un chef de gouvernement étranger, un symbole fort. Alors qu'Ottawa cherche à réduire sa dépendance aux États-Unis de Donald Trump, sur fond de guerre commerciale et de menaces territoriales. Alors, le Canada se tourne vers l'Europe. Alexandra Planinich, jusqu'où l'UE est-elle prête à aller ?
2: À Bruxelles comme à Strasbourg, on rêve d'aller loin, mais sous quel nom ? Le statut de membre associé, ça n'existe pas, en tout cas pas pour l'instant. Une adhésion pure et simple marque Carney l'écarte. Une piste sérieuse soumise hier, celle du groupe parlementaire centriste Renew, un traité unique qui lierait le Canada à l'Union avec commerce, défense, libre circulation des travailleurs. Sauf qu'aucun accord ne remplacera Washington. L'Europe, c'est 5% des exportations canadiennes, les États-Unis 70%. Ce rapprochement, c'est donc surtout un message adressé à Donald Trump. Mais ce Canada enthousiaste tombe à pic pour l'Europe, une union qui doute quand l'Islande vient de dire non à la reprise des négociations d'adhésion. Et voilà donc un partenaire qui lui avance vers elle. Demain, Ursula von der Leyen devrait donc afficher sa bonne volonté lors de son discours sur l'état de l'Union. Les eurodéputés réclament un geste délicat, la ratification complète du CETA, ce grand accord de libre-échange UE-Canada signé il y a près de 10 ans que 10 pays n'ont toujours pas entériné, dont la France. Alexandra Planinich, RTS, Strasbourg.
1: Et le Premier ministre canadien plaidera sa cause jeudi. Il prononcera donc un discours devant le Parlement européen. La Cour suprême des États-Unis rejette une attaque de Donald Trump contre le vote par correspondance à 2 mois des élections de mi-mandat. Décision tombée cette nuit. Le président américain avait multiplié les recours contre cette méthode de vote qu'il juge compromise par les fraudes. Une décision cruciale à moins de 2 mois des élections de mi-mandat. L'Arabie saoudite a promis de riposter avec fermeté après de nouvelles attaques des Houthis pro-iraniens du Yémen contre son territoire. Le mouvement Houthi a infligé ces derniers jours d'importants revers aux forces gouvernementales yéménites et à leurs alliés saoudiens. Il a notamment étendu son emprise sur le détroit stratégique de Bab el-Mandeb en mer Rouge. Il a aussi visé les infrastructures pétrolières de l'Arabie saoudite, premier exportateur mondial de brut, faisant grimper les prix du pétrole au-dessus du seuil symbolique des 100 dollars. Un petit mot de météo pour terminer. Le temps sera bien ensoleillé aujourd'hui. En plaine, il fera au minimum 13 degrés ce matin, 28 degrés au maximum cet après-midi. Et demain, le ciel va se charger progressivement durant la journée, amenant des averses, surtout le long des reliefs.
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8: Si on pleure, mais en silence, à l'intérieur.
6: Mais oui, vous avez le droit de pleurer.
8: Non.
6: Non.
8: Bien sûr qu'on a le droit de pleurer. On a surtout le droit de sortir son téléphone et composer le 0840 003 003. Oh, mon Dieu, je suis en manque de café. On n'a plus de café en plus. C'est une catastrophe.
6: Je peux t'en faire un petit peu. C'est soluble.
8: Je crois que ça va être ça. 0840 003 003 pour tenter de participer à notre légendaire ABC 3 quiz. Aujourd'hui, de préférence, si vous avez un vélo ou une voiture, vous m'appelez. Si vous êtes sur votre vélo, vous ne m'appelez pas. Si vous êtes dans la voiture en train de rouler, ne m'appelez pas non plus. Hein.
6: Ou alors faut s'arrêter.
8: Ouais, parce que alors vous passez
6: on
8: dans
6: peut
8: un
6: pas
8: tunnel.
6: Être responsable, comme hein.
8: Ça. Non, c'est mieux pas. 0840 003 003. On écoute un peu de musique, je réponds à vos coups de fil et on joue. Oui, allô? Allô? Bonjour!

0: sens unique à l'instant sur la 3, Hijo de Latino, 8h10.
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0: Bonjour Dolma.
1: Bonjour.
2: Salut.
0: Tu nous appelles d'où?
1: De Lausanne.
0: Qu'est-ce que tu fais de beau à Lausanne?
1: Je me rends à mon travail.
0: Mais qu'est-ce que tu fais de beau à ton travail?
1: Je suis enseignante.
0: Ah, quel âge?
1: Des 12-15.
0: Ok, ça va, ils sont plutôt...
2: C'est les pires.
0: C'est les pires. on entre dans la...
1: Non,
0: non, ça va, tu ils t'aiment bien?
1: Bah oui, oui, je crois, et moi j'aime bien surtout. Donc, voilà.
0: Tes profs font quelle matière?
1: Français.
0: Français, bon bah alors
2: alors ce niveau des élèves, qu'est-ce qu'on en pense, Dolma?
1: Je crois qu'elle a d'autres compétences.
0: Voilà.
2: C'est beau ça.
1: Et nous, on n'avait peut-être pas à leur âge.
2: C'est vrai ça. Ouais.
0: C'est si pédagogue. Bon, Dolma, tu connais les lettres, les règles de l'ABC3?
1: Oui, oui.
0: Tu connais aussi les lettres de l'alphabet? Oui.
2: Bon.
0: Alors, il me faut ta lettre préférée, s'il te plaît.
1: Alors, complètement au hasard, le M.
0: Le M, d'accord. La main innocente d'Ainoa Ibarola lance le M, enfin le D.
2: Qui tombe ni sur le M, ni sur le D, mais sur le B.
0: Le B de bébé, par exemple. Bon, 12 bonnes réponses, commençant toutes par la lettre B. Je rappelle qu'on vise la rapidité. Si tu ne sais pas, tu passes. Dolma, est-ce que tu es prête?
1: Oui, je suis prête.
0: On y va. Il flotte sur l'eau.
1: Bateau.
0: Fruit jaune.
1: Banane.
0: Elle nous prête des sous.
1: Banque.
0: Elle sort du canon.
1: Boulet.
0: Ouais, ça marche. On court après au foot.
1: Balle.
0: Matière d'un arbre.
1: Matière, bois.
0: Ouais, il relie nos mains aux épaules.
1: Le bras.
0: On s'en sert pour boire et manger.
1: La bouche.
0: Ouais, l'argent ne le fait pas.
1: Le bonheur.
0: Salle de travail.
1: Bureau.
0: Il dit areux, areux.
1: Bébé.
0: Collier, bracelet ou boucle d'oreille.
1: Bijoux.
2: Quel...
0: Waouh, ligne droite, sans faute. Ouais, mais bon, quand tu fais jouer une prof de français à la BC3.
2: C'est toi qui as la pression, quoi.
0: ouais, franchement. Fait... Bravo, Dolma, tu remportes un kit de nettoyage écologique pour voiture et vélo d'une valeur de 100 francs. On t'envoie tout ça par la poste. Et puis, tu commences à quelle heure?
1: Là, à la demi.
0: Ok.
1: Je suis bien en retard, ça va aller.
0: Ok, d'accord. Donc si je te retiens pendant encore trois quarts d'heure, t'es mal.
1: Ouais, bon, après j'ai une bonne excuse.
0: Ouais. Non, on va te laisser filer pour partir bosser. Merci pour ce que tu fais pour notre société et pour nos jeunes. Et puis à une prochaine.
1: Merci à vous.
0: Ciao.
1: Très bonne journée.
0: Ciao, ciao.
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0: This Charming Man, The Smiths, il est là, This Charming Man.
1: Tout va bien. Tout va bien. Tout va bien.
2: C'est Steve Roth, le Charming Man,
3: ouais.
2: C'est ça?
3: J'ai rien dit.
2: Est-ce que tout va bien pour les jeunes qui recherchent de l'emploi à la sortie de l'Uni ou des hautes écoles? Eh bien, apparemment pas, puisque beaucoup galèrent à trouver un poste de travail. Et on en parle avec toi, justement, Steve Roth, salut.
4: Salut.
2: C'est pas seulement une impression, hein. Les chiffres le montrent. À la sortie de l'Uni ou des hautes écoles, c'est de plus en plus compliqué de trouver du job pour ces jeunes.
4: Bah oui, les chiffres parlent. Et on parle d'une enquête là, qui a été réalisée par l'Office fédéral de la statistique sur les années 2023 et 2025, on a été interrogé en fait les étudiants qui sont sortis, non pas cette année, mais l'année passée. Donc ouais. Il y a fait déjà une année qu'ils sont potentiellement sur le marché du travail. Et le taux de chômage a fortement augmenté, donc ça veut dire que c'est de plus en plus difficile pour ces jeunes de trouver un job à la sortie des études, dès qu'on a obtenu son diplôme. Et alors on a serré les autres écoles universitaires, donc les universitaires, eux, ça monte assez drastiquement, de plus 64%, ça passe au niveau du taux de chômage de 3,9 à 6,4.
2: Ah ouais.
4: Et puis pour ceux qui sont titulaires d'un master en hautes écoles spécialisées, c'est quand même deux catégories différentes, ça monte quand même, plus 44%, de 3,4 à 4,9. On rappelle que le taux de chômage en Suisse, c'est autour des 3%, donc c'est quand même beaucoup.
2: Ouais, c'est quand même beaucoup. Et tu disais, donc il y a les unis et il y a les hautes écoles, mais cette tendance-là, c'est dans à peu près tous les secteurs?
4: Alors, globalement oui, on doit dire, mais ceci dit, il y a quand même certaines évolutions qui sont assez particulières, et notamment dans certains secteurs où ça a augmenté plus que d'autres. On parle des sciences techniques, où là ça a plus que doublé, puis les sciences économiques aussi, où il y a eu une augmentation très massive.
2: Toi, tu as réalisé un reportage sur ce sujet pour le 19-30 sur la RTS, qui a été diffusé hier d'ailleurs. Tu as pu parler avec deux jeunes femmes récemment diplômées et justement qui ne trouvent pas d'emploi. Comment est-ce qu'elles le vivent?
4: C'est évidemment difficile, hein, je ne veux pas vous dire le contraire, parce que tout d'abord, c'est plus long que prévu, on n'est pas forcément préparé à vivre cette situation. C'est vrai qu'on est bien loin des années où on disait ok, on commence des études et puis à la fin des études on aura forcément du travail, quel qu'il soit, on va même pouvoir choisir. Ils disaient souvent aussi c'est les entreprises qui viennent à vous, puis vous avez le choix de savoir je vais aller dans telle et telle entreprise, je vais accepter tel job. Là ça s'est un petit peu inversé, même drastiquement, et il faut multiplier les offres d'emploi, il faut être performant sur le marché du travail, il faut rédiger des CV, il faut rédiger des lettres de motivation, il faut se préparer aussi à des entretiens d'embauche. Et ça, c'est pas forcément spécialement intégré dans le cursus de l'étudiant. L'étudiant, il acquiert du savoir, mais il n'est pas forcément prêt à ce marché-là, ou plutôt à cette situation-là. Alors, ils réagissent assez difficilement parce qu'ils trouvent ce temps long, ils ne sont pas du tout préparés à ça. Alors après, il y a différentes possibilités. Alors, il y en a certains qui multiplient les offres d'emploi, et puis au bout d'un moment, ils risquent d'y avoir quand même un certain ras-le-bol, parce qu'à force de se faire relativement rejeter, ou même de certains me disaient j'ai même pas reçu de réponse, donc j'ai même pas été convoqué à un entretien d'embauche. Donc ça veut dire qu'on a l'impression d'être super bien formé, mais en fait on n'existe presque pas sur le marché du travail. Donc il y en a qui multiplient les offres. Le problème, c'est souvent le premier emploi, on leur demande d'avoir de l'expérience, mais quand vous sortez de vos études, c'est difficile d'avoir cette expérience, ou alors vous avez peut-être multiplié les stages pendant, mais c'est pas forcément facile avec une vie d'étudiant et un cursus d'étudiant. Il y en a qui s'inscrivent au chômage surtout pour des raisons économiques, il y en a qui s'inscrivent pas au chômage pour d'autres raisons, parce qu'ils n'ont pas envie d'accepter un job qu'on pourrait leur imposer en disant vous devez faire des offres quand vous êtes au chômage, vous devez évidemment postuler, et vous devez aussi accepter des fois des jobs qui ne sont pas forcément ceux que vous aimeriez.
2: Ouais.
4: Donc il y en a qui le font un peu,
2: après,
4: je vais dire par dépit,
2: c'est un peu
4: mais c'est la situation. Et puis il y a aussi ceux qui collectionnent les CDD, donc c'est des petits emplois, et puis à force de faire des petits emplois, peut-être qu'on se fait remarquer et peut-être qu'on décroche après le job qu'on attend. Il y a un chiffre qui est assez intéressant, c'est 44%, c'est le nombre de jeunes, une année donc après la fin de leurs études, qui n'ont pas trouvé de travail dans l'activité, ou plutôt dans le secteur d'activité pour lequel ils ont étudié.
2: C'est énorme.
4: Donc il y a quand même des gens, c'est énorme, donc il y a des gens qui, entre guillemets, prennent un autre chemin pour aller peut-être vers un job idéal.
2: Ouais. Comment est-ce qu'on explique cette situation? Parce que tu le disais, c'est une tendance qui est en augmentation finalement, ce chômage chez les jeunes diplômés.
4: Je crois qu'on l'a dit, c'est ce que j'ai pu constater en tout cas, il y a un énorme fossé, et les gens qui font de l'orientation et qui conseillent les jeunes dans leur carrière ou pour leur future carrière disent qu'il y a un énorme fossé entre le monde académique et le monde du travail.
5: Ouais.
4: Et que ces deux mondes-là ne se parlent pas forcément, qu'il n'y a pas forcément des passerelles. Donc l'idée maintenant, c'est de développer, de créer vraiment des synergies entre le monde du travail et le monde académique, peut-être en ayant davantage de stages pendant les études, en donnant des crédits aussi à ces stages pour pouvoir les valoriser, pour pouvoir valoriser aussi finalement tous les petits jobs que font les étudiants qui ne sont pas forcément liés à leur domaine d'études, mais essayer de valoriser tout ça pour qu'ils arrivent armés. Enfin, c'est peut-être pas le bon mot, mais en tout cas qu'ils arrivent avec un certain bagage sur le marché du travail.
2: Ouais, mais comment on en est arrivé là? C'est depuis le Covid, c'est depuis, qu'est-ce qui a fait cette bascule?
4: Alors,
2: finalement
4: le Covid n'a pas aidé, hein, ça ouais, c'est sûr. Pense. Ensuite, il y a l'arrivée de l'IA qui n'aide pas non plus, parce qu'il y a certaines activités qui peuvent être tout à fait remplacées par l'IA. Donc maintenant l'idée c'est effectivement de faire en sorte de rapprocher ces deux mondes. Et puis après c'est aussi peut-être de montrer aux étudiants qui sont dans un milieu assez particulier dans le cadre de leurs études, qu'il y a ce marché du travail et qui répond peut-être à d'autres règles. Donc, essayer de les sensibiliser à la réalité du monde du travail.
2: Ouais, dernière question, Steve, si on essaye d'être un petit peu prospectif, est-ce qu'il y a des signes qui montrent que ça va redevenir positif, revenir à cette normalité dont on avait l'habitude, où le monde du travail avait besoin de main-d'œuvre et avait besoin de ces jeunes qui sortaient des études? Ou au contraire, est-ce que ça va être de plus en plus compliqué pour les prochaines générations? On pense notamment aux étudiants qui ont fait leur rentrée hier seulement dans les unis.
4: Je pense qu'ils sont très motivés et puis il faut les encourager à faire ces études déjà.
2: Ouais.
4: Mais je n'ai pas vraiment de réponse à ça. La tendance, elle est plutôt négative quand même, parce que le monde du travail, il est difficile. Le marché de l'emploi, il est difficile. Il faut se battre. Et puis, c'est vrai que c'est assez compliqué de se projeter, parce que c'est aussi des fois par cycle. Il y a des métiers ou des secteurs d'activité où tout d'un coup, il y a un manque. Actuellement, apparemment, il manque beaucoup de médecins, et notamment des médecins généralistes. Mais qui sait si dans 10 ans, ce sera toujours le cas. Peut-être qu'il manquera des enseignants, je ne sais pas. Donc en fait, ce n'est pas toujours facile de se projeter dans ce monde-là. Du travail, il y en aura forcément. Mais c'est vrai que c'est un marché compliqué. Alors, ça donne quand même... pas encore. Ça empêche quand même pas forcément des jeunes de se lancer dans des études. C'est pas ça qu'il faut se dire. Mais par contre, ce qui est intéressant, et ce que me disaient aussi les personnes des centres d'orientation et de carrière, peut-être que maintenant, il faudrait demander aux étudiants d'avoir une vision vraiment de leurs études. On fait pas juste des études parce qu'on a choisi de faire des études, etc. Ou peut-être pour faire plaisir à l'un ou pour faire plaisir à l'autre, etc. Mais peut-être aussi se demander mais pourquoi est-ce que je fais des études? Quelle est la finalité? Qu'est-ce qui m'intéresse?
2: Ouais.
4: Peut-être qu'on va essayer d'aller un peu plus dans ce sens-là.
2: Force et courage en tout cas à toutes ces étudiantes, ces études qui doivent quand même se dépatouiller dans un monde qui change très vite. Et effectivement, quand on se lance dans des études, au départ, on ne sait pas toujours dans quel monde on va atterrir.
4: C'est une autre génération, elle est peut-être habituée à ça aussi.
2: C'est vrai, on peut leur souhaiter en tout cas. Merci beaucoup Steve d'être passé.
4: Bonne journée.
2: Et à bientôt, ciao, ciao.

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0: Take a Trip, c'est le nom du morceau. Femi, c'est l'artiste. Il est 8h33, l'heure de dire bonjour, monsieur Jiggy Jones.
1: Mais bonjour.
2: Mais coucou.
0: Dr. Jiggy Jones aujourd'hui.
1: Oh yeah, why?
0: Ouais, parce que tu viens nous parler de...
1: De science, ah ouais.
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0: Ouais, tu nous parles de science, mais surtout de son lien avec la musique.
1: Oui, parce que les scientifiques aiment eux aussi glisser des références à la culture populaire, notamment à la musique, dans les titres de leurs publications.
0: Oh, oh.
1: Et trois chercheurs néerlandais se sont penchés sur le phénomène dans une étude publiée la semaine dernière dans PLOS ONE, une revue scientifique internationale évaluée par les pairs que je lis toutes les semaines, évidemment. Mais avant de vous dire sur qui porte l'étude, je vais vous faire jouer.
0: Allez.
1: Allez. À votre avis, quel est l'artiste ou le groupe qu'on retrouve le plus dans les titres des publications scientifiques? Je veux des noms.
2: Bob Dylan.
0: Queen.
1: Pas mal.
0: Queen.
1: Il y est, mais c'est pas
2: okay.
1: Lui. Non.
2: Ouais, j'aurais aussi dit Queen.
0: Donne-nous juste un genre déjà, histoire qu'on puisse se retrouver, passer un peu.
1: Rock anglais.
0: Rock anglais, bah les Beatles.
1: Très juste.
0: Voilà.
1: Eh oui, c'est les Beatles et de très loin, les chercheurs ont comparé leurs 10 chansons les plus référencées à celles d'Elvis Presley et Michael Jackson. 65 références pour Michael Jackson, les chiens, 196 pour Elvis et 1584 pour les Beatles.
2: Ah ouais,
0: ils citent quoi des Beatles?
1: Bah justement, deuxième quiz. Quelle chanson d'après vous?
0: Ah, Lucy in the Sky with Diamonds.
1: Non. Oh, pas mal.
0: Strawberry Fields.
1: Non.
0: Non.
1: Toujours pas.
2: Eleanor Rigsby.
1: Non.
2: Il y a des sacrés trucs citables là-dedans.
1: Non.
2: Yellow Submarine.
1: Non plus.
2: Oh.
1: The Long and Winding Road. Ouais. Et parfois, les scientifiques détournent carrément le titre, évidemment. Une étude sur le Covid long et les plaquettes sanguines s'appelle, par exemple, The Lung and Winding Road.
2: <C'est drôle.
1: rire> The Lung, donc le poumon.
0: Le poumon,
1: le poumon à la place de long. On aime beaucoup. Et il y en a plein d'autres. Hein. With a little help from my friend devient With a little help from my enemies, dans une étude sur les bactéries. Et Happiness in a warm gun devient Happiness in a warm theorem en mathématiques.
0: Mais pourquoi est-ce qu'ils font ça, les scientifiques?
1: Bah, tout simplement pour attirer l'attention, tu sais, juste pour être un petit peu moins chiant peut-être. Il se publie beaucoup d'études et une référence connue dans le titre peut rendre un papier évidemment plus mémorable et lui permettre de sortir du lot. Au total, les chercheurs ont identifié 3200 références au détournement des Beatles dans les titres de publications scientifiques. Et ce qui est intéressant, c'est quand ces références, elles apparaissent. Vas-y. C'est beau, non? Ces références.
0: Mais toutes ces références commencent quand même à dater un petit peu, non? Enfin,
1: oui, on est d'accord, hein, c'est un peu vieillot tout ça, et on peut clairement y comprendre une explication générationnelle, parce que les références aux Beatles augmentent fortement à partir des années 90, au moment où ceux qui avaient grandi avec les Beatles sont devenus des chercheurs.
2: Ah,
1: voilà. Ouais, aujourd'hui, les références peuvent être différentes, hein, genre Nirvana, Tupac, Biggie, Beyoncé, et demain Kendrick, Taylor Swift.
2: Tu vas voir qu'elle va débarquer en force, celle-ci.
1: Ou DJ Bobo pour toi, non, c'est pas vrai, c'est trop bien.
2: Non, je ne saurais pas quoi citer. Ou Chihuahua, je ne sais pas comment le détourner.
1: Finalement, les références culturelles des scientifiques racontent aussi la génération à laquelle ils appartiennent, évidemment.
0: Et toi, si tu étais scientifique, tu citerais quoi, qui?
1: Ben, je sais pas, mais oui, je crois que je sais sur quoi porterait mon étude.
0: Vas-y.
1: Sur la culture du vide.
0: Oh, voilà.
1: Ouais.
0: Et le titre?
1: Don't Believe the Hype.
0: Ah.
1: The Public Enemy.
0: Et Dr. Dre dans tout ça, non? Je veux dire, c'est quand même le seul docteur de
1: ouais,
0: toute l'équipe.
2: C'est vrai.
1: Ouais, mais non.
0: Non?
2: Il a jamais été cité.
1: Non.
2: C'est dommage.
1: C'est vrai.
0: Il y a pas un prof
1: un jour?
0: Prof quelque chose, il y a pas
1: Professeur Griff de Public Enemy.
0: Alors,
1: d'ailleurs.
0: Bah c'est bon.
1: Voilà.
0: On est dedans.

0: Bon, explique-nous, Don't Believe the Hype.
1: Ne croyez pas à la fame, ne croyez pas à la tendance, ne croyez pas à ce qui marche forcément. Parce que...
2: C'est un peu complotiste ton étude, là, Dr. Dre Jiggy Jones.
1: Non, pas du tout. Ne croyez pas
2: à ce qu'on vous dit.
1: Non, mais ne croyez pas à ce qui marche, tu vois, ce qui est tendance.
2: Ouais.
1: Ce qui fait du bruit, ce qui est clinquant, ce qu'on vous nous met sous les yeux.
2: C'est vrai.
0: Est-ce que tu peux nous laisser croire que tu reviens la semaine prochaine?
1: Je sais pas.

0: Vendredi sur mer, je ne reviendrai pas à 8h41. Et Jiggy, je profite que tu sois encore là pour venir nous parler d'un certain Lord Finesse.
1: Oui, et pas Lord Fitness comme t'as dit en rentrée.
0: Je suis fatigué.
2: Trouvez-moi sur Instagram et TikTok, je suis Lord Fitness. Ça pousse la fonte, ça pousse la fonte.
0: Je suis sûr que ça existe.
1: Alors, Lord Finesse, c'est un rappeur du Bronx, de la première génération, qui faisait partie du collectif DITC. DITC, fameux collectif dans lequel, auquel du sang, il y avait Big L qui est décédé, Fat Joe notamment, Diamond D, aussi de tête je crois, un des fameux collectifs du Bronx.
0: Ah mais c'est donc c'est du hip-hop.
3: Je traduis le visage de Jiggy Jones actuellement.
1: J'en peux plus.
3: Voilà.
1: Comment être boomer en étant aussi jeune que ça?
0: Je suis le plus jeune des vieux contes, cette radio.
1: Oh my god. J'en peux plus de vous. Bon, donc voilà, Lord Finesse, il fait une tournée européenne et il sera demain au PTR, à l'usine PTR.
0: Exactement. Et pourquoi on vous parle de ça? Parce que j'ai des places à vous offrir. Eh oui, vous
1: m'appelez. Tu peux les
0: avoir? Non. Hein? Vous m'appelez maintenant. Non, tu t'es foutu de Lord Fitness.
1: Non, je me suis pas foutu de Lord Fitness, je me suis foutu de toi.
0: Raison de plus. Lord Finesse donc au PTR. De Genève demain mercredi 16 septembre. Si vous voulez des places, vous m'appelez maintenant 0840 003 003, et on écoute tout de suite
1: Lord Fitness.
0: Lord Fitness, voilà.
1: Tu vois, c'est bien pour faire ton sport. Sans les bruits, c'est mieux.

0: You know what I'm about? C'était Lord Finesse à l'instant. Sur Couleur 3. Merci Jiggy Jones d'avoir été avec nous. Ne m'appelle plus pour aller voir Lord Finesse. Putain, mais aujourd'hui, c'est vraiment...
1: Tu l'as dans la tête maintenant, mais ça ne partira plus jamais.
0: Ne m'appelez plus pour aller voir cet artiste hip-hop au PTR de Genève ce mercredi. Toutes les places sont au parti, mais il reste encore des places en ligne. Merci Jiggy Jones.
2: Avec plaisir.
0: Sors de mon studio maintenant.
2: Tu sais où je vais?
0: Je veux même
2: au
0: pas
2: fitness.
0: Qu'est-ce qu'on fait? On écoute de la musique ou on part sur la liberté?
1: Bah, la liberté.
0: Allez, des news, s'il vous plaît.
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1: Et c'est le retour d'Adrien Schnarrenberger. Bonjour.
4: Bonjour Ainoa, bonjour à tout le monde.
0: Salut.
1: Ambiance de rentrée dans les pages de la liberté aujourd'hui. Bah, à plusieurs niveaux, hein, pour le hockey sur glace d'abord, pour l'université, on en parlait il y a un instant, mais c'est aussi la rentrée pour les politiciens fédéraux, puisque hier, c'était le premier jour de la session d'automne, Adrien.
4: Oui, exactement. Alors, on perd jamais une occasion de dire qu'on est champion suisse de hockey. Et puis, il y a 5 pages dans la liberté. Mais c'est aussi effectivement la rentrée politique à Berne, parce que hier c'était le premier jour de la session d'automne. Mm-hmm. Et puis, c'est une grosse session avec de gros dossiers, notamment le F35, la loi sur les banques, et puis plein de choses, quoi. Donc, c'est du sérieux.
1: Ouais. Donc, toi, en tant que journaliste parlementaire, tu t'apprêtes à passer 3 semaines de session à Berne, mais dans les pages de la Libre, aujourd'hui, tu nous parles déjà de 2045 carrément.
4: Oui. Alors, c'est ma collègue Lena Verglaire qui nous en parle de la politique des transports.
1: Ouais.
4: Parce que Albert Rushdie, il n'est pas seulement ministre de l'Environnement, il est aussi ministre des Transports. Alors, ça a été un été un peu chaud. Tu me passeras la blague pour Albert Rushdie.
1: Mm-hmm.
4: Parce que, il a été épinglé avec cette canicule. Il a été épinglé plusieurs fois. D'abord, parce qu'il a dit qui aurait pu prédire qu'il ferait aussi chaud. Et puis, ça passe
1: GIEC,
4: plus trop plus vraiment en 2026. C'est ça. Et puis après, il y a eu ces révélations de la presse alémanique sur le fait que son clan évite maintenant de parler de réchauffement climatique et puis a banni un peu ce mot. Donc voilà, c'était déjà pas un été super. Et puis voilà que le premier jour de la rentrée parlementaire, il se fait épingler pour sa politique des transports.
1: Ouais, voilà, donc qu'il est critiqué sur ce dossier-là. Qu'est-ce qu'on lui reproche au juste cette fois sur les transports?
4: Le problème, c'est que quiconque a pris le train ou la voiture ces derniers temps en Suisse voit bien qu'il y a de gros, gros besoins en termes de politique des transports.
1: Ouais.
4: Et puis, le Conseil fédéral a commandé un rapport qui s'appelle le rapport Weidmann, dont on a pas mal parlé, parce que c'est un prof de l'EPFZ qui a fait, en gros, une sorte d'inventaire et puis de priorisation des gros chantiers en Suisse, parce que, évidemment, que chaque canton, chaque région a envie que ces projets soient priorisés. Et puis il y a un rapport du contrôle fédéral des finances qui critique vraiment beaucoup cette étude.
1: C'est quoi les critiques concrètement?
4: Notamment la méthodologie, parce qu'en fait sur certains dossiers il y a un argument qui est donné pour dire il faut prioriser parce que blablabla, et puis pour un autre dossier c'est exactement l'argument inverse. Donc c'est vrai que quand on regarde, c'est un peu on hausse un peu les sourcils. Et puis surtout le problème, c'est que il n'avait pas été forcément commandé à la base de ce rapport pour façonner la mobilité de 20 ans en Suisse, quoi. C'était un peu une sorte de prise de température. Et puis maintenant, ça fait pas extrêmement sérieux de baser toute la politique des transports en Suisse sur un seul rapport, quoi, aussi bon soit-il. Là, en l'occurrence, il l'est pas forcément. Et puis il y a aussi des critiques sur le financement, parce qu'en gros, en très résumé, le financement est basé sur notamment sur une taxe sur les véhicules électriques,
1: ouais,
4: qui doit encore passer en votation populaire. Enfin, si on va jusqu'au bout, et puis ça, c'est à peu près, je disais dans l'article, c'est à peu près 50% du financement. Et si on n'a pas cet argent, c'est des gros projets qui vont passer à la trappe, notamment pour ce qui nous concerne en Suisse romande, le contournement de la Chaux-de-Fonds ou l'élargissement de l'autoroute à Genève. Et puis, je sais que maintenant la RTS est plutôt vers Lausanne, mais si tu es passé à Genève dernièrement, tu as quand même de grandes chances de te retrouver dans des embouteillages. Donc c'est pas un dossier qui avance, si tu me passes l'expression.
1: Ouais, et puis ça fait pas très sérieux, effectivement, tu le disais. Tout ça après l'affaire des F-35, où on a vu aussi un autre dossier mal géré à Berne. Qu'est-ce qui se passe au Conseil fédéral? On sait plus faire son travail.
4: Ouais, alors je sais pas, je serais tenté de te dire que Conseil fédéral ça rime avec scandale, mais non, mais c'est vrai, c'est que c'est pas une rentrée au beau fixe, parce que bah justement Albert Rochetik est un peu dans la panade pour ses dossiers, et puis ce matin, juste avant de passer à l'antenne, j'ai déjà reçu deux mails qui demandent la démission de Martin Pfister par des groupes divers et variés, ouais, à cause des F-35, parce que ce matin il y a le message sur l'armée en fait qui est en discussion aux chambres fédérales. Je l'écoutais avant de passer à l'antenne, et je me disais que je sais pas si tous les auditeurs au courant qu'on peut regarder tout ce qui se passe au Parlement en direct sur parlement.ch. Alors c'est pas Netflix, mais je trouvais que le débat sur le message du l'armée, c'est quand même intéressant, et puis j'encourage les gens à le faire, parce que c'est quand même intéressant de voir ce qui se passe à Berne en direct, quoi.
1: Ouais. Ouais, heureusement qu'on a quand même des journalistes parlementaires qui le font pour nous, parce que je crois que moi j'aurais pas la patience. Mais merci beaucoup Adrien en tout cas de te dévouer pour cette tâche, et bonne journée à toi à Berne. Alors
4: merci, c'est sympa. Bonne journée à tout le monde.
1: Ciao.
0: Ah oui. Simian Mobile Disco, I Believe. Je l'ai pas encore dit cette émission, mais je le pense.

0: Eh ben, cet album aura 20 ans l'année prochaine. Attack, Decay, Sustain, Release. L'artiste, c'est Simian Mobile Disco. Le morceau s'appelle I Believe. Qu'est-ce qu'on fait du reste de notre semaine?
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0: appeler.
1: Aide-moi.
0: Idiote, il est trop tard, tu appartiens au sinistre sombre seigneur vêtu de noir. 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
2: L'empire du côté obscur, c'était I Am. Un grand merci à Ainoa Ibarola de nous avoir ouvert les yeux sur le monde et la Suisse d'un point de vue informatif ce
1: je
2: matin.
1: Je fais ça toute seule. Oh. Toute seule, il n'y a personne qui m'aide.
2: Moi, j'ai rien fait pour ça. Joël Servoni était derrière les faders, Easy Evil était derrière les galettes. Et puis on vous dit à demain, même endroit, même heure.
1: À demain,
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2: On aura fait la moitié.
4: 9h.
5: Émilien Verdon.
6: Après 138 jours d'une attente interminable, championnat suisse de hockey sur glace reprend ce soir. Qui pour succéder à Fribourg-Gotteron? Parmi les prétendants, le LHC souhaite capitaliser sur ses trois dernières saisons. Lausanne a perdu deux finales de suite en 2024 et 2025. Des résultats qui ont permis au club de gagner en expérience selon son président Jean-Luc Rochat.
7: L'ambition du club, elle est très claire, c'est de décrocher ce titre de champion suisse dans un avenir aussi proche que possible. On doit passer effectivement cette petite étape qui nous a manqué, en particulier pas la saison précédente, mais les deux d'avant, on doit y arriver. Ben, on a appris que ça se jouait à peu de choses. En toute sincérité, la première fois qu'on a joué la finale et qu'on l'a d'ailleurs perdue au bout du bout au septième match à Zurich, on s'attendait pas à aller aussi loin dans le championnat. On s'est rendu compte que jouer des playoffs, c'était un apprentissage pour le club, mais c'est aussi un apprentissage pour les joueurs. Certains l'avaient déjà vécu, d'autres pas. Mais c'est vrai que la répétition de l'effort, le stress lié à un adversaire que vous rencontrez tous les deux jours, c'est quelque chose que les joueurs doivent appréhender de manière différente qu'une saison régulière. Donc ça fait quand même 3 ans de suite qu'on joue ces playoffs et je pense que le club progresse.
6: Jean-Luc Rochat ce matin dans la matinale et pour sa reprise, le Lausanne Hockey Club reçoit Zug ce soir à la Vaudoise Arena. Le contrôle fédéral des finances critique vivement les projets d'autoroute et du rail évalués à des dizaines de milliards de francs ces prochaines décennies. Dans un rapport publié cette nuit, le paquet Transport 45 est fondamentalement remis en cause. Le tout serait mal évalué et pas assez financé selon le gendarme de l'administration. De quoi conforter les opposants au projet d'autoroute à l'image de David Redler, coprésident de l'association Transport et Environnement.
8: Le contrôle fédéral des finances est là vraiment pour voir la rentabilité de projet et finalement le lien coût-bénéfice. Et là, il confirme en réalité des craintes que nous on avait, que les projets routiers tels qu'ils sont prévus ne sont tout simplement pas rentables. On ne peut qu'espérer que le Conseil fédéral renonce effectivement après la période de consultation actuelle à soumettre le projet tel quel au Parlement et finalement qu'ils reprennent les calculs pour qu'on ait au final des projets qui sont à la fois nécessaires, qui fonctionnent et qui vont pas simplement coûter sans ramener finalement des bénéfices, que ce soit environnementaux ou en termes d'utilisation pour les personnes qui utilisent ces moyens de locomotion.
6: Propos recueillis par Étienne Cochère. Plan d'économie à SRF, 38 postes à plein temps biffés. La radio-télévision suisse alémanique va également couper dans sa programmation. Des mesures qui s'inscrivent au niveau national. La SSR doit économiser 270 millions de francs d'ici 2029. Un revirement pour commencer la session parlementaire. Hier, l'accord de libre-échange avec le Mercosur a passé la rampe au Conseil des États. Ce même texte refusé par l'autre chambre du Parlement cet été.

0: Alors, tout le monde est content ? Non, pas la gauche. Elle a tenté de conditionner son soutien au traité à plus de mesures pour protéger les forêts en Amazonie, plus de mesures pour lutter contre le travail forcé, sans succès, malgré ses menaces répétées de lancer un référendum si elle n'était pas entendue. Avant d'en arriver là, il faudra toutefois attendre la décision du Conseil national. Validera-t-il la solution des États ? Réponse demain.
1: Au Moyen-Orient, les Houthis pro-iraniens du Yémen frappent encore l'Arabie Saoudite. Des cibles militaires ont été visées, 8 soldats tués. Après la prise du détroit de Bab el-Mandeb, le mouvement a aussi visé des infrastructures pétrolières. L'Iran dément toute implication dans ce conflit. Alors que les alertes se multiplient aux États-Unis sur les dangers de l'intelligence artificielle, Donald Trump balaie les inquiétudes. Le président américain a qualifié hier ses craintes de canulars et défendu sans réserve l'essor de l'IA et des centres de données. Michael Pucker, vous êtes à Washington, une position risquée à quelques semaines des élections de mi-mandat.
2: Commenter une conspiration qui profiterait à la Chine, Donald Trump y est pas les mains mortes. La scène se déroule hier à Los Angeles en pleine conférence. Jensen Huang, patron de Nvidia, le champion des puces indispensables au développement de l'IA, reçoit un appel du président. Un appel soi-disant impromptu, diffusé sur haut-parleur. Trump vante alors l'IA, ses data centers, synonyme selon lui d'investissement, de richesse, de prospérité. Et quant aux craintes de perte de contrôle, baliverne, les robots ne prendront pas le dessus, il faut arrêter avec ça, déclare le président. Une assurance qui détonne avec les mises en garde de plusieurs géants du secteur sur les risques d'un développement trop rapide. Trump, lui, veut accélérer. Un pari risqué politiquement, parce que sur le terrain, l'opposition au data center monte. Gourmand en ressources, peu créateur d'emplois, l'avenir de l'IA inquiète également. À quelques semaines des midterms, plusieurs candidats républicains prennent leur distance. Trump, lui, persiste au risque d'alimenter un handicap électoral pour son camp.
1: Il s'agira de profiter encore de cette météo plus qu'estivale ce mardi, car dès demain, les températures devraient baisser. Le temps s'annonce donc bien ensoleillé aujourd'hui, avec un mercure qui grimpera jusqu'à 28 degrés. Arrivée des précipitations d'ici la mi-journée ce mercredi.
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0: 10h. Alexandre Abbaye.
1: Albert Rushdie fait fausse route selon le contrôle fédéral des finances. Cet organisme critique vivement les projets d'autoroutes et de chemins de fer envisagés sur les prochaines décennies par le conseiller fédéral en charge des transports. Dans un rapport publié cette nuit, le gendarme de l'administration estime que ces projets à plusieurs dizaines de milliards sont mal évalués et pas assez financés. Plus de 2800 postes ont été perdus au sein des organisations internationales à Genève depuis le retour de Donald Trump à la présidence américaine, et ce sur un total de 26 000 postes. Le département fédéral des affaires étrangères estime ce chiffre moins important que redouté. Dès son retour à la Maison-Blanche, Donald Trump avait annoncé des coupes dans les financements américains à des agences de l'ONU et à des ONG. Les polices romandes sont inégalement armées pour prévenir les actes violents, c'est ce que révèle une enquête de la RTS. Le programme national de gestion cantonale des menaces impose à chaque canton un dispositif de prévention avec des effectifs de police dédiés. Cette police préventive est bien implantée en Suisse alémanique, mais en Suisse romande, seuls Neuchâtel, Fribourg et Berne remplissent tous les critères, selon notre enquête à retrouver sur le site de la RTS. Le Parlement s'est mis d'accord sur les restrictions supplémentaires à l'importation de foie gras. Il a éliminé ce matin les dernières divergences dans le contre-projet indirect à l'initiative populaire sur le sujet. La production de foie gras est interdite depuis plus de 40 ans en Suisse et son importation pourrait donc être restreinte à l'avenir. Pas question de taxer les pourboires. Comme le Conseil des États en mars, le National a adopté hier une motion qui empêchera de prélever des cotisations et des impôts sur cette partie du revenu dans le domaine des services. Le Conseil fédéral envisageait de taxer certains pourboires importants versés par voie électronique. De nouveaux incidents cette nuit en région baltique. Un drone a été abattu par des avions de l'OTAN au-dessus de la Lituanie. Alors que la Russie intensifie son agression contre l'Ukraine, une telle préparation est vitale pour notre région, a déclaré le président lituanien. De son côté, l'armée danoise dit qu'une frégate russe a tiré des fusils éclairantes sur un de ses hélicoptères cette nuit au-dessus de la mer Baltique. Washington a relevé les droits de douane à l'encontre d'une série de produits canadiens dans le cadre de sa guerre commerciale. Certains fromages, fourrures d'animaux, bateaux à moteur, produits à base de papier ou d'acier sont maintenant frappés d'une surtaxe de 50% à l'entrée aux États-Unis. À l'inverse, des marchandises qui avaient été visées par une surtaxe de même ampleur sont désormais exemptées. Des chercheurs ont reconstitué numériquement l'éboulement de Blatten. La simulation montre le déroulement de l'éboulement et doit permettre à l'avenir d'évaluer les risques liés à ce type de danger naturel dans les communes concernées. La chute de roches et de glace survenue le 28 mai 2025 dans cette commune valaisanne compte parmi les événements de ce type les mieux documentés. Il fait beau et chaud aujourd'hui avec des maximales autour de 28 degrés cet après-midi. Un peu de vent de sud-ouest à signaler cet après-midi sur le plateau. Demain, le ciel va se couvrir progressivement par l'ouest en cours de matinée. Dès la mi-journée, développement d'averses le long des reliefs avec des risques d'orage. Les températures seront également en baisse demain.
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2: Alexandre Abbey.
3: Le Conseil national est entré en matière ce matin sur la proposition 2026 du Conseil fédéral sur l'armée. La gauche a plaidé en vain pour ne pas entrer en matière sur le crédit additionnel de 394 millions pour les avions de combat F-35. Ce crédit doit permettre d'acquérir le plus grand nombre possible d'avions dans le cadre financier approuvé par le peuple et le Parlement. Le Parlement qui s'est mis d'accord sur les restrictions supplémentaires à l'importation de foie gras. Il a éliminé ce matin les dernières divergences dans le contre-projet indirect à l'initiative populaire sur ce sujet. Autre décision tombée ce matin au Conseil des États après le national. Les sénateurs ont adopté le contre-projet du Conseil fédéral à l'initiative fourrure. La Suisse va donc interdire l'importation et le commerce de fourrure issue de méthodes cruelles. Les vaccins non autorisés et destinés à prévenir ou endiguer une épizootie doivent être pourtant être mis rapidement sur le marché en Suisse. Le Conseil des États a adopté ce matin à l'unanimité une révision de la loi sur les épizooties pour les cas d'urgence. La première ministre danoise, Mette Frederiksen, a dénoncé l'action irresponsable de la Russie, je cite, à l'égard d'un hélicoptère au-dessus de la mer Baltique. L'armée danoise a indiqué qu'un navire de guerre russe a tiré deux fusées éclairantes en direction d'un hélicoptère en opération. Les actions russes visent à intimider et à semer la discorde. Elles n'aboutiront pas, nous ne céderons pas, a écrit la dirigeante danoise dans un communiqué. Et puis l'année dernière, c'est un drone qui a été abattu par un avion de chasse de l'OTAN au-dessus de la Lituanie, pays balte voisin de la Russie. Les coupes drastiques décidées par Donald Trump dans les financements américains des secteurs de l'humanitaire et de la coopération ont eu un effet sur la Genève internationale. Plus de 2800 postes ont été biffés au sein des organisations établies à Genève depuis le retour du président américain à la Maison-Blanche, et ce sur un total de 26 000 postes. Le département fédéral des affaires étrangères estime ce chiffre moins important que redouté. Et c'est un nouveau revers pour Donald Trump la nuit dernière. La Cour suprême, à majorité conservatrice, a rejeté un recours de son administration visant à lui permettre d'encadrer plus strictement le vote par correspondance. La Cour estime que le gouvernement a peu de chances de l'emporter quand l'affaire sera jugée sur le fond. Ces mesures étaient censées entrer en vigueur avant les élections de mi-mandat en novembre. Un tiers des Américains avaient voté par correspondance en 2024, une méthode utilisée davantage par l'électorat démocrate que républicain. L'ONU déplore la lenteur de la récupération des restes humains près de 3 ans après le début de l'offensive dans la bande de Gaza. Ce matin à Genève, le haut-commissaire aux droits de l'homme Volker Türk a renvoyé Israël à sa responsabilité internationale. Plus de 630 cadavres ont été retrouvés depuis novembre 2025 après le cessez-le-feu, selon la défense civile palestinienne. Mais les personnes portées disparues sous les décombres seraient plus de 8000 selon les estimations. L'ONU réclame également un accès pour les enquêteurs internationaux. Le temps sera bien ensoleillé aujourd'hui avec des températures maximales avoisinant les 28 degrés cet après-midi. Demain, le ciel va se couvrir progressivement par l'ouest en cours de matinée. Dès la mi-journée, des averses, voire des orages, sont à prévoir le long des reliefs.
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6: Eh oui, les mots, la parole, la musique, la priorité, c'est Youpi Midi. Et avant de faire un terminus, tout le monde descend à 13h. Zo Radio, 2 minutes inside ou encore la flèche de Christelle Di Marzo. Accoudé au jukebox ce mardi, c'est Flavien Drou qui choisit ce qui va sortir des enceintes. Et je suis sûr que cela va être sublime, sublime justement. Et le titre, c'est What I Got.
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0: Ces disques d'hier qui seront encore vos meilleurs souvenirs dans un futur lointain, 1996 sublime avec What I Got. Et après cette petite mélodie, place à la grande symphonie avec Brahms.
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2: Flèche. Amstram, dram, piqué, piqué, collégramme, bourré, bourré, ratatam, aujourd'hui ce sera Brahms. Pour celles et ceux qui n'écoutent pas Espace Vieux, Brahms, c'est un pianiste, compositeur et chef d'orchestre allemand.
3: Ciao.
2: Johannes Brahms naît en 1833 à Hambourg, la ville d'origine du hot dog.
4: Un hot dog, s'il vous plaît.
5: Vous savez que c'est tout à fait vrai, hein ? Vous êtes extraordinaire !
2: Je sais, mais cessez de m'interrompre, sinon on n'arrivera jamais à Vienne, la ville d'origine du hamburger.
6: C'est délicieux !
2: Donc Brahms, qui au passage crie comme un cerf à sa naissance, ne débarque pas dans une famille aisée. Son père, musicien, joue dans divers orchestres de Hambourg, de la flûte, de la contrebasse et du cor, parfois, quand on lui demande. Au cas où, il a toujours un cor au pied.
7: C'est trop facile.
2: Mais pourquoi toujours chercher la difficulté ?
8: Je sais pas, je dormais.
2: Bref, Johannes Brahms apprend les bases musicales, le tempo, la gamme, la jam, aux côtés de son daddy. Il commence le piano à l'âge de 7 ans et surpasse rapidement son père qui le confie à un professeur émérite qui aime le rythme. À 10 ans, il joue déjà en public, mais rien à voir avec Mozart, l'enfant star. Johannes se produit dans les quartiers pauvres de Hambourg pour nourrir sa famille. Il joue dans les tavernes et les maisons closes qui n'ouvrent qu'à la nuit tombée.
9: Bonsoir, il y a une réception au bordel pour le nouveau colonel.
2: Eh ben ça tombe bien, ce sera l'occasion de découvrir ses reprises des Fleurs de Bach et des Côtes de Beethoven.
10: Et t'as quel âge ?
2: Mais En 1853, lorsqu'il a 20 ans, il part en tournée à travers l'Allemagne avec le violoniste hongrois Édouard Rémini, qui se révèle beaucoup moins festif que Rémini. Heureusement, Johannes Brahms fait de belles rencontres en chemin, notamment celle de Franz Liszt et de Robert Schumann, le cordonnier. Et ça suffira pour aujourd'hui.
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0: Il est passé avec son dernier album, The Romantic aux choses sérieuses, Something Serious, par Bruno Mars. Et franchement, ça change un peu des chansons où le problème principal est de savoir qui va rappeler qui.
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0: Et je vous propose de vous laisser porter pendant 3 minutes par le son du premier extrait du deuxième album du groupe Genevois, Sunday June. Il s'agit de What If I Tried, un extrait de l'album Cinéma qui sortira le 6 novembre prochain. Alors contrairement au premier album développé essentiellement dans un home studio, Cinéma a été enregistré en live avec les 5 musiciens réunis dans la même pièce. Et ça change toute la dynamique de la création, avec bien entendu plus de place pour la spontanéité. On écoute Sunday June en repérage, Sunday June qui sera en concert le 7 novembre à l'usine PTR.
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Avec lui, le parler vite devient une discipline olympique. Eminem dans Youpi Midi. Alors, il se dit, dans les milieux autorisés de la cascade sur le côté, qu'Eminem et Jay-Z pourraient se retrouver sur le prochain album collaboratif de Rakim. Une information pour le moment à mettre au conditionnel. Le temps que j'appelle Eminem pour qu'il puisse, bien sûr, me le confirmer.

0: Mary Jack qui sera l'invitée ce week-end de l'édition 2026 de La Belle Suisse. Elle sera en concert samedi à Lausanne, place des Pionnières, à 21h et un petit peu plus tard, à 23h, concert de Cadet Bostani. Et je vous rappelle que même votre banquier peut venir avec vous puisque c'est totalement gratuit. Tout le programme des festivités, c'est sur labellesuisse.ch.
1: On y va!
2: 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Apprenons la valse. La valse, la plus ancienne des danses encore à la mode, se pratique sur une mesure à trois temps. Le premier temps de chaque mesure, dénommé temps fort, est plus accentué que les deuxième et troisième temps, appelés temps faible.

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Un petit mensonge et un gros tube, Jay-Z avec Hard Knock Life. Pour utiliser l'échantillon de la comédie musicale Annie que vous avez entendu, Jay-Z a dû convaincre ses compositeurs, Charles Strauss et Martin Charnin. Il leur a donc envoyé une lettre émouvante expliquant qu'enfant, il avait gagné un concours d'écriture à l'école et que son prix était d'aller voir justement Annie à Broadway, ce qui aurait changé sa vie, sauf que le chanteur a avoué plus tard dans son livre Decoded qu'il n'avait jamais mis les pieds à Broadway à cette époque, il avait simplement vu le film à la télévision comme tout le monde. Franchement, les rappeurs, ça ose tout même réécrire leur enfance.

0: Elle sera en concert au Docks de Lausanne dimanche en tant qu'invitée de Label Suisse. C'était Lady O avec un O comme dans restaurant, bien sûr. Et justement, on passe à table. Le plat du jour, ce sont des rush tea préparés par notre chef Yannick Neveu.
1: Ça mange pas de pain, Yannick Neveu.
2: Ça mange pas de pain, c'est entendu. Dès lors, ça mange quoi? Des rösti. Oh les ouais, fais péter. J'adore ça les rösti parce que c'est toujours bon. À chaque fois. Tout le monde a déjà mangé une pizza nulle, ou des frites molles, ou des pâtes trop cuites, ou une fondue savoyarde. Mais avec les rösti, y a jamais aucune déception. Impossible de louper à moins de pisser dedans. Et encore, il y en a qui aiment. Les rösti, c'est synonyme de réussite. Pas étonnant que ça soit un symbole de la Suisse. Et d'ailleurs, c'est injuste cette histoire de barrière de rösti, parce qu'on aime ça des deux côtés. Certes, on le prononce pas pareil. Vous dites rösti et nous on dit rösti. Mais est-ce que c'est si différent que ça? Non. Les rösti, ça nous unit plus que ça nous divise. Par contre, oui, c'est vrai qu'elle existe, la barrière de rösti. Ou plutôt, la barrière de rösti. Oui, là, je vais m'adresser à nos amis français qui nous écoutent et qu'on aime très fort, pour de vrai. Mais rösti, c'est pas possible. Faites un effort. Merde, répétez après moi. Re, comme le début de Retailleau. Hein, re. Ch'ti, comme bienvenue chez les ch'tis. Re, ch'ti, rösti. Voilà, maintenant, on arrête avec cette histoire de barrière. On dit qu'on est toutes et tous copains-copines et on se retrouve pour partager un bon plat de cassoulet parce que c'est quand même meilleur. Ça mange pas de pain!
1: Et ça se mange sans faim!

Amy Winehouse avec Rehab. Ce tube fait référence au refus de la chanteuse d'être admise en cure de désintoxication pour son addiction à l'alcool. Elle raconte, ou plutôt elle expliquait, puisqu'elle est décédée en interview, « J'ai demandé à mon père s'il pensait que je devais y aller. Il m'a dit non, mais je devais quand même essayer. » Et c'est ce que j'ai fait. Je suis entrée, j'ai dit bonjour et j'ai expliqué que je buvais parce que j'étais amoureuse et que j'avais ruiné ma relation. Puis, je suis sortie. Voilà, c'est tout. Je crois que c'est la cure de désintox la plus rapide au monde. Et n'oubliez pas que l'alcool, ce n'est pas la solution. C'est juste de l'alcool.

0: 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Alexandre Abel.
1: Plus de moyens pour la défense aérienne et surtout un crédit supplémentaire de près de 400 millions de francs pour les nouveaux avions de combat américains F-35. Après le Conseil des États, le Conseil national a accepté ce matin le message 2026 du Conseil fédéral sur l'armée. Mathieu Anderson, vous avez suivi les débats. Ce sont plus de 3 milliards de francs qui sont donc accordés à la défense.
2: 3,4 milliards pour être précis. Ce montant comprend 2,4 milliards pour l'acquisition de nouvelles armes, des systèmes sol-air et des moyens contre les mini-drones. Des projets immobiliers pour un peu plus de 560 millions de francs sont aussi prévus. Ces deux volets, armement et immobilier, étaient globalement soutenus par les différents partis. C'est surtout le troisième volet qui a fortement divisé sous la coupole, à savoir les crédits supplémentaires pour le F-35 avec près de 400 millions de francs supplémentaires accordés aux nouveaux avions de combat américains. Il s'agit de pouvoir acheter au moins 30 appareils tout en respectant l'enveloppe votée par le peuple. La gauche s'y opposait fermement. Sans surprise, les Verts et le PS n'ont pas réussi à convaincre la majorité de droite de refuser cette enveloppe. C'est donc une victoire pour la droite, mais aussi pour le conseiller fédéral en charge de la défense, Martin Pfister.
1: Mathieu Anderson de notre bureau du Palais fédéral, merci. La Suisse va interdire l'importation et le commerce de fourrures issues de méthodes cruelles. Après le national, les sénateurs ont largement adopté ce matin le contre-projet du Conseil fédéral à l'initiative fourrure. Autre décision du Parlement portant sur le bien-être animal, il approuve les restrictions supplémentaires de l'importation de foie gras via le contre-projet indirect à l'initiative populaire lancée sur ce sujet. La 13e rente qui sera versée pour la première fois en décembre s'élèvera en moyenne à 1580 francs. Le montant variera toutefois en fonction de l'état civil des bénéficiaires. Les rentes versées à l'étranger seront aussi nettement plus basses, indique ce matin l'Office fédéral des assurances sociales. Les PME en Suisse utilisent majoritairement l'intelligence artificielle au quotidien, mais elles ne prévoient pas de bouleversement majeur dans leur structure du fait de cette nouvelle technologie. C'est le résultat d'une étude publiée aujourd'hui par AXA qui a sondé plus de 300 petites et moyennes entreprises dans notre pays. Sylvie Belzer, cette étude est intéressante à l'heure où l'évolution de l'IA suscite beaucoup de craintes.
3: Oui, inquiétude de certains patrons du secteur, crainte générale d'être dépassé par une technologie qui va trop vite, au risque d'échapper à tout contrôle. C'est dans ce contexte que cette étude, vous l'avez dit, sur l'utilisation de l'IA est particulièrement intéressante. On y apprend que 3 PME sur 4 l'utilisent au quotidien, mais que son essor s'est désormais stabilisé après un bond de croissance de 55 à 74% entre 2024 et 2025. Et pour quelles tâches utilise-t-on l'IA ? D'abord limitée à la production de textes simples comme la correspondance ou la traduction, elle sert désormais aussi à optimiser des processus et à analyser des données. Bref, elle permet de gagner en efficacité et en productivité, mais elle ne devrait pas massivement faire disparaître les emplois. Seuls 12% des PME envisagent des réductions d'effectifs des entreprises qui ne tablent pas non plus sur un changement fondamental de leur environnement de travail ni de leur modèle économique. Dans le contact avec la clientèle, par exemple, ou encore la publicité personnalisée, la confiance dans l'IA reste limitée et freine donc son utilisation.
1: Merci Sylvie Belzer de notre rubrique économique. Une action irresponsable. Le Danemark a accusé la Russie d'avoir tiré deux fusées éclairantes vers un de ses hélicoptères au-dessus de la mer Baltique. Les actions russes visent à intimider et à semer la discorde. Elles n'aboutiront pas, à fustiger la première ministre danoise. La nuit dernière, un avion de chasse de l'OTAN a abattu un drone au-dessus de la Lituanie. C'est une première. Le drone, dont on ignore s'il était armé, a été détruit par les appareils italiens assurant la protection du ciel des pays baltes dans le cadre de l'Alliance Atlantique. L'ONU accuse Israël pour la lenteur de récupération des corps ensevelis dans les décombres de la bande de Gaza. L'État hébreu refuse de laisser entrer des machines lourdes pour retirer les gravats, accuse le haut-commissaire aux droits de l'homme, Volker Türk. En revanche, Israël utilise ces machines dans la zone militaire où il est déployé sans considération pour les défunts, insiste le diplomate autrichien. Et c'est un nouveau revers pour Donald Trump la nuit dernière. La Cour suprême américaine, pourtant à majorité conservatrice, a rejeté un recours de son administration visant à lui permettre de restreindre le vote par correspondance. Ces mesures étaient censées entrer en vigueur avant les élections de mi-mandat en novembre. Un tiers des Américains avaient voté par correspondance en 2024. Le championnat suisse de hockey sur glace reprend ce soir. Parmi les 14 équipes engagées, 5 sont romandes, Fribourg-Gotteron, Genève-Servette, Lausanne, Bienne et Ajoie. Et c'est une saison particulière évidemment qui attend les Dragons. Pour la première fois de leur histoire, ils abordent le championnat.

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1: Yvan et moi avec Pascal Blattner. Le temps est bien ensoleillé en Suisse avec quelques cumulus purement décoratifs en montagne l'après-midi. En revanche, les conditions météo se dégradent à partir de demain avec des passages nuageux en augmentation par le nord-ouest et des averses dans le cours de la journée de demain donc, voire des orages localement forts.
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5: Donc, entrée est faite, non pas comme si vous étiez chez moi, mais chez vous, puisque je me déplace ce mardi à domicile ou sur le siège passager de votre voiture ou de votre bureau ou même dans le panier du chat. Ça ne me dérange pas puisque tous les animaux sont les bienvenus dans Youpi Midi avec tout à l'heure un nouvel épisode de Zoo Radio. Mais avant, on jette un coup d'oreille dans le rétroviseur d'Arcade Fire.
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0: Arcade Fire 2010 avec The Suburbs. Et tout de suite, l'histoire d'un type qui a réussi à transformer ses casseroles en carburant pour sa carrière avec Shane Gillis. Son parcours nous est retracé aujourd'hui par son biographe presque officiel, Frank Mather.
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2: Aujourd'hui, Shane Gillis. Né le 11 décembre 1987 à Mechanicsburg, en Pennsylvanie, Shane Gillis est un acteur, comédien de stand-up et podcasteur américain, connu pour sa brève participation au show Saturday Night Live et son humour décapant.
3: Super décapant. À l'épreuve du temps.
2: C'est aussi un rappeur reconnu en francophonie, rappeur que tout le monde connaît sous le nom de Cool Shane. Fils de Gillis, un homme sans aspérité, et de Shane Birkin, une chanteuse anglaise des années 70, Shane Gillis passe une enfance heureuse dans les rues de Mechanicsburg, en compagnie de son frangin Gilbert. Passionné de papouilles dès son plus jeune âge, il invente le concept de la chatouille avec son frère, concept que les linguistes américains ont baptisé en leur honneur les Gilly-Gillis.
4: Ah bah, je suis le docteur, le bon docteur.
2: Doté d'un physique impressionnant, il brille dans tous les sports dès l'adolescence. D'abord passionné de football américain et de basketball, il se tourne ensuite vers le skate et le surf après avoir vu une vidéo de Guy Parmelin.
5: Oui, le gratter gentiment sous le cou, c'est pas un chat, mais il ronronne presque.
2: Souple comme un chat, Shane est encore très à l'aise aujourd'hui dans les sports de Gillis. Mais sa vie change lors d'un voyage à Lausanne dans les années 2000. Là-bas, il rencontre le trublion Jean-Marc Richard qui lui donne le virus de la scène et du stand-up. Il devient rapidement l'auteur principal de Richard et en parallèle, il monte son premier seul en scène, spectacle qui s'appelait « Le Shane du bonheur ».
6: Merci.
2: Petit fun fact avant de se quitter. Comme Monsieur Gillis est un homme assez sensible, la vue d'une explosion nucléaire provoque une réaction en Shane.
7: Eh ben, vaut mieux entendre ça que des tours.

Politesse et vitesse, One Way par Jeanne Bonjour, un hommage au titre One Way or Another de Blondie. Et à présent, pour la suite, j'ai envie de faire un peu de patinage artistique dans le noir, sur un classique des Cure, pendant que Robert Smith nous annonce que le prochain album est déjà terminé. En revanche, aucune date de sortie officielle n'a encore été communiquée. Du coup, je tente au pif le 7 janvier 2027 à 11h38. Voilà, donc rendez-vous dans quelques mois pour savoir si je me suis planté ou si je peux ouvrir un cabinet de voyance en ligne. Just Like Heaven, The Cure dans Youpi Midi.

0: Elle se balade avec des bananes. Bonjour, pourquoi se balader avec un bouquet de bananes?
1: Oui, si vous voulez, oui, pourquoi pas.
0: De quelle marque? C'est pas des Chiquita?
1: Non.
0: Bonjour monsieur, pour RTS Couleur 3, vous mangez souvent des bananes?
2: Oui, j'en ai plantes.
0: Bananen? Es sind die Bananen?
2: Ja, ja. Ja.
0: Aus Zeeland?
2: Ja, ja, ja.
0: Die Bananen du Zeeland?
2: Ich weiß nicht.
0: Viel besser als Guatemala.
2: Ja, ja, ja, ja.
0: 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Trou de taupe nie de guêpe. Voilà. Donc c'est ça que je supporte plus, c'est Bella Ciao. N'en peux plus. Pète un câble, quoi. Faut changer de morceau, quoi. Pète les bananes, là. Bonjour. Pour RTS Couleur 3, une petite question? Non. D'accord.
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0: Il sera ce samedi à l'Orion Festival de Bernay et dimanche au Festival de la Belle Suisse Lausanne. C'était Assiel qui passera peut-être avec un chapeau ou sa casquette, enfin ce qu'il veut, dans le public après son concert, car les deux événements sont totalement gratuits.
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2: Ils sont frères, jeunes et beaux. Lassés de la ville, ils courent trouver refuge à la campagne. Mais l'arrivée d'une joyeuse bande d'extraterrestres changera le cours de leurs vacances.
3: Nous souffrons d'une pénurie d'hommes sur notre planète, ce qui fait qu'une grave menace pèse sur la survie de notre espèce.
4: Je suis homosexuel.
5: Nous avons une mission à accomplir.
4: Une mission ? Je viens de tomber amoureux.
6: Tu t'exposes à de gros problèmes.
2: Elles déploieront tout leur charme afin d'accomplir leur mission très spéciale.
7: Peut-être faut-il qu'on pense à un nouveau plan d'attaque.
8: Peut-être. Pam, pam, pam.
2: Vacances extra-galactiques.

Heureusement, j'ai une pelle et une balayette pour tout ramasser, surtout les danseurs et les danseuses qui doivent être épuisés. C'était Anderson .Paak et Schoolboy Q. Lui est urbain, domestique, interdimensionnel et caustique. Voici Philippe Catherine pour la suite de ce Youpi Midi. Philippe Catherine qui sera accompagné par le Sinfonietta de Lausanne, soit 60 musiciens sur scène pour une version symphonique de son répertoire. Ce sera le jeudi 5 novembre à l'Auditorium Stravinsky de Montreux. Et j'ai regardé pour vous, il reste des places.

0: C'est ce que j'appelle un prolongateur d'été. The Womack Sisters, les nièces de Bobby Womack et les filles du duo Womack & Womack, avec ce titre sorti donc cet été, If I Let You, qui vous transporte, c'est vrai, la vitesse du son, dans une autre époque, celle des années 60 et 70. Prochain arrêt musique, une autre nouveauté Couleur 3.
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0: Ils font des vagues sur le Léman, c'est Crank Sound, duo Genevois qui navigue encore mieux que la CGN entre rock alternatif et pop électronique, avec pour référence OMD, Björk, New Order ou encore Stereolab, de quoi fabriquer une musique mélancolique, hypnotique et légèrement indécise. On écoute Things Wide Open par Crank Sound.
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C'est tout ce que je voulais pour cette émission, une mort atroce dans des conditions agréables avec Coldplay. Dans quelques minutes, c'est Brooklyn Maputo, une émission qui double vos chances d'aimer la musique des autres et parce que le futur a encore de l'avenir. Nous, on va se retrouver demain à 11h pour un Youpi mercredi. Sur ce, je vous ordonne de passer une belle journée et je vous dis à très très vite.

0: Sophie là.
1: C'était une figure centrale du rock français. Catherine Ringier, chanteuse d'Erita Mitsuko, est décédée, emportée par un cancer foudroyant à l'âge de 68 ans. Devenue intemporelle, ses tubes comme Andy ou Marcia Baella ont marqué la scène musicale française. Après la dissolution du groupe d'Erita Mitsuko en 2007, à la suite de la mort de Fred Chichin, Catherine Ringier a poursuivi sa carrière en solo et multiplier les collaborations artistiques et les projets scéniques. 394 millions de francs supplémentaires pour les avions de combat. Après le Conseil des États, le National approuve la nouvelle enveloppe pour financer les F-35. Décision prise dans le cadre du message sur l'armée 2026 aux grandes dames de la gauche. Le tribunal administratif fédéral annule l'attribution du mandat pour effectuer une étude sur les médias suisses. L'Office fédéral de la communication devra réévaluer d'autres offres que celles retenues, car le prestataire ne remplit pas les exigences en matière de qualité. Une action irresponsable. Le Danemark a accusé la Russie d'avoir tiré deux fusées éclairantes vers un de ses hélicoptères au-dessus de la mer Baltique. Le gouvernement danois accuse Moscou de tenter d'intimider et semer la discorde. La nuit dernière, un avion de chasse de l'OTAN a abattu un drone au-dessus de la Lituanie. C'est une première. L'engin a été détruit par des appareils italiens qui sont chargés d'assurer la protection du ciel dans les pays baltes dans le cadre de l'Alliance Atlantique. Et c'est un nouveau revers pour Donald Trump. La nuit dernière, la Cour suprême américaine, pourtant à majorité conservatrice, a rejeté un recours de son administration visant à lui permettre de restreindre le vote par correspondance. Ces mesures étaient censées entrer en vigueur avant les élections de mi-mandat en novembre. Un tiers des Américains avaient voté par correspondance en 2024, une méthode que le président américain juge compromise par la fraude électorale et qui est surtout utilisée davantage par l'électorat démocrate que républicain. Et la loutre est de retour à Genève. L'animal qui s'était fait désirer pendant longtemps finit par remontrer le bout de son nez dans larve. Une vidéo atteste de sa présence. À la fin du siècle dernier, cette espèce indigène avait entièrement disparu de Suisse et dans le canton de Genève. Elle n'avait plus pu être observée pendant des décennies après la construction du barrage de Verbois. Son retour à Genève ouvre donc la voie vers le Léman et ses affluents alpins. Et si, comme les loutres, vous aimez vous prélasser au soleil, eh bien dépêchez-vous car les nuages arrivent et l'été touche à sa fin. Cet après-midi, maximum 28 degrés, mais les averses arrivent par l'ouest dès demain matin. Les températures dégringolent, 22 degrés au meilleur de la journée demain, forte rafale en cas d'orage. Et jeudi, le temps redevient assez ensoleillé sur le plateau et sur le Jura, après dissipation de quelques bancs de nuages. Mais les températures ne dépassent à peine les 20 degrés.
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0: Sophie Islin.
2: 394 millions de francs supplémentaires pour les avions de combat. Après le Conseil des États, le National approuve la nouvelle enveloppe pour financer les F-35. Décision prise dans le cadre du message sur l'armée 2026 aux grandes dames de la gauche. La 13e rente sera versée pour la première fois en décembre. Elle s'élèvera en moyenne à 1580 francs. Un montant qui va varier en fonction de l'état civil des bénéficiaires et les rentes versées à l'étranger seront aussi nettement plus basses. Ce montant de 1580 francs est calculé sur les valeurs de l'année passée. C'est ce qu'indique l'OFAS, l'Office fédéral des assurances sociales. Le laboratoire du Montéry doit être géré par la Confédération. C'est la conviction du Conseil national, toujours lui aujourd'hui, qui rejoint le Conseil des États sur la question de l'exploitation du laboratoire souterrain dans la région de Saint-Ursanne, dans le canton du Jura. Au printemps 2025, l'Office fédéral de topographie avait annoncé sa volonté de se retirer de l'exploitation du laboratoire pour économiser 1,5 million de francs. Économie aussi à Genève, 2800 postes en moins dans les organisations internationales depuis le retour au pouvoir de Donald Trump. En cause, les coupes dans les financements américains. Le département fédéral des affaires étrangères estime que ce chiffre est moins important que redouté. Dans un communiqué, le DFAE relève aussi que la situation a pu être stabilisée grâce à une aide de 270 millions de francs octroyée l'année dernière par le Conseil fédéral. Stopper le projet des prochains Jeux Olympiques prévus dans les Alpes en 2030. C'est le but d'associations et d'élus français qui appellent à tout arrêter et qui pointent une crise de gouvernance et un projet jugé écocidaire. Alors que le Comité international olympique, le CIO, est en visite jusqu'à demain à Lyon pour inspecter les différents sites possibles pour accueillir les prochaines épreuves. La chanteuse française Catherine Ringier est décédée d'un cancer à l'âge de 68 ans. Elle était la voix féminine du mythique duo d'Erita Mitsuko et l'artiste emblématique de la scène musicale française des années 80. Catherine Ringier s'est fait connaître grâce au succès de tubes comme Marcia Baila ou Andy. Après la dissolution d'Erita Mitsuko en 2007, à la suite du décès de Fred Chichin, Catherine Ringier a continué une carrière en solo et multiplié les collaborations artistiques et les projets scéniques. Elle était d'ailleurs de retour sur scène depuis quelques mois, micro à la main, mais sans chanson au programme, avec des lectures autour de l'érotisme de vivre, un recueil de poésie signé Alice Mendelssohn. La météo assez ensoleillée et 28 degrés encore au thermomètre cet après-midi. Alors demain, le ciel va se charger progressivement par l'ouest en cours de matinée, avec encore quelques éclaircies sur le plateau et du soleil en début de journée en Valais. Des averses sont possibles dès la mi-journée. Il va faire minimum 15 degrés, maximum 22 degrés l'après-midi.
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1: Oubliez la grisaille. Sunday June qualifie désormais sa musique de Solar Psych, un savant mélange de pop psychédélique et de shoegaze vaporeux qui capture littéralement la lumière. Mené par le musicien espagnol Mario Pero Espi, le groupe genevois Sunday June sort fin août What If I Tried, en attendant Cinema, leur deuxième album, annoncé pour le 6 novembre prochain. Nouveau repérage sur couleur 3, What If I Tried, une ode aux rêves contrariés et à la persévérance.
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0: 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Elle était l'une des figures les plus créatives du rock français. Catherine Ringier, chanteuse d'Erita Mitsouko, est décédée, emportée par un cancer foudroyant à l'âge de 68 ans. Devenue intemporelle, ses tubes comme Andy ou Marcia Baila ont marqué la scène musicale des années 80. Après la dissolution d'Erita Mitsouko en 2007, à la suite de la mort de son compagnon Fred Chichin, Catherine Ringier a continué sa carrière en solo et multiplié les collaborations artistiques et les projets scéniques. 394 millions de francs supplémentaires pour les avions de combat. Après le Conseil des États, le National approuve la nouvelle enveloppe pour financer les F-35. Décision prise dans le cadre du message sur l'armée 2026 aux grandes dames de la gauche. Et les quotas de genre dans les fédérations sportives ont fait leur temps. C'est l'avis du National qui accepte par 109 voix contre 81 une motion UDC qui exige un retour en arrière pour ne plus obliger les fédérations à respecter les quotas hommes-femmes. Depuis 2025, les organisations sportives nationales comme Suisse Olympique sont obligées de donner la place aux femmes à au moins 40% dans les organes directeurs. Le Conseil fédéral, lui, veut maintenir cette obligation. Il juge que les quotas sont un instrument efficace pour lutter contre les inégalités toujours bien réelles dans la société suisse. Le dossier retourne en main du Conseil des États. Les pompes à chaleur gagnent du terrain en Suisse en 2025. Un quart des bâtiments sont équipés de ces systèmes, même si le mazout reste encore la principale source d'énergie pour le chauffage, selon l'Office fédéral de la statistique. La moitié des bâtiments résidentiels sont chauffés aux énergies fossiles. Selon les chiffres publiés aujourd'hui, 12% des bâtiments sont chauffés au bois et 7% à l'électricité. Les États-Unis ont envoyé des armes dans l'espace. C'est une nouvelle étape de la course aux capacités spatiales militaires des grandes puissances. Elle a été immédiatement dénoncée tant par la Russie que par la Chine. Et la Suisse a restitué à l'Égypte un masque funéraire datant du IIe siècle avant Jésus-Christ, une œuvre confisquée à la douane après avoir été déclarée en 2022 par un marchand qui suspectait une provenance illégale. Bernand tente ainsi réaffirmer son engagement contre le trafic illicite de biens culturels et la protection du patrimoine. Et c'est la conseillère fédérale Elisabeth Baumschneider qui a remis le masque à l'ambassadeur d'Égypte en Suisse aujourd'hui lors d'une cérémonie officielle à Berne. La météo avec une fin d'après-midi ensoleillée et des températures qui flirtent avec les 30 degrés. Profitez, ça va pas durer. Dès demain matin, le ciel se charge progressivement par l'ouest. Averses généralisées dès la mi-journée. Et côté température en pleine, minimum 15 degrés demain matin, maximum 22 degrés l'après-midi. Attention aux fortes rafales en cas d'orage et une faible tendance à la bise sur le plateau.
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0: 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Sophie Islin.
1: Le rock français est en deuil. Il perd l'une de ses voix les plus détonnantes, celle de Catherine Ringier, chanteuse du groupe Rita Mitsouko, décédée à l'âge de 68 ans, emportée par un cancer foudroyant. Reste les tubes, Andy, c'est comme ça, les histoires d'amour finissent mal, et surtout Marcia Baila, qui ont traversé les époques. Le morceau latino-rock composé en 1984 s'est vendu à plus d'un million d'exemplaires, et la chanteuse engagée notamment contre l'extrême droite avait revisité la Marseillaise il y a 2 ans pour célébrer l'inscription du droit à l'avortement dans la Constitution. La RTS supprime 25 équivalents plein temps en 2027, soit 30 postes au total. Une partie de ces suppressions est déjà comptabilisée dans les départs naturels et les retraites. Au total, l'entreprise annonce qu'elle devra procéder à 12 licenciements cet automne pour accompagner un plan d'économie de plus de 8 millions de francs. Les cadres sont également concernés, leur nombre diminue de 13%. Restructuration également pour l'entreprise d'armement Ruag sur ses sites de Berne, Thun et Emmen. Ces mesures pourraient entraîner la suppression de 49 postes au maximum. Une procédure de consultation a été lancée. Un plan social est prévu pour les employés concernés. Et la tension monte à Bruxelles. L'Europe fustige la Russie après les incidents impliquant un drone et des fusées éclairantes. La chef de l'Union européenne, Ursula von der Leyen, dénonce un comportement irresponsable et dangereux après l'accusation par le Danemark de tir de fusées éclairantes contre l'un de ses hélicoptères et l'incursion d'un drone en Lituanie. Ursula von der Leyen estime que ces incidents font partie d'une tendance plus large d'agression et de provocation russe à l'égard de l'Europe. La loutre est de retour à Genève. L'animal qui s'était fait désirer pendant longtemps finit par remontrer le bout de son nez dans l'Arve. Une vidéo prise par une promeneuse sur les bords de la rivière atteste de sa présence. À la fin du siècle dernier, cette espèce indigène avait entièrement disparu de Suisse et dans le canton de Genève, elle n'avait plus pu être observée pendant des décennies après la construction du barrage de Verbois. Son retour à Genève ouvre la voie vers le lac Léman et les affluents alpins. Et si, comme les loutres, vous aimez vous prélasser au soleil, eh bien dépêchez-vous cet après-midi car les nuages arrivent demain matin et l'été touche bientôt à sa fin. Cet après-midi, encore 28 degrés au maximum, mais les averses arrivent par l'ouest dès demain matin et les températures dégringolent. 22 degrés au meilleur de la journée, forte rafale en cas d'orage et jeudi, assez ensoleillé sur le plateau et le Jura après dissipation de quelques bancs de nuages résiduels. Mais les températures ne dépassent plus les 20 degrés.
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2: Salut, c'est Rapidos, on se met sur notre 31 et on arrive dans 2 minutes.

0: morte, mais aussi suspendue par une grue au-dessus du jet d'eau de Genève. Elle aime la techno, mais elle nous amène aussi du ska, du reggae et un peu de rock aussi, hein, parce que sinon on fait la gueule avec Yannick. Faites du bruit pour Florence Aldi. Bonjour.
1: Bonjour.
0: On fait du bruit ou on fait pas de bruit?
2: Ouais, moi je fais un peu de bruit là.
0: Florence est avec nous. Bonjour Florence, plaisir
1: Bonjour.
0: De te voir. Et puis à ma droite, je viens de citer son prénom, c'est le couteau suisse de couleur 3. Si on le déplie soigneusement, on se rend compte qu'il est capable d'effectuer toutes les tâches possibles et imaginables dans cette radio. Émission originale, interview soignée, chronique bien sentie, mais aussi cassoulet, ménage tout seul, ménage à trois et réparation de votre véhicule si vous êtes en panne. Le seul homme qui crie dans sa guitare sur scène quand il fait du hard avec son groupe The Roche Bains. Faites du bruit pour Yannick Neveu.
2: Ouais. Merci.
0: Il est pas terrible le bruit, hein. J'ai envie qu'on mette plus de. On fait plus de bruit pour Yannick. Voilà. Et bien sûr, pas d'émission. Il faudrait qu'on ait un public une fois.
2: Ouais.
0: Allez, on lance. Venez tous nous voir.
2: Je vais chercher les gens de la crue.
0: Voilà, exactement, ouais. Et bien sûr, pas d'émission sans un réalisateur avisé. Aujourd'hui, on a le plaisir d'accueillir Mamie Zinzin et qui est Jessica Amar. Bonjour.
3: Allô. Salut.
0: Salut, rapido. Allez, c'est parti. On est ensemble.
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0: Les Cure, on commence avec les Cure, Friday I'm in Love, ça tombe bien, parce qu'on est,
1: on est mardi.
0: Tuesday I'm in Love, et les Cure, ils seront en concert dans Live Act lundi prochain. Je vous le répète après, comme ça vous écoutez bien le concert lundi prochain. En attendant, on les écoute avec ce superbe morceau, cette chanson d'amour, Friday I'm in Love sur la 3.

0: Ils seront en concert dans Live Act la semaine prochaine, juste avant la Turbine, de 19 à 20 heures lundi.
1: Ouais. Lundi. Et après, que... j'ai Robert Smith qui vient dans l'émission.
0: Ah, d'accord. Ouais.
1: La Turbine.
0: Il te parlera de sa bonne amie.
1: Et il arrête pas de m'écrire pour me dire.
0: J'aime tellement ma bonne amie.
1: Ouais, j'ai envie d'en parler dans ton émission.
0: Ma bonne amie.
1: Il parle un peu du nez comme ça. Mais j'ai tellement de pneumonie. Mais oui, c'est Robert.
0: Très mauvaise imitation de Robert. C'est vraiment pas du tout ça.
1: Il parle comme ça. En vrai, il parle comme ça. Après, il y a des effets sur les voix.
0: C'est vrai.
1: Les Cure depuis le début.
0: C'est vrai.
1: Mais non, il parle comme ça.
0: Bon, les Cure lundi prochain dans Live Act. Tout de suite, la première Vroom Vroom Actu.
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1: L'espace. Ah, l'espace, c'est grand, ça fait peur, il fait trop froid, il fait trop chaud. Et c'est en grande partie tout vide, l'espace. Et pourtant, on veut y aller à tout prix. Et je trouve intéressant de regarder qui fait quoi, parce que pendant longtemps, les fusées, ça coûtait tellement cher à fabriquer que c'était uniquement réservé à des pays, comme les États-Unis avec la fusée Saturne, ou même à des continents avec la fusée européenne Ariane. Mais maintenant, l'argent, c'est plus les pays qui l'ont. Les caisses sont vides, les amis. Maintenant, c'est des milliardaires tels que Elon Musk ou Jeff Bezos qui peuvent se payer des fusées. Et je leur en veux pas, je ferais pareil si j'étais blindé. Est-ce qu'il faut bien ça pour se rassurer au niveau de la taille de la couille? Et puis, il y a des plus petits acteurs dans le spatial. C'est ce qu'on appelle le New Space, notamment en France, la société Hyperspace, dont le premier vol est prévu pour 2027, décollage à Biscarrosse dans les Landes. Et la partie fun avec les fusées, outre quand elles explosent, faut avouer, c'est quand il faut lui trouver un nom. Et c'est vrai, ça doit être assez génial de décider comment doit s'appeler une fusée. Rappelons-nous qu'on parle d'une fusée française, qu'ils avaient le choix pour le nom, parce que culturellement, c'est un pays très riche. L'histoire des arts, des sciences, des inventions. Et c'est vrai que la France est un grand pays. Et donc, ils ont décidé, voici la fusée Baguette. Baguette. Pour de vrai, comme une baguette de pain.
0: C'est des génies.
1: C'est vrai, la France, c'est aussi la gastronomie, bien sûr, évidemment. Baguette, quel meilleur nom pour une fusée, même la forme, ça match. C'est parfait, la fusée Baguette One, pour de vrai, fera donc son premier vol l'année prochaine. Moi, je me réjouis, je vais suivre ça. Et connaissant l'équipe, je pense même qu'ils vont réussir à remplacer le carburant par du beurre.
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0: Solange sur Couleur 3, le morceau s'appelait Losing You. Elle était chanteuse de qui, Solange?
1: Alors, de personne, c'est la sœur de Beyoncé.
0: Ah, d'accord.
1: Mais
0: ah,
1: elle n'a pas été dans les Destiny Child.
2: Ni dans Solange.
0: Dans les quoi?
2: Destiny Child. Hey, Robert Smith, ça va bien?
1: Destiny Child.
0: Donc, elle n'a pas été dans les Destiny Child.
1: Non, c'est un peu le pendant plus indé de la famille Knowles. Donc,
0: d'accord.
1: Beyoncé a fait sa, ouais, la, vraiment le chemin superstar et Solange, c'est un peu plus ouais, street.
0: Ça doit être marrant, les fêtes de famille. Alors, Solange, comment elle, ouais, va ta carrière? Nul.
1: Surtout, elle a l'air un peu timbrée quand même.
0: Ouais.
1: Donc, ouais. J'ai vu des vidéos de live où justement elle vient dans le gros show de Beyoncé et elle fait n'importe quoi. C'est marrant.
0: La petite sœur gênante. Très bien. Allez, on y va avec le En Shuffle.
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1: S'il y a bien un réalisateur qui fait honneur à la musique dans ses films, c'est Jim Jarmusch. Et vous ne le savez peut-être pas, mais cette figure du cinéma indépendant américain est aussi musicien. Et il vient de sortir un morceau en collaboration avec Joseph Van Vissem. Alors ces deux-là, ils se connaissent bien, ils collaborent depuis plus de 15 ans, ils ont sorti plusieurs disques ensemble et ont aussi travaillé sur des musiques de films. Joseph Van Vissem, c'est un musicien néerlandais installé à New York. Il est spécialiste du luth et il va surtout se faire connaître du grand public avec le film Only Lovers Left Alive. Il en compose la BO avec Skirl, le groupe de Jim Jarmusch, et remporte même un prix à Cannes en 2013. Un duo qui match et qui est aujourd'hui de retour avec deux nouveaux albums prévus pour novembre. Et un premier morceau est déjà disponible. Et franchement, c'est génial. Alors forcément, moi ça me parle parce que je fais partie des gens qui avaient pété leur crâne sur la musique de Only Lovers Left Alive. Et dans ce morceau, en fait, je retrouve tout ce que j'ai aimé dans cette BO, du rock primitif, animal, une musique un peu de rituel, sombre et sexy, de grosses influences du Velvet Underground, bien sûr, on se débarrasse pas de New York comme ça, un morceau d'une élégance et d'une classe absolue. On écoute tout de suite le nouveau titre de Jim Jarmusch et Joseph Van Vissem, Never Like You Said, et écoutez bien, vous entendrez aussi une voix féminine, une guest assez inattendue que vous allez peut-être reconnaître, on en parle juste après.

0: Joseph Van Wissem, Never Like You Said, premier choix musical de Florence. Tu nous as demandé qui était la voix féminine, je l'ai reconnue directement.
1: Ouais.
2: C'est vrai, moi je sais pas.
0: Vous savez qui c'est ?
2: Non.
0: Mary J. Ah oui, elle est partout,
1: j'ai vraiment une demi-seconde de bug.
0: Elle est partout en ce moment.
2: Ça pourrait. Je peux tenter peut-être.
1: Ah bah oui. Mais...
2: Zola Jesus.
1: Non, intéressant parce qu'ils ont beaucoup bossé ensemble.
2: Ok.
0: Alors, si c'est pas Mary J, vu qu'elle est partout, Nouria Gorité, la présidente du Parti Socialiste lausannois. Non, Kim Gordon de Sonic Youth.
1: Ah putain.
0: Kim Gordon, ouais. Ou Alison Mozart des Kills. Non.
1: Non,
0: c'était qui alors?
1: Ah, mais ça me fait plaisir que vous n'ayez pas trouvé.
0: Dolly Parton, avant de mourir.
1: Venue d'entre les morts. Non, mais moi, j'ai vraiment pas reconnu cette chanteuse, c'est Courtney Barnett.
2: Ah, je l'aurais pas eu, ouais.
1: Ouais, parce qu'elle est quand même dans des répertoires beaucoup moins dark,
2: oui,
1: quoi, d'habitude.
2: Ouais.
1: Donc, ouais, et c'est hyper bien. Ils ont hyper bien choisi.
0: Ça dit, c'était peut-être Mary J dans un costume de Courtney Barnett.
1: Ah ouais,
0: voilà,
1: avec la frange.
0: Je reste sur Mary J.
2: Moi, j'ai bien aimé ce qui s'est passé parce que le morceau était très long et on a dit, ouais, on l'écoutera pas jusqu'au bout. Et en fait, à un moment donné, on est tous rentrés dedans. À bondir de la tête comme ça dans son coin.
0: Ouais.
2: Et on se l'est fait en entier. Et si vous avez aimé ce que vous avez entendu, Joseph Van Wissem est en concert à Winterthur le 18 octobre.
0: C'est formidable.
2: Voilà, Skino Cameo.
0: On écoute Weezer. Allez, say yes. 3.

0: Weezer sur la 3C, yes, un extrait de leur nouvel album, The Golden Album.
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0: Savez-vous ce qu'est le chaland dating? Non. Est-ce que vous voulez que je vous explique?
2: Ah oui.
0: Non. Non, on s'arrête là. Bon, allez, allez. Je m'exécute. Le chaland dating, néologisme qui signifie le contraire de nonchalant dating, c'est la nouvelle tendance adoptée par la génération Z, génération qui, soit dit en passant, devrait arrêter de mettre des ing partout, le pheromone maxing, le starf maxing, le mewing, le look maxing, ça suffit maintenant. Et donc, le chaland dating, c'est une nouvelle tendance qui arrive dans les relations amoureuses, tendance qui consiste à abandonner les jeux de détachement pour montrer un intérêt clair, direct et sincère envers l'autre. Alors concrètement, qu'est-ce que ça donne? Eh bien par exemple, si on est un adepte du chaland dating, on oublie la règle des 3 jours avant de répondre à un message, technique qui consiste à faire semblant de se moquer de l'intérêt de l'autre personne en l'ignorant, hein, qu'on a tous fait peut-être, moi j'ai jamais fait. En
3: moi
0: fait,
3: bah, c'est un peu de la merde. Non
0: voilà, c'est
2: nul.
0: Mais attention quand même à ne pas être trop chaland. Hein. Quand on montre trop d'intérêt à la personne, on peut tomber dans le love bombing qui consiste à être trop pressant et trop dramatique dès les premiers jours de la relation. Genre après 3 messages, je t'aime. Voilà. La frontière est donc fine entre ces 2 concepts inventés par la génération Z qui commence à se lasser des jeux de séduction et qui désire un peu de normalité. Du coup, est-ce que ça marche le chaland dating? On va tester tout de suite. Yannick, ben voilà, tu me plais beaucoup. Est-ce que ça te dirait d'entamer une relation amoureuse non toxique avec moi?
3: Non.
0: Très bien, merci beaucoup. Le chaland dating, encore une tendance créée de toutes pièces pour enculing des mouches.
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0: bête. Il est méchant. Et il a rien à faire là.
1: Mais faut pas le con, Philippe.
0: Philippe Battaglia, le conseiller en désorientation.
2: Eh ben alors, ma petite Marie Fourrure, il paraît que tu veux être caviste. C'est bien ça, caviste. Mais je comprends pas très bien votre fascination pour le pinard, là, toute l'équipe. Et machin veut être viticulteur, et machine veut devenir vigneronne. C'est sympa d'assurer la production de la vinasse, mais faudrait voir à partager un peu les cirrhoses, hein. Parce que vous êtes bien sympa, mais à la fin, c'est quand même Bibi qui finit les boutanches. Et puis je dois quand même vous dire de faire gaffe avec la picole, hein. L'école, c'est le service public, clin d'œil, clin d'œil. Parce que ça boit, ça se voit plus les mains, et ça raconte conneries sur conneries, et puis un jour, sans savoir comment, ça finit conseiller fédéral à Berne. Ah bah ça c'est déjà vu, pardon de vous le dire. Alors ma petite fourrure, je pense qu'on va se calmer sur le raisin, et voir s'il n'y a pas quelques débouchés du côté du café.
3: Et puis tu verras, c'est très beau la Colombie.
2: Allez, fous-moi le camp, et fais rentrer Jo Pipou, tu seras gentil.

0: King Gizzard and the Lizard Wizard sur la 3, le morceau s'appelait Catching a Smoke. Tout de suite, quelque chose qu'on déteste autour de la table, c'est butt sex. Voilà, je le traduis même pas. Mickey Blanco, et juste après, ce sera Florence Alazi et sa rubrique Florence Alazic. Mickey Blanco, butt sex.
1: 3, 2, 1.

0: Mickey Blanco sur Couleur 3 et ce morceau qui s'appelait Butt Sex. Voilà.
1: Détestable.
0: Est-ce que j'ai envie de... C'est détestable, le butt sex. Ça fait mal,
1: ça
0: en plus.
1: Pique.
0: C'est dérangeant. Voilà, très bien. On parle de musique maintenant, parce que c'est ce qui nous intéresse le plus dans cette émission. Et pas le butt sex.
1: Non, c'est surtout pas.
0: On veut entendre de la musique, par une grande spécialiste de la musique. C'est Florence Alazic.
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3: Il s'est passé un truc hyper rare cet été, un truc qui s'était pas passé depuis 2007. Le magazine Pitchfork a mis 0 sur 10 à un album. Alors cette note humiliante et définitive, elle a vraiment participé au mythe du magazine et a été le sujet de controverses. La première, elle a été donnée en 1997 à un 0 de sanction attribué aux Flaming Lips pour leur album concept Zereka, conçu pour être joué simultanément sur 4 CD diffusés par 4 systèmes son. Idée de merde apparemment. En 2000, il y a eu un 0 très surprenant pour l'album NIC Ghost and Flowers du groupe Sonic Youth. Un 0 controversé en 2003 pour l'album de Lisfer, qui sera plus tard réhabilité et beaucoup mieux critiqué. Et puis, il y a eu le 0 sur 10 de l'humiliation totale, celui donné à l'album Shine On du groupe Jet en 2006. Un 0 accompagné de la pire critique de tous les temps. Aucun texte, juste une vidéo d'un singe urinant dans sa propre bouche, le symbole du Pitchfork sarcastique et provocateur des années 2000. Et puis, il y a le 0 sur 10 de cet été, le premier depuis 19 ans. Et celui-là, il a une saveur bien particulière. Il concerne Starface du rappeur Tyga, un album qui mélange hip-hop et synthé 80s et pour lequel le rappeur a reconnu avoir utilisé l'intelligence artificielle. Une utilisation qu'il n'avait d'abord pas révélée, expliquant, je cite, que ça aurait été comme un magicien qui expliquerait comment il réalise ses tours. Il reconnaîtra finalement avoir utilisé l'IA comme un outil, notamment pour générer les parties instrumentales. Et c'est là que le zéro de Pitchfork qui prend tout son sens. Parce que le magazine ne sanctionne pas seulement un disque qu'il trouve mauvais, il décrit Starface comme de la slow pop, sans prise de risque ni personnalité, et va jusqu'à écrire que son existence a rendu le monde pire. Et derrière, la provoque est en fait une vraie question. À quoi bon sortir un disque si on n'a visiblement pas envie de le composer? Et les artistes vont-ils devenir de simples avatars pour les IA de musique générative? Et face à cette question, Pitchfork a choisi une réponse radicale, 0 sur 10, un album qui, on le sent, a eu 0, simplement parce que Pitchfork n'avait pas prévu les notes négatives.
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0: On écoute Jet, mais que c'était pas sur l'album Shine On.
3: Non, c'était avant.
0: Il est hyper bien, Shine On.
3: Je l'ai réécouté, c'est vrai que moi j'ai trouvé pas terrible. Mais
0: non,
3: j'étais peut-être
0: influencé. Non, il est hyper bien, hyper bien. Are You Gonna Be My Girl des excellents Australiens de Jet. Dans Rapidos, attention, sur quelle chaîne?

0: Thousands. Voilà, vous avez vu comme je parle bien anglais.
1: C'est beau.
0: Voilà, c'était Role Model pour terminer cette première heure de Rapidos. Heureusement, on a encore deux heures à passer ensemble. T'imagines si l'émission durait qu'une heure?
1: Mais l'enfer.
0: Alors oui, on pourrait aller faire les commissions et tout. Hein. Mais non, mais qu'est-ce que la vie n'aurait plus aucune saveur. Et surtout sans les infos.
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3: 17h. Sophie Islin.
4: La tension monte à Bruxelles. L'Europe fustige la Russie après les incidents impliquant un drone et des fusées éclairantes. La chef de l'Union européenne, Ursula von der Leyen, dénonce un comportement irresponsable et dangereux après l'accusation par le Danemark de tirs de fusées éclairantes contre l'un de ses hélicoptères et l'incursion d'un drone en Lituanie. La RTS supprime 25 équivalents plein temps en 2027, soit 30 postes au total. Une partie de ces postes est déjà comptabilisée dans les départs naturels et les retraites. La RTS mise sur des synergies avec d'autres antennes linguistiques pour éviter d'affaiblir l'offre. Ainsi, des émissions comme Mise au point ou Temps présent renforceront leur collaboration avec leurs homologues alémaniques et tessinois. Le nombre de jours alloués à certaines tâches devra diminuer. Hier, c'est la radio-télévision alémanique SRF qui annonçait des mesures similaires avec la suppression de 38 postes en équivalent plein temps d'ici la fin de l'année. Restructuration également pour l'entreprise d'armement Rueg sur les sites de Berne, Thun et Emmen. Ces mesures pourraient entraîner la suppression de 49 postes au maximum. Une procédure de consultation est lancée. Et plus de 2800 emplois perdus parmi les organisations internationales à Genève depuis le retour de Donald Trump à la présidence américaine. Ce chiffre est conséquent, mais moins important que redouté, selon le département fédéral des affaires étrangères. Le conseiller fédéral Ignacio Cassis a rencontré hier la conseillère d'État en charge de la Genève internationale, Nathalie Fontanet. Il relève que la situation a pu être stabilisée, notamment grâce à l'enveloppe de près de 270 millions de francs décidée par le conseil fédéral l'année dernière. Genève, qui accueillera en juin prochain le sommet mondial sur l'intelligence artificielle, l'occasion de nourrir la discussion en Suisse sur cette question, selon le ministre de la Communication, des Transports, de l'Énergie et de l'Environnement, Albert Rösti. Il annonce vouloir mettre en avant l'attractivité du pays pour les entreprises actives sur l'IA et se dit favorable à une régulation, mais minimale pour ne pas entraver l'innovation. Le Conseil fédéral a décidé d'injecter 6 millions de francs pour ce sommet. Le rock français est en deuil. Il perd l'une de ses voix les plus détonnantes, celle de Catherine Ringer, chanteuse du groupe Rita Mitsouko. Elle est décédée à l'âge de 68 ans d'un cancer foudroyant. Restent ses tubes, Andy, C'est comme ça, Les histoires d'amour finissent mal et surtout Marcia Baila, ces tubes qui ont traversé les époques en France mais aussi en Suisse. Le morceau latino-rock composé en 1984 s'est vendu à plus d'un million d'exemplaires. Et la chanteuse, engagée notamment contre l'extrême droite, avait revisité récemment la Marseillaise, c'était il y a 2 ans, pour célébrer l'inscription du droit à l'avortement dans la Constitution française. La fin de l'été, c'est bientôt, c'est pour demain. Dès demain matin, le ciel se charge progressivement par l'ouest. Averses généralisées dès la mi-journée, côté température en pleine, minimum 15 degrés, maximum 22 degrés. Forte rafale en cas d'orage et une faible tendance à la bise sur le plateau.
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0: Rapidos, on est toujours là et pas près de déguerpir parce qu'on a encore plein de trucs à vous proposer. De la musique avec Florence, bien sûr, et plein de bêtises avec Yannick qui revient avec son fameux Yannick ni tête. Mm-hmm. Superbe jeu de mots. J'en rêve encore le soir. Tu nous teases un peu, on parle de quoi ?
1: On va parler d'une marmotte.
0: C'est tout.
1: Je n'en dis pas plus.
0: La marmotte.
1: C'est la marmotte.
0: Très bien. Ouais. Et le mardi, c'est une tradition, on ramène un peu de chaleur dans vos cœurs avec la venue du diable et qui est Philippe Battaglia, le diable qui nous parle aujourd'hui d'un sujet assez sensible, l'avortement. Voilà. Allez, pour le programme de cette deuxième heure, qui commence évidemment en musique avec l'incroyable Leon Bridges, Light the Way.
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0: Les marmottes. Les marmottes, Franck.
1: Ah oui.
0: Oh, les marmottes, Florence.
2: Oui.
0: Les marmottes, c'est tellement chou, les marmottes. C'est si mignon qu'on pourrait les croquer. Faites pas ça, vous pourriez choper la peste.
1: C'est vrai.
0: C'est vrai. Les marmottes. C'est vrai que c'est joli. Quand on les voit faire les connes dans les pâturages, à la fois insouciantes et totalement anxieuses, tout le temps à l'affût, mais elles jouent quand même. Pas étonnant que la marmotte, ça soit un symbole de la Suisse. L'insouciance anxieuse. Quel excellent slogan pour littéralement tous les partis politiques du pays. Insouciance anxieuse, c'est aussi un très bon poulpe pieuvre. Franck, t'es prêt?
1: Oui.
0: Insouciance anxieuse, Franck Mater, c'est parti.
1: Ah, insouciance anxieuse, insouciance.
0: Deux secondes, six, pas ouf.
2: Oh là là.
0: Les marmottes. Ou plutôt, la marmotte. Aujourd'hui, je vais vous parler d'une marmotte en particulier. Et celle-ci, vous ne la connaissez pas encore. Parce qu'il existe une marmotte qu'on a déjà toutes et tous croisée sur les réseaux sociaux, dans les espaces commentaires. Vous savez, c'est celle qui est sortie à chaque fois que quelqu'un n'a plus d'arguments.
3: Et la marmotte, elle met le chocolat dans le papier d'alu. Je suis tellement original.
0: C'est pas celle-là. Non, c'est une autre marmotte, une marmotte américaine qui a été retrouvée dans la ville de San Francisco. Et il n'y a pas, normalement, de marmotte à San Francisco, c'est pas assez haut. Les marmottes, ça vit en altitude. Alors, Jamie, comment elle est arrivée là? Eh ben, notre marmotte a squatté une voiture, mais surtout, elle était pétée au liquide de refroidissement. Alors, c'est un truc que font parfois les marmottes. Elles se pètent la tête au liquide de refroidissement parce que, bah, elles aiment bien comment ça sent. Voilà, c'est comme nous, des fois, on sait que c'est risqué, mais on aime bien l'odeur, alors on le bouffe, ce cul. C'est Franck qui m'a dit de dire ça. Reste la question de savoir, mais d'où venait exactement cette marmotte défoncée? Et la réponse va tellement vous satisfaire, mais tellement vous satisfaire. Qu'est-ce qu'il y a eu récemment, pas très loin de San Francisco, à juste 5 heures de voiture? Burning Man!
1: Ah, ben oui!
0: Eh oui! La marmotte est revenue de Burning Man, aussi chiée que le propriétaire de la voiture qu'elle a squattée. Tout est génial dans cette histoire. Et surtout, on se rend compte que les marmottes américaines, elles se posent bien moins de questions que nos marmottes à nous. Donc maintenant, en plus d'être un symbole de la Suisse, ça devient aussi un symbole des États-Unis, la marmotte toxico. C'est beau, la géopolitique. Et puis en plus, ça donne une nouvelle phrase pour les malins d'Internet.
3: La marmotte, elle boit le liquide de refroidissement, quoi. Hein.

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0: Finn Wolfhard. Sur Couleur 3, follow Finn Wolfhard, qui est un acteur de la série de...
1: Stranger Things,
0: voilà, pas facile à prononcer. Ils sont, non seulement ils étaient plutôt des bons acteurs, hein, avec son copain Joe Keery. Finn, ouais, c'était celui qui avait la coupe au bol.
1: C'était le héros.
2: Le frère de Nancy.
0: Exactement, le frère de Nancy, mais ils font de la musique et ils font plutôt de la bonne musique.
1: Moi, je trouve que ça joue mieux de la musique que du cinéma.
0: Bon, en même temps, c'est des ados. Je te trouve dur quand même.
1: Un peu dur.
0: Voilà. Te foutre derrière une caméra, toi.
1: J'ai quand même regardé. Hein.
0: Dans le rôle, par exemple, de Mark Zuckerberg.
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0: Comment vont nos copains milliardaires de la Silicon Valley? C'est une question qu'on se pose chaque semaine dans Rapidos. Et le moins que l'on puisse dire, c'est qu'ils sont plus que jamais au cœur de l'actuche. Pourquoi? Eh bien parce que l'IA commence à faire peur à toute la planète. La semaine dernière, Jacob Coxon, un employé de la société d'IA Anthropic, hein, voilà, on peut dire qu'il n'est plus sous le sunlight d'Anthropic, de 27 ans, a annoncé dans une interview qu'il avait donné sa démission en évoquant, je cite, « une technologie qui se développe si vite qu'elle pourrait tous nous tuer d'ici 10 ans. » Chouette programme, dis donc. Et bien sûr, ni une ni deux, la presse s'est emparée de ce témoignage, installant, comme chaque semaine d'ailleurs, la peur dans nos pauvres esprits. On va tous crever, c'est inéluctable. Sauf que la peur, ça marche pas pour tout le monde. Hein. Pour la presse, c'est du pain béni, mais pour les actionnaires et les boursicoteurs, c'est du poison. Résultat, Sam Altman, Elon Musk et Dario Amodei ont annoncé qu'ils ne rentreraient pas en bourse en 2027 et surtout qu'ils allaient freiner le développement de l'intelligence artificielle pour que la prévention des risques suive le rythme. Moi, je retiens surtout l'aspect boursier, hein. Oui. Parce que si tout le monde a peur, personne n'investit et donc ils perdent de la thune. Toujours est-il que nous en sommes là, en 2026, à subir ce flot de news apocalyptiques chaque semaine, alors qu'on n'a strictement rien demandé. Cela dit, ce serait drôle, hein, que l'humanité périsse parce que 3 ou 4 cinglés nous ont mis à disposition des outils qui permettent de créer des vidéos de chats en train de faire du breakdance. Ce serait drôle et ce serait bien fait pour nous. Céleste sur Couleur 3, Stop This Flame.

0: The Heavy, How You Like Me Now, on les avait reçus dans nos anciens studios à la Sala. Ils étaient venus pour l'opération Coup de Théâtre de Couleur 3 en 2008, à l'époque où les groupes venaient encore nous voir. Ils étaient venus nous faire un concert entier pour une soirée. Il y avait eu plein de groupes, plein de stars qui étaient venus, MC Solar, Manu Payet, Nouria Gorité, et même Florence Alazi qui était là avec son petit sac à dos et ses petites chroniques musicales dedans.
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2: Je vous présente la nouvelle star de la pop. Elle a 22 ans, elle vient de Slovaquie et elle s'appelle Adela. Et si vous n'avez encore jamais entendu son nom, préparez-vous parce qu'elle est en train d'exploser. Adela, on l'a découverte en 2023 dans Dream Academy, le télécrochet qui donnera naissance au groupe Cat's Eye, créé par le géant de la K-pop HYBE. Ce casting géant, suivi par des milliers de personnes, avait pour ambition d'appliquer les méthodes de la K-pop pour fabriquer un girl band international. Sauf que pour Adela, l'aventure a été courte. Elle s'est fait dégager dès la première étape du concours. Pas franchement de quoi devenir une pop star, sauf qu'elle décide de continuer sa carrière en solo. 2 ans plus tard, elle sort un premier EP, collabore notamment avec Grimes et aujourd'hui la voilà avec son premier album Prima. Un disque vraiment ancré dans son époque, de la musique rouleau compresseur, calibrée par la K-pop, avec aussi tout un héritage de la pop contemporaine, de Lady Gaga à Doja Cat. Et si vous ajoutez à ça une image sulfureuse hyper travaillée, où Adela repousse les limites de l'hypersexualisation, une présence sur les réseaux sociaux où ses cheveux rose fluo sont absolument partout, et vous obtenez littéralement du crack pour l'industrie musicale. Même moi, à force de voir ces morceaux partout, j'ai succombé. Alors rangez 2 minutes votre snobisme et prenez une bonne dose de pop industriel. On écoute Adela avec Nicole Kidman.

0: Adela sur Couleur 3, Nicole Kidman, un choix assumé par Florence, donc de cette pop très 2026 quand même. Hein.
1: Ouais, c'est très 2026.
0: C'est très 2026. Et à l'approche de l'hiver, je dirais que ça tombe bien, puisque l'hiver, c'est la saison de quoi ? Des soupes, voilà. C'est la saison de la soupe hiver.
2: Ouais. Bon, mais elle a plutôt bon goût, cette soupe, ça va, c'est pas insupportable.
0: Disons que je dirais que c'est une soupe avec quoi ? Avec des processeurs dedans. Ça manque un petit peu de fariboule et puis d'herbe de Provence
1: c'est
0: dedans.
1: C'est une soupe
0: un peu,
1: industrielle. Hein. Voilà. C'est un goût particulier.
0: Exactement.
1: Des fois, t'es content de la manger, mais des fois, ça te dégoûte. Quoi.
0: Et, je crois que j'ai plus rien à dire après ça.
2: Ça arrête.
0: C'est une bonne soupe industrielle. Voilà, très bien. Merci beaucoup pour cette découverte. On enchaîne avec Kotaï. Et juste après, ce sera notre ami Philippe Battaglia. J'allais dire Joël Cervoni, pas du tout. Philippe Battaglia, et qui est le diable. Il faut qu'on se prépare. Hein. Il faut qu'on fasse tourner un petit peu la clim parce qu'il y a le diable qui arrive.
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0: Depuis les enfers.
2: Je me mets déjà à poil, tiens.
0: Voilà. Non, pas trop quand même, parce qu'il va en profiter. Hein. Kotaï sur Couleur 3, Sucker DJ. Dans Rapidos.
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0: remonte des enfers, le diable.
1: Chaque semaine dans Rapidos, le diable s'habille en Batalia pour prendre des nouvelles de notre belle planète. Bonjour le diable.
2: Salut Franck, me dis, je pensais à un truc. Le 13 avril 1992, c'est pas toi qui as fait des trous dans toutes les capotes du lupanar montaisan, valet, vulve et viande séchée?
1: Non, pas du tout, j'ai rien à voir là-dedans. Mais c'est pas le sujet. Non, aujourd'hui, moi je voulais connaître votre avis sur l'avortement.
2: Ah, l'avortement, mon petit Franck. Franchement, je sais pas trop quoi en penser de cette histoire. D'un côté, ça tue des bébés, ce qui est plutôt cool, mais de l'autre, ça donne des droits aux femmes. Enfin, ce qui est certain, en revanche, c'est que c'est un gros sujet chez vous, ça, hein, le désingage de fœtus. Tout le monde se sent concernés par le truc. Surtout ceux qui feraient mieux de fermer leur gueule. Tu vois de qui je veux parler, hein, mon Franck? Les hommes, bien sûr, les hommes. Et je te préviens, si tu me dis « pas tous les hommes », paf, en enfer. Les hommes, ils veulent que les femmes, elles fassent plein de bébés. Ce qui veut pas dire que les hommes aiment les bébés, hein. Ils veulent que les femmes fassent des bébés et qu'ensuite, elles s'en occupent. Parce que les hommes, tout ce qu'ils veulent, c'est être peinards. Peinards dans la rue, peinards au boulot, peinards au bistrot. Et pour ça, il n'y a pas de miracle. Et les femmes, faut leur trouver une petite occupation, hein. Et quoi de mieux que de leur foutre entre les pattes un petit animal fragile, incapable de se nourrir et de se torcher le cul tout seul. À mon avis, les hommes, ils font semblant d'aimer les bébés pour cacher le fait qu'ils détestent les femmes. En tout cas, avec l'avortement, il y a plein qui vont finir chez moi, je te le garantis. Si vous dites qu'il existe des avortements récréatifs, déjà, j'aurais pas aimé faire la récré avec vous. Et ensuite, paf, en enfer. Si vous êtes contre l'avortement, mais que vous êtes aussi contre la contraception, paf, en enfer. Si vous êtes contre l'avortement, mais qu'il suffit d'un chromosome en plus pour que vous foutiez votre marmot en institution, paf, en enfer. Si vous êtes contre l'avortement, mais que vous êtes pour la peine de mort, oh, je vous vois bien, paf, paf, paf, en enfer.
1: Calmos, le diable, calmos.
2: Ouais, pardon. Pardon, mon petit Franck, je me laisse un peu aller. Mais bon, c'est quand même incroyable, tout ça. Vous avez des humains qui refusent qu'on avorte des fœtus ou qu'on laisse des malades en stade terminal se suicider, et de l'autre, ça veut réinstaurer la peine de mort, tranquille. Ça voit pas le problème, ça cligne même pas des yeux. Vous êtes quand même superbe, y a rien à redire. Et puis, y a pas que l'avortement, hein. Y a toutes ces petites choses que vous pouvez faire là-autour. Par exemple... Vous pouvez prier, Franck. Prier parce que Dieu, il aime pas ça, l'avortement. C'est un peu hypocrite parce que dans la Bible, il n'y a pas un seul putain de mot sur le sujet. Mais bon, si les fanatiques avaient lu le bouquin, ça se saurait. D'ailleurs, je peux te le dire, on est entre nous, mais il y en a quand même beaucoup qui savent même pas lire. Ça aide à se laisser bourrer le mou par les évangélistes. Ouais, je suis un peu dur, Franck. Mais bon, je suis le diable. Tu t'attendais à quoi? D'ailleurs, je voudrais pas trop frimer. Mais rien qu'aux États-Unis, les catholiques sont contre l'avortement alors que les membres du temple satanique accompagnent les femmes enceintes jusqu'aux cliniques pour les protéger. Alors, c'est qui les méchants maintenant, hein? Ou alors vous pouvez jeter du sang sur les femmes qui vont à la clinique. Ça c'est super! Parce que c'est sûr qu'une femme qui a subi un viol, par exemple, ce dont elle a vraiment besoin pour surmonter son traumatisme, c'est qu'on lui balance un seau de sang de porc à la gueule! Mais bon, c'est toujours plus facile de condamner les victimes que les agresseurs, surtout quand c'est des femmes. Et bien sûr, vous pouvez aussi recycler vos cintres. Mais oui, Franck, bien sûr. Pourquoi vous emmerder à aller à l'hôpital alors que vous pouvez vous la jouer old school, pépère, à la maison, devant la téloche, avec un petit ustensile manuel? D'ailleurs, la prochaine fois, pour l'orgasme, préférez aussi la méthode manuelle. Ça vous évitera bien des bricoles. Allez, à mardi prochain. Et d'ici là, ne faites rien que je ferai pas. Ça vous laisse de la marge.
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0: Love is on my mind, Jay Bernhardt. Sur couleur droit, Jean Bernard.
1: C'est Jean Bernard.
0: Jean Bernard, il est belge en plus, membre du groupe Warhouse.
2: Voilà, en j'avais interviewé.
0: Ah oui, c'est Balthazar, merci beaucoup. Merci Maître Capello.
1: Capella.
0: Voilà, pour ceux qui ont encore la ref. Hein. Voilà, et c'est marrant parce que c'est Jean Bernard, et puis là, tu fais bonjour Franck. Saurais-tu me dire qui est Yannick Neveu qui va nous faire la vroom vroom actu? Et puis je lui ai répondu, bah, c'est lui, c'est celui qui arrive.
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1: Est-ce que ça vous arrive des fois d'avoir des mélodies qui restent dans la tête?
0: Oui.
1: Vous voyez comment ça tourne, la petite musique, encore et encore. Au bout d'un moment, vous en avez tellement marre, vous pourriez vous frotter le visage contre un mur en crépit très vite comme ça, jusqu'à ce que ça râpe le cerveau. Ce qui est une solution qui fonctionne en l'occurrence. Bon bah aujourd'hui, je vous propose une de ces mélodies du diable. Il s'agit d'un jingle un peu rigolo de 20 secondes, une petite publicité pour un bar dans le Minnesota, le Howard's Bar, dont la spécialité c'est les Meatloaf Dippers, c'est des pains de viande panés à tremper dans une sauce. On est aux États-Unis, il n'y a pas de doute. Alors, est-ce qu'on s'en fout de ce bar? Oui. Est-ce qu'on s'en branle de sa publicité? Aussi, oui. Sauf qu'elle a été composée par Justin Vernon, a.k.a. Bon Iver.
0: Mais non.
1: Mais oui. Projet folk rock qui enchaîne les albums de qualité depuis 2007. Alors, on ne sait pas bien ce qui s'est passé. Personne ne comprend vraiment la connexion entre ce petit bar et puis Bon Iver. Toujours est-il que le résultat est fucking catchy. Moi, je l'ai entendu ce matin. Depuis, j'ai plus que ça dans la tête. Il n'y a pas de raison que je sois le seul à devenir cinglax. Voici donc la pub pour le Howard's Bar dans le Minnesota, composée par Justin Vernon de Bon Iver.

0: Un jour, un portrait de People sur RTS Couleur 3.
1: Aujourd'hui, Shane Gillis. Né le 11 décembre 1987 à Mechanicsburg, en Pennsylvanie, Shane Gillis est un acteur, comédien de stand-up et podcasteur américain, connu pour sa brève participation au show Saturday Night Live et son humour décapant.
2: Super décapant. À l'épreuve du temps.
1: C'est aussi un rappeur reconnu en francophonie, rappeur que tout le monde connaît sous le nom de Cool Shane. Fils de Gillis, un homme sans aspérité, et de Shane Birkin, une chanteuse anglaise des années 70, Shane Gillis passe une enfance heureuse dans les rues de Mechanicsburg, en compagnie de son frangin Gilbert. Passionné de papouilles dès son plus jeune âge, il invente le concept de la chatouille avec son frère, concept que les linguistes américains ont baptisé en leur honneur les Gilly Gillis.
3: Ah ben, je suis le docteur, le bon docteur.
1: Doté d'un physique impressionnant, il brille dans tous les sports dès l'adolescence. D'abord passionné de football américain et de basketball, il se tourne ensuite vers le skate et le surf après avoir vu une vidéo de Guy Parmelin.
4: Oui, le gratter gentiment sous le cou, c'est pas un chat, mais il ronronne presque.
1: Souple comme un chat, Shane est encore très à l'aise aujourd'hui dans les sports de Gillis. Mais sa vie change lors d'un voyage à Lausanne dans les années 2000. Là-bas, il rencontre le trublion Jean-Marc Richard qui lui donne le virus de la scène et du stand-up. Il devient rapidement l'auteur principal de Richard et en parallèle, il monte son premier seul en scène, spectacle qui s'appelait « Le Shane du bonheur ».
5: Merci.
1: Petit fun fact avant de se quitter. Comme Monsieur Gillis est un homme assez sensible, la vue d'une explosion nucléaire provoque une réaction en Shane.
6: Eh ben, vaut mieux entendre ça que des tours.
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0: Ring the Alarm, OBF, les Suisses de OBF, et ce morceau de dub, me précise Florence. Mais attention, tout de suite, vite.
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2: Mercredi, Martigny, les caves du manoir accueillent les Canadiens Actors, avec en ouverture les Suisses de Lone Assembly, qui ne sont pas là pour faire de la figuration. Jeudi, Fribourg, la Libanaise Yasmine Hamdam revient teinter les murs du Frisson aux couleurs de l'Orient et de l'Occident, accompagnée par la Bernoise Eno Salto en première partie. 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

0: String,
1: évidemment.
0: Ou Sting, une chanson sur Sting. Voilà, c'était Travis, un groupe qui n'existe plus des tonnes, malheureusement.
1: Et ils existent toujours, c'est ce que j'ai vu. Ils sorti un truc en 2016.
0: D'accord.
1: Et puis ça tourne toujours.
0: Ça fait 10 ans, hein, 2016.
1: Alors oui, mais ils tournent toujours.
0: Ils tournent toujours, très bien. Eh bien, nous aussi, on tourne toujours. Et on va faire encore un tour d'horloge après les infos.
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4: Sophie Islin.
5: C'était l'une des figures centrales du rock français, Catherine Ringer, chanteuse des Rita Mitsuko, est décédée, emportée par un cancer foudroyant. Elle avait 68 ans, devenue intemporelle. Ses tubes comme Andy ou Marcia Baila ont marqué la scène musicale rock des années 80. 394 millions de francs supplémentaires pour les avions de combat après le Conseil des États. Le National approuve la nouvelle enveloppe pour financer les F-35. Une décision prise aujourd'hui dans le cadre du message sur l'armée 2026 aux grandes dames de la gauche. Les pompes à chaleur gagnent du terrain en Suisse en 2025. Un quart des bâtiments sont équipés de ces systèmes, même si le mazout reste encore la principale source d'énergie pour le chauffage, selon l'Office fédéral de la statistique. La moitié des bâtiments résidentiels sont chauffés encore aux énergies fossiles en Suisse. Aux États-Unis, la Cour suprême rejette un recours sur le vote par correspondance. C'est un désaveu pour Donald Trump, qui dénonce une décision horrible et hautement politique. Lui qui voulait abolir cette mesure dès les élections cruciales de mi-mandat en novembre. Le vote par correspondance auquel il impute en grande partie sa défaite de 2020 face au démocrate Joe Biden. Les députés vaudois entament la grande réforme des règles internes de leur Parlement afin de gagner en efficacité et en indépendance. La révision de la loi sur le Grand Conseil prévoit de mieux cadrer les interventions et les débats des députés. Après plus de 5 ans de travail à cheval sur 2 législatures, la Commission des institutions et des droits politiques a donc soumis au plénum son projet de révision partielle de la loi sur le Grand Conseil. Et la Suisse a restitué à l'Égypte un masque funéraire datant du 2e siècle avant Jésus-Christ. Une œuvre confisquée à la douane après avoir été déclarée en 2022 par un marchand qui suspectait une provenance illégale. Berne entend ainsi réaffirmer son engagement contre le trafic illicite de biens culturels et la protection du patrimoine. La conseillère fédérale Elisabeth Baumschneider a remis ce masque à l'ambassadeur d'Égypte en Suisse aujourd'hui lors d'une cérémonie officielle à Berne. Neuchâtel lève l'interdiction des feux de forêt. La mesure était en vigueur depuis le 25 juin dernier. Même décision en Valais où la baisse des températures et les précipitations localement importantes de ces derniers jours ont permis d'évaluer les dangers d'incendie à la baisse. Et le ciel, il va s'assombrir ces prochaines heures. Arrivée de nuages par l'ouest en cours de matinée demain matin avec encore quelques éclaircies sur le plateau et en Valais. Et dès la mi-journée, la pluie s'impose. Averses orageuses le long des Préalpes et dans les Alpes. Attention aux fortes rafales en cas d'orage. Et jeudi, le soleil revient sur le plateau et le Jura avec une faible tendance à la bise sur le plateau et le Léman et des températures qui ne dépassent plus les 20 degrés.
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0: Rapidos, on est toujours là avec des sujets plein la besace et surtout une équipe au taquet. Équipe qui a très certainement faim, comme tous les mardis, oui. À part moi, parce que j'ai trouvé une solution pour ne plus avoir la dalle vers la fin de l'émission. Occuper mon esprit en essayant de trouver qui sera le Franck du jour.
1: Ah.
0: C'est mon nouveau sport préféré. Et là, t'as l'air content de toi
1: oui,
0: aujourd'hui.
1: Oui, c'est pas très dur, je crois, aujourd'hui.
0: D'accord.
1: Donc, faudra nous appeler pour jouer. Vraiment, il y a une grande chance de gagner.
0: Le Franck du jour, notre fameux jeu qui arrive vers les 18h30. C'est Yannick qui s'en charge. Pour le reste, on va faire comme d'hab avec des vroom vroom. On dit des vroom vroom acti. Quand c'est au pluriel.
1: Alors, ça
0: actu,
1: serait.
0: Actum. Non,
1: ça serait du latin.
0: Acti. Acta. Actum. J'ai quand même fait 5 ans de latin.
1: Ouais, templi. Acti. Ouais, t'as raison.
0: Ouais.
1: Acti.
0: Et j'ai fait du latin et en fait, je me souviens que d'un truc. C'était le mot le fourreau.
1: Ouais.
0: C'était vagina, vaginae, puis ça nous faisait rire. Puis le prof, il nous avait dit si vous riez, vous sortez. Puis on avait ri, puis on était sortis.
1: Il y avait aussi, enfin, voilà. Il y avait aussi le mot plume aussi. Il y avait une des formes, ça faisait pénis.
0: Et on riait,
1: rire,
0: et on était contents. Voilà, un Franck le Tank aussi, hein, voilà. Et puis, une nouveauté musicale, plutôt un hommage. On va rendre hommage à Catherine Ringer tout à l'heure. En attendant, on commence en musique avec Olivia Rodrigo.
1: Si.
0: Et ce morceau qui s'appelle Expectation.
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0: Ah ouais. Der Commissar. Exact, ou ouais. Rock Me Amadeus. Amadeus, Amadeus, Amadeus. Je disais qu'on avait faim tout à l'heure. Eh bien, ça tombe bien. Parce que Yannick va nous parler de bouffe tout de suite.
1: Ça mange pas de pain. 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
2: Ça mange pas de pain. C'est entendu. Mais alors, ça mange quoi ? La tourte de Thoun. La tourte de Thoun ? Non, merci. Alors, ben, non, pas de tourte de Thoun, ça va bien. Valérie Ditli, on a déjà testé. Ah, si, ça fait un moment qu'on en bouffe. Et ça laisse un goût assez amer et surprenamment tenace. C'est vrai, c'est éternel cette tourte de Thoun. Quand on croit qu'il n'y en a plus, il y en a encore. Alors que plus personne en veut depuis déjà bien longtemps. Plus de 4 ans que les Vaudoises et les Vaudois se coltinent ça au menu. Ouais, j'imagine qu'il doit y avoir une certaine lassitude. Je veux bien qu'au début, il y avait la nouveauté, on connaissait pas. C'était intriguant et même considéré comme étant, je cite le journal Le Temps, une des plus grandes surprises de l'histoire politique romande. Bon, mais là, je crois que l'effet de surprise est passé depuis un moment, hein ? Après, moi, ça va, je suis à la table d'à côté, ça me concerne pas tellement. D'ailleurs, pour tout vous dire, et là, je parle au nom de toutes les tables d'à côté, mais c'est assez divertissant à regarder. Par contre, c'est pas une raison pour essayer de nous refourguer votre tourte de Thoun. Attention, non, on a déjà nos propres spécialités indigestes. Ça mange pas de pain.
1: Et ça se mange sans faim.

0: Un duo complètement improbable, hein. Dime et Chili Gonzalez, ils bossent ensemble depuis pas mal de temps sur ce morceau qui s'appelait Chopard et Chopin.
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0: On prend des nouvelles de la série animée la plus populaire et la plus drôle de l'histoire de la télévision, c'est South Park. South Park qui revient le 16 septembre pour une 29e saison sous un autre nom, puisque South Park devient South America. Si vous suivez l'actualité, vous aurez compris le move de Trey Parker et Matt Stone qui continuent de se moquer ouvertement de Donald Trump et de sa fâcheuse tendance à vouloir tout renommer en America. Après le golfe du Mexique que Papy Zinzin avait rebaptisé en Gulf of America, il s'était attaqué au lac Ontario en le renommant Lake America suite aux tensions avec le Canada, tensions créées par l'élévation des tarifs. Trey Parker et Matt Stone, qui viennent de remporter un Emmy Awards pour la 28e saison de la série, en ont donc profité pour faire cette déclaration. Inspiré par le courage et le patriotisme de Apple et Google, nous changeons le nom de South Park en South America. Une pichenette pour Trump, mais aussi pour ses lèches-culs de Apple et Google, qui avaient lâchement rebaptisé le golfe du Mexique et le lac Ontario sur leur carte. Cela dit, uniquement pour les internautes américains. On se réjouit donc de se replonger dans ce dessin animé hilarant qui avait fortement énervé le pensionnaire de la Maison Blanche, apparemment agacé de se voir affublé d'un mini-sexe et de coucher avec un Satan qui n'assume même pas sa relation avec lui. Rendez-vous donc le 16 septembre pour la nouvelle saison de South America.
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0: Willow sur Couleur 3, le morceau s'appelait Talk on the Hill. Voilà, il est temps pour nous de faire un appel à candidature, mon cher Yannick.
1: On va jouer au Franck du jour. Pour rappel, le jeu, c'est de deviner qui t'a imité. On va écouter quelqu'un qui t'a imité. Et puis, si la personne qui nous appelle découvre qui est le Franck du jour, elle repart avec un beau vinyle de Nicap. Magnifique, très très beau. Je l'ai eu dans
0: pas,
1: les
0: wow. On l'a pas déjà
1: donné, on en avait 3-4.
0: Ah, okay. D'accord, voilà. Ouais.
1: Non, refrain.
0: Okay. Ça se vend pas, ces trucs ou...
1: Non, mais on a reçu quelques-uns.
0: Ah, d'accord.
1: C'est cool. Non, mais j'ai demandé pour en choper un pour moi. Ils m'ont dit non, c'est pour les auditeurs et les auditrices.
0: D'accord. Okay.
1: Bon, alors voilà. 0840-003-003 pour jouer au Franck du jour. Et avec le vinyle, on met des stickers couleur 3. Rien
0: oui.
1: que ça, normalement,
0: jouez
1: vous
0: avec nous.
1: C'est bon.
0: Jouez.
1: Allez,
0: et puis, 0804, oui.
1: Et c'est particulièrement simple aujourd'hui, je pense. Si jamais.
0: D'accord.
1: 0840.
0: Faut, si on ne connaît pas les gens, les
1: non,
0: people
1: là,
0: romans.
1: Non, mais là, vous connaissez, c'est sûr.
0: D'accord.
1: C'est sûr, sûr, sûr.
0: Très bien.
1: 0840-003-003. This is for the funky people.

0: Anthony Zmirek sur Couleur 3, le morceau s'appelait Decoding Bird Song, décoder les chansons chantées par des oiseaux. Voilà, on a un oiseau au bout du fil et on a un autre gros volatile. Non, pas gros volatile, un chouette volatile.
1: Ouais, je suis pas si gros.
0: Non, t'es pas gros du tout. Non. En fait, je sais pas pourquoi.
2: Et c'est son anniversaire aujourd'hui.
1: Ah oui, c'est vrai, oui.
0: Joyeux. On le souhaitera évidemment à la fin de l'émission. Mais oui, c'est vrai, en plus, c'est ton anniversaire.
1: C'est mon anniversaire, ouais.
0: Et bon, là, c'est l'heure du Franck du jour. On y va ? On y va.
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4: Bonjour.
1: Alors, on va jouer au Franck du jour aujourd'hui avec Frédéric. Bonjour, Frédéric.
5: Salut.
1: Est-ce que tu as trouvé
5: comment vous allez?
1: Alors nous ça va bien,
0: super.
1: Mais est-ce que tu as trouvé où te parquer? Parce que tout à l'heure t'étais en caisse et ça allait pas.
5: Ouais absolument. Alors ça m'a laissé le temps de me parquer à une station-service. Ah. Donc là je suis lecteur de la voiture, donc ça sera plus tranquille. Puis je pense que le son sera meilleur aussi.
1: Mais le son est très très bien.
0: Le son est excellent.
1: Frédéric, qu'est-ce que tu fais dans la vie toi?
5: Je fais un métier passionnant. Hein. Je suis contrôleur financier. Voilà.
0: Oh. Contrôleur.
5: Il y a plus fun.
1: Non, mais non.
0: Financier.
1: Ah oui, contrôleur financier.
0: Ah, intéressant.
1: Parce que alors Franck, on le sait assez peu, mais Franck est excessivement riche et il fait n'importe quoi avec son pognon. Ouais. Peut-être que tu
0: paradis fiscaux.
1: Après, mais il sait pas. Voilà, il achète.
5: Je peux lui conseiller des quelques îles qui sont intéressantes.
1: Des petites îles.
0: On reste en contact.
1: Bon, Frédéric, le principe du jeu est assez simple. J'ai demandé à quelqu'un d'imiter Franck. C'est notre Franck du jour. Toi, tu vas devoir deviner qui est derrière la voix mystère de ce jour. On va écouter l'extrait et puis après, tu auras le droit de réécouter si tu veux. Et tu auras le droit aussi de poser 3 questions. OK ?
5: OK, ça marche.
1: Frédéric, voici le Franck du jour.
6: Ah, salut, les petits lapinous de l'espace. Est-ce que je vous ai déjà parlé de mon pote qui a ouvert une entreprise avec 6 personnes issues de l'ex-URSS, en fait, et que ça se passe pas très bien en ce moment, ce qui fait que il maille les 6 Russes.
1: Elle est bien.
0: Elle est bien, mais elle est de moi.
1: Ah bah c'est vrai.
0: Oui.
1: Il m'a juré qu'elle était de lui.
0: Non.
1: Bon, Frédéric, c'est pas très très compliqué, j'ai l'impression, aujourd'hui. Est-ce que t'as une idée de qui est le Franck du jour?
5: Ouais, alors pas vraiment, je dois dire. Hein, s'il y a des petits indices, ça m'aiderait.
1: C'est vrai, tu veux. Alors, c'est toi. C'est toi qui vas poser les questions. Moi, je te dis rien.
5: Alors. Hein. Ah, tu vois, je posais question, ok. Alors, est-ce que c'est quelqu'un qui travaille à la télévision, à la RTS?
1: C'est quelqu'un qui a travaillé à la RTS, mais qui maintenant travaille en France, sur des grandes chaînes.
5: Ah je pense que c'est Yann Marguet.
0: Oui,
1: évidemment, bravo.
0: C'est mon vieux Yannos.
1: Alors, il t'imite bien quand même, faut le dire. Hein.
0: Oui, c'est l'original. Il m'a subi pendant 4 ans à l'antenne, donc voilà, c'est son imitation.
1: C'est beau. Frédéric, tu remportes donc un vinyle de Kneecap et puis on va te lancer aussi des stickers dans le paquet, c'est très bien.
5: Exactement, je peux les mettre sur ma voiture, ça sera vintage.
1: Elle ressemble à quoi ta voiture, histoire qu'on...
5: c'est une voiture noire, Skoda, comme on en voit partout. Comme celle de la police.
1: Une Skoda, tu gagnes pas bien ta vie comme contrôleur financier.
0: Il contrôle ses propres finances.
1: Mais
0: hein.
1: Il faut.
5: Absolument, Franck, c'est ça.
1: Est-ce que c'est pas possible de détourner toujours un tout petit peu? tu prends 5% à chaque fois, les gens le voient plus.
5: Ouais, mais ça, c'est juste la façade, la Skoda.
1: Voilà.
0: Ne nous en dis pas trop.
1: Bon, Frédéric, on va te souhaiter une très bonne soirée.
5: Merci beaucoup en tout cas, et puis c'est toujours sympa de vous écouter à la radio, ça fait super longtemps, parce que moi je suis un contemporain de Franck, donc
0: voilà.
5: Ça fait un bail que j'écoute Couleur 3, voilà. Alors une bonne soirée. Hein.
1: Très à bientôt Frédéric.
0: C'est la classe 1942, on se connaît tous.
5: C'est à 43 moi, 43.
1: Ouais, 43 presque. À bientôt Frédéric, ciao, bonne soirée.
5: Allez, bonne soirée, salut monsieur, ciao.
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0: C'est pas parce qu'il aime le cul que Thierry Henry a joué pendant longtemps pour Ars Anal.

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0: Arrêtez de faire du smurf autour de la table. The Incredible Bongo Band, Apache, le morceau préféré des breakdancers de la planète. Et de feu Thierry Ardisson, c'était le générique d'ailleurs de Tout le monde en parle, hein, je crois. Excellente émission. En attendant, eh bien, on va se faire un petit hommage dans le shuffle.
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2: Et oui, un shuffle en forme d'hommage aujourd'hui puisque nous avons appris, tristesse, la mort de Catherine Ringer, la moitié des Rita Mitsouko à 68 ans. On se repasse certains de leurs morceaux les plus iconiques.

C'est une carrière musicale exceptionnelle qui va marquer le rock français. Elle rencontre l'amour de sa vie, le guitariste Fred Chichin, en 1979, avec qui elle fonde les Rita Mitsouko. Elle, chanteuse détonnante au charme magnétique, lui, musicien aguerri, ingénieur de mélodie. Un duo fantasque et insolent qui connaîtra le succès dès son premier album, sorti en 1984. Et des albums, ils en ont ensuite sorti plein, marquant les années 80 de leur tube. Marcia Baila, Andy, Les Histoires d'A, une musique anticonformiste qui explose les frontières entre le rock, le funk, la pop et la chanson française avec panache. Parce que les Rita Mitsouko, ils représentent la quintessence des années 80 dans ce qu'elles ont eu de plus exubérant et irrévérencieux. Un groupe qui saura aussi se réinventer et qui poursuivra sa carrière jusqu'en 2007, date à laquelle la mort de Fred Chichin ponctue plus de deux décennies d'exploration musicale. Catherine Ringer poursuivra ensuite sa carrière solo avec de très bons disques et des tournées. Mais Catherine Ringer, c'était aussi une personnalité hors norme, avide de liberté. Née d'un père artiste peintre et d'une mère architecte, elle se barre de l'école à 15 ans. Elle s'initie au théâtre, à la danse, au chant et passe même par le porno. Une forte personnalité qui n'a pas peur de rentrer dans l'art de ceux qui ne la respectent pas, à une époque où les femmes, qui plus est dans la musique, sont considérées comme des potiches. On perd donc non seulement une artiste hors norme, mais aussi une personnalité inspirante qui a clairement pavé la voie pour les profils féminins qui ne rentrent pas dans les cases étriquées de l'industrie musicale. Et ça, c'est un héritage inestimable.

0: Les Rita Mitsouko, il y a de la haine pour rendre hommage donc à Catherine Ringer qui est décédée aujourd'hui. Voilà, on a appris ça à midi évidemment. Ça fait bizarre, hein, ça fait bizarre quand même. Moi, c'est un groupe que j'adorais. J'estime d'ailleurs toujours que Martia Baila est une des meilleures chansons des années 80, qui ne ressemble à rien d'autre qui a été fait à cette époque, mais dans tout le paysage musical francophone ou ailleurs. Et puis évidemment, c'est des personnages attachants. Je vous conseille d'aller voir, d'ailleurs, il y a une archive qui a été mise sur rts.ch où elle était l'invitée de Carbine FM. Et puis ils font les cons avec Lolita, Mermet et Monet. Et puis ils passent la musique et c'est des bons souvenirs.
1: Ouais. Et musicalement, c'est au niveau rythmique, tous les morceaux des Rita Mitsouko, il y a un truc, tu dis mais ça vient d'où cette idée hallucinante là, sur celui qu'on vient d'écouter là.
2: Mais ça groove à mort.
1: Ça groove tellement.
2: Ouais.
0: Et beaucoup de Madeleine de Proust, pour nous. C'est vrai qu'on se revoit tous dans une vieille bagnole à écouter ça, avec nos parents qui fument des clopes devant.
1: Et un peu tenante d'une époque qui s'est en allée à lui aujourd'hui. Voilà.
0: Exactement. Donc on rend hommage à cette grande artiste qui était Catherine Ringer. 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

0: Les Grizzly Bears sur Couleur 3. Le morceau s'appelait Two Weeks.
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2: Ah, c'est ce week-end, La Belle Suisse.
3: Bah oui, t'auras plus cette promo la semaine prochaine.
0: Et tu sais ce qu'il y a à La Belle Suisse ? Des groupes suisses.
2: Plein de groupes suisses.
0: Incroyable, des artistes suisses.
2: Tu sais aussi ce qu'il y a à La Belle Suisse ?
0: Non.
2: Nous.
0: Moi,
2: je serai à La Belle Suisse avec Jiggy Jones ce dimanche 20 septembre.
0: On fait des heures sup.
2: Je sais même pas à quelle heure. Je sais même pas à quelle heure. Toute la journée, on s'en fout.
0: Mais oui, ça va être super.
2: Puis Charles Adamier sera également sur place jeudi.
0: Ok.
2: Voilà, pendant les bras cassés.
0: C'est formidable. Merci beaucoup, Florence, d'avoir été avec nous.
3: Merci.
0: Très bel hommage à Catherine Berger. Merci beaucoup à Yannick.
2: Merci, Franck.
0: Pour ses excellentes chroniques. Merci à Mamie Zinzin. Jessica Hamard à la réalisation. On se retrouve mardi prochain à la même heure avec la même équipe. On se réjouit déjà de vous retrouver. Bonne soirée sur la 3.
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5: 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Philippe Manzer.
6: Les États-Unis créent une unité militaire pour renforcer le partage de renseignements avec l'Arabie Saoudite. Selon un responsable américain, cette unité dépend directement du commandement central américain pour le Moyen-Orient. Son but est d'améliorer le partage d'informations en soutien à l'armée saoudienne qui fait face aux attaques des Houthis pro-iraniens au Yémen. Le trafic ferroviaire a été fortement perturbé aujourd'hui dans une grande partie des Pays-Bas. À l'origine, la commission d'une trentaine d'actes de sabotage coordonnés sur les voies ferrées. La circulation des trains était quasiment impossible dans la majeure partie du centre et de l'est du pays. Donald Trump est furieux depuis que la Cour suprême américaine a rejeté hier un recours de son administration qui voulait encadrer plus strictement le vote par correspondance dès les élections cruciales de la mi-mandat. Ce sera en novembre prochain. Donald Trump fustige les juges et dénonce ce qui est pour lui une décision horrible et hautement politique. Il faut dire que le président républicain dénonce régulièrement le vote par correspondance puisqu'il lui impute en grande partie sa défaite de 2020 face à Biden, une défaite qu'il ne reconnaît d'ailleurs toujours pas. Plus de 2800 postes ont été perdus parmi les organisations internationales à Genève depuis le retour de Donald Trump à la Maison-Blanche. En 2024, ces institutions employaient 25 696 personnes et en 2025, elles étaient un peu moins de 23 000. Le département fédéral des affaires étrangères considère toutefois que ce chiffre est moins important, ce sont ces termes, qu'il n'avait été redouté. 394 millions de francs supplémentaires pour les avions de combat. Après le Conseil des États, le Conseil national a approuvé aujourd'hui la nouvelle enveloppe pour financer les F-35. Décision prise dans le cadre du message sur l'armée 2026 aux grandes dames de la gauche. Et puis les députés vaudois entament la grande réforme des règles internes de leur Parlement afin de gagner en efficacité et en indépendance. La révision de la loi sur le Grand Conseil prévoit de mieux encadrer les interventions et les débats des députés. Après plus de 5 ans de travail, à cheval sur 2 législatures, la Commission des institutions et des droits politiques, la CIDROPOL, a donc soumis au plénum son projet de révision partielle de la loi sur le Grand Conseil. Puis Neuchâtel lève l'interdiction des feux en forêt. La mesure était en vigueur depuis le 25 juin dernier. Même décision en Valais, où la baisse des températures et les précipitations localement importantes de ces derniers jours ont permis d'évaluer les dangers d'incendie à la baisse. Les développeurs d'un caddie intelligent pour personnes aveugles et malvoyantes ont reçu le prix de la Canne Blanche 2026 aujourd'hui à Zurich. Ce prix est décerné par l'Union Centrale Suisse pour les aveugles. Pour se déplacer dans les magasins, ce caddie combine navigation autonome, intelligence artificielle et reconnaissance d'objets. Il a été développé par la Haute École spécialisée de Suisse orientale en collaboration avec des personnes en situation de déficience visuelle. La météo, eh bien, des nuages vont arriver par l'ouest demain matin avec encore quelques éclaircies sur le plateau en Valais. Et puis dès la mi-journée, eh bien, la pluie va décidément s'imposer avec des averses orageuses le long des Préalpes et dans les Alpes, ainsi que de fortes rafales en cas d'orage. Retour du soleil pour jeudi sur le plateau et le Jura.
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2: Et on commence ce bulletin d'information avec du hockey sur glace et avec la nouvelle saison qui démarre ce soir. Les lâchers de puck ont eu lieu il y a 15 minutes dans les patinoires de National League. Et nous nous rendons à la patinoire de Malais, où Lausanne accueille Zug ce soir. Grégoire Perrou, vous y êtes? Alors dites-nous, comment les Lausannois débutent cette saison?
3: Eh bien, début tout en douceur après exactement 11 minutes dans cette rencontre. C'est toujours 0-0. Début de match équilibré avec tout de même un léger avantage pour les Vaudois qui se sont procurés la plus grosse occasion de ce début de match. Mais Damien Ria n'a pas réussi à rabattre le puck dans le but à la 8e minute. Lausanne et Zug, deux équipes ambitieuses cette saison qui ont à cœur de faire mieux que ce printemps. Elles s'étaient toutes les deux inclinées en quart de finale des playoffs. On rappelle le score toujours 0-0. Dans les autres patinoires, Fribourg-Gotteron débute la défense de son titre à Bienne. Pour l'instant, c'est un partout entre ces deux équipes. C'est 0-0 entre Ajoie et Ambry. 0-0 également entre Davos et Langnau. Et Genève vient d'encaisser. C'est un partout à Lugano, alors que c'est également un partout entre Zurich et Berne. Et encore un petit mot de football hein, pour vous dire que Sion est à Grasshopper pour un match en retard. C'est un partout également à la mi-temps.
2: Merci Grégoire et on vous retrouve à 21h. L'Irak regarde vers l'Europe pour diversifier ses exportations de pétrole. Le premier ministre irakien, Ali Al-Zaidi, affirme avoir évoqué le sujet aujourd'hui avec Berlin et Paris. Bagdad cherche ainsi à diversifier ses routes et surtout à réduire sa dépendance au stratégique détroit d'Ormuz. Ali Al-Zaidi estime que l'Irak ne peut pas rester otage d'un seul corridor. Les ventes de pétrole brut représentent près de 90% des recettes de ce pays. Mais depuis la paralysie du détroit d'Ormuz, ses exportations ont été lourdement affectées. Les États-Unis créent une unité militaire pour renforcer le partage de renseignements avec l'Arabie Saoudite. Selon un responsable américain, cette unité dépend directement du commandement central pour le Moyen-Orient et son but est d'améliorer le partage d'informations en soutien à l'armée saoudienne, laquelle fait face depuis des mois, voire des années, aux attaques des Houthis pro-iraniens au Yémen. 394 millions de francs supplémentaires pour les avions de combat. Eh bien, après le Conseil des États, le Conseil national a approuvé la nouvelle enveloppe pour financer les F-35. La décision a été prise dans le cadre du message sur l'armée 2026 aux grands dames, d'ailleurs, de la gauche. Neuchâtel a levé l'interdiction des feux en forêt. La mesure était en vigueur depuis le 25 juin. Même décision dans le canton du Valais où la baisse des températures et les précipitations localement importantes de ces derniers jours ont permis, selon les autorités, d'évaluer les dangers d'incendie à la baisse. Les députés vaudois entament la grande réforme des règles internes de leur Parlement afin de gagner en efficacité et en indépendance. La révision de la loi sur le Grand Conseil prévoit de mieux cadrer les interventions et les débats des députés. Après plus de 5 ans de travail, à cheval sur 2 législatures, la Commission des institutions et des droits politiques a donc soumis au plénum son projet de révision partielle de la loi sur le Grand Conseil. La météo, eh bien, des nuages vont arriver par l'ouest demain matin avec encore quelques éclaircies sur le plateau et en Valais. Et puis, dès la mi-journée, la pluie va s'imposer avec des averses orageuses le long des Préalpes et dans les Alpes et de fortes rafales en cas d'orage. Le retour du soleil, ce sera pour jeudi sur le plateau et le Jura.
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1: Stéphane, ça commence un peu à m'inquiéter la blessure aux adducteurs de Renault. Qu'est-ce que t'en penses?
2: Eh, ça fait presque un an déjà. Puis t'as vu, il est plutôt jeune. Hein,
1: ouais, on est d'accord. Est-ce qu'on pourrait aller jusqu'à affirmer que le foot, c'est fini pour Renault?
2: Moi, je pense qu'il devrait envisager sa reconversion. Mais comment réussir sa reconversion? Bah, on va en parler avec nos potos du jour.
1: Parmi eux, justement, notre humoriste Renaud de Vargas, spectateur mécontent de la tuilière. Bonjour.
3: Bien évidemment, c'est une habitude. Bonjour. Tant pour les adducteurs que pour les résultats. Voilà. Et le résultat des adducteurs, on peut tout cumuler.
1: D'ailleurs, on va revenir sur les événements sécuritaires du Lausanne Servette de dimanche. Sachez, hein, soyez pas surpris si on n'en parle pas aujourd'hui, les amis. Semaine prochaine, émission spéciale autour du monde des ultras avec notre invité Billy Varpelin, le responsable sécurité d'hiver dans sport. Donc voilà, on suit l'actu, vous inquiétez pas. Il y a aussi avec nous Grégoire Augier, journaliste commentateur RTS Sport, de retour.
4: Salut les potos, vous m'avez manqué.
1: Alias Wiki Augier, vous le verrez au quiz, il est toujours aussi chaud. Je sais que t'aimes pas que je t'appelle comme ça, mais ça te va te coller à la peau, mon ami.
4: On verra tout ça.
1: De retour après ton marathon Coupe du Monde, hein, t'étais au commentaire aussi ce week-end de Lugano IB. Donc welcome back. Et merci. Notre invité aujourd'hui, c'est Max Veloso. Salut Max, bienvenue.
5: Salut, merci pour l'invitation.
1: Trop cool d'être avec toi, merci d'être venu. Donc je raconte un peu ta life en deux secondes pour les gens. Max Veloso, 34 ans, milieu de terrain à la patte gauche magique. Oui, ancien international suisse espoir, joueur à l'ADN Neuchâtelois, formé à Xamax, où il a passé la majorité de sa carrière, mais il a aussi pas mal bourlingué dans le championnat suisse. Hein. Il a joué à Sion, à Lausanne, à Vaduz, à Bienne, à Étoile Carouge, sans oublier son expérience européenne. On en reparlera au Sheriff Tiraspol en 2020, avec qui il a fini champion de Moldavie quand même. Et puis hors du terrain, après avoir fait un bachelor en sciences humaines, sauf erreur Max, t'es devenu directeur de la section neuchâteloise de l'agence New Work, où t'es notamment actif dans la reconversion professionnelle pour sportifs de haut niveau. Donc Stéphane, si besoin, notre Renault, voilà, il sait à qui s'adresser. En plus, il y avait pas mal de footballeurs pro qui ont annoncé leur retraite de séjour, hein, je crois.
2: Ouais, enfin retraite internationale. C'est ça. Il y a eu Sylvain Widmer et Christian Fasnacht pour l'équipe de Suisse, Edouard Mendy pour le Sénégal, qui doivent gentiment commencer à réfléchir à leur prochaine vie, à leur reconversion. C'est un peu ce que tu as fait d'ailleurs, Max. Tu nous le confirmes d'ailleurs, tu es officiellement retraité
5: j'ai
2: du
5: arrêté.
2: Foot.
5: J'ai jamais effectué de post Instagram ou autre. J'ai pas trouvé forcément nécessaire, avec une fin de carrière un peu particulière, de l'annoncer. Ça s'est fait naturellement et puis je suis passé à autre chose.
2: Directeur de l'agence, ouais, c'est ça. New York.
5: Exactement, agence de placement de personnel. Exactement, c'est le petit jeu de mots.
2: Tu vis bien cet après?
5: Oui, après, ça change énormément. C'est un rythme de vie différent, ce sont des habitudes au quotidien qui n'ont strictement rien à voir. Après, je trouve quand même des similarités entre mon job et ce que j'ai pu connaître au niveau du foot, que ce soit sur la pression du résultat, que ce soit sur certains enjeux pour l'entreprise.

0: Donc en voyant arriver la plus ou moins la trentaine, on se dit ok, est-ce que je reprends d'autres études, est-ce que je fais autre chose, est-ce que je commence déjà un petit peu à travailler un certain pourcentage. Et là j'ai été abordé par le CEO de l'entreprise qui m'a parlé un peu du projet. J'y connaissais pas grand chose dans le placement de personnel. On m'a formé à l'interne, on a utilisé le bagage universitaire pour pouvoir, on va dire, créer un produit New Work, un peu comme le Barcelone avec la Masia. Donc, pas d'expérience professionnelle réellement en dehors du foot, mais tout un bagage qu'on accumule sur une carrière de sportif qui peut être intéressant, je pense, hein, sur une activité professionnelle hors du monde du sport. Donc, ça, c'est venu naturellement, peu à peu, avec une fin de carrière aussi difficile, avec pas mal de blessures dont on parlera, je pense. Et puis, ça m'a permis de pas avoir cette immense coupure où, d'un jour à l'autre, j'ai plus le foot. Qu'est-ce que je fais? Ou d'un jour à l'autre, ben, on est habitué à se réveiller à 8-9 heures pour aller s'entraîner à 10 heures. Et là, à 6h15, 6h30, hop, on se réveille, on se prépare et on va travailler.
1: Mais ça m'étonne pas qu'il ait réussi à faire sa transition, parce qu'en tant qu'ancien footeux, t'as placé un inéluctable. Et ça, pour un ancien footballeur pro, c'est quand même pas donné à tous.
2: Il vient de faire monter la moyenne. Non, c'est un cliché, ça.
1: Oui,
2: non, mais j'aime bien. Donc, t'as pas eu de sentiment de vide à un moment donné dont beaucoup de footballeurs parlent, ou t'as quand même eu une réalisation à un moment donné plus tard?
0: Non, non. Par contre, physiquement, c'est une différence. On se dépense pas autant. Alors, j'essaye, hein. Je reste fit, mais on se dépense pas autant. D'avoir ces sécrétions-là hormonales au quotidien, ou même l'adrénaline du championnat, que ce soit devant un stade de 25 000 personnes, même si j'ai pas joué beaucoup de fois dans ces stades-là, ou même à la Maladière ou ailleurs, ben, on ressent quand même des émotions qu'on ne retrouve plus.
2: C'est quoi le truc qui se rapproche le plus de cette adrénaline? Adrénaline-là que tu as retrouvé dans cette vie?
0: Pas grand-chose, hein, pour être honnête.
2: Le padel, tu fais du padel comme tous les anciens footeux.
0: Non, même pas. J'y suis allé quelques fois, mais non, j'ai pas trop de temps. Non, j'ai une vie active assez chargée actuellement.
2: Ouais, père de famille aussi.
0: Et père de famille aussi. Et puis c'est surtout dans le quotidien, en ayant un poste avec quelques responsabilités, où on a des enjeux, où on doit faire... viser une rentabilité sur l'agence que l'on gère. Donc, moi, je gère la partie de Neuchâtel. Donc, la petite adrénaline, je la trouve là, au quotidien, ou sur les retours, on va dire, semestriels ou trimestriels qu'on peut effectuer. Hormis ça, je retrouve pas trop d'adrénaline. Ouais. Je vais voir les matchs. C'est en allant regarder les matchs que je retrouve ça, mais autrement non.
1: Tu lâches pas trop un écarte au bureau, quoi, par exemple. C'est pas quotidien, quoi.
0: Non. Vaut mieux éviter.
1: Ouais.
3: Bon, Greg, toi, tu côtoies beaucoup de footballeurs, évidemment. T'as aussi joué au foot. C'est vrai que cette adrénaline là, elle est propre au foot. Tous les joueurs parlent de ce manque une fois que la carrière se termine, quand même.
4: Bah, c'est très clair. Alors là, pour Max, ben oui, il y a ce côté où tu as pu commencer déjà une reconversion, donc ça aide. Moi, je me rappelle une interview avec Stéphane Grischting, qui était un footballeur qui avait cherché à préparer sa reconversion, mais qui me disait, en fait, il y a un tel vide qu'on peut même pas s'y préparer. Il m'expliquait que son dernier match à Grasshopper, tu rentres dans le vestiaire, c'est la fin de la saison, tout le monde se salue en disant on se voit dans 3 semaines, dans 4 semaines pour la reprise. Et lui, c'est le jour-là, il a dit j'ai senti mais un vide gigantesque. Mmh. Parce que pour la première fois de ma vie, de sa vie d'homme même, puisque en fait t'es jeune, tu joues avec des juniors et tout ça, tu es dans le foot tout le temps. Et là, pour la première fois de sa vie, il savait que ça allait arriver, mais ce jour-là, il y avait un tel sentiment de vide. Il m'a dit je rentre dans le vestiaire et tout s'arrête. Et je sais que c'est fini. Et c'est vrai que on parle d'une première mort, en fait, qu'il faut accepter ça, parce que c'est vrai que c'est la fin d'une première vie, quoi.
1: Mmh. En fait, ce qui fait peut-être que le contraste n'est pas trop difficile à encaisser par rapport à ce vide, c'est si tu as été joueur au Lausanne Sport toute ta carrière à la Pontaise, à la transition après, l'insertion de vide, bon, bah, tu la connais, quoi. C'est pas si grave.
2: Joueur du slow.
1: Exact, ouais,
2: on en accueillera bientôt, d'ailleurs.
1: Ah oui.
2: On se réjouit. Il y a par exemple aussi Gaizka Mendieta, l'ancien joueur de l'équipe d'Espagne, légende de Valence, il disait quand vous jouez, vous êtes assis pour tout. On vous dit quoi manger, quand dormir, où voyager, puis quand tout s'arrête, vous vous retrouvez seul face à un gouffre. Il dit c'est une perte totale d'identité. C'est vrai ce truc que vraiment en tant que footeux, t'es...
0: Totalement. Ouais. Alors, je pense que...
2: Il y a un level aussi.
0: Très haut niveau, les joueurs sont encore plus assistés qu'en Suisse. Mais même en Suisse, je me souviens, dès que j'ai commencé à jouer, on commence à signer aussi avec des agents de joueurs, les agents font en sorte, toujours en communication avec le club, d'orienter le joueur uniquement sur sportif et sur terrain. Et du coup, ben, moi, j'ai joué avec des joueurs. Un exemple, quand j'étais à Xamax, il y a un joueur, 3-4 mois après arriver en Suisse, ben, il savait pas qu'il devait payer sa facture d'électricité, son abonnement Internet. Mmh. Et il comprenait pas. Il savait pas faire une déclaration d'impôt. Il comprenait pas. On les

0: on les accompagne pas toujours de la meilleure des manières non plus. On les laisse un peu comme ça. Et puis au très haut niveau, je pense que c'est encore multiplié par 10. Hein. Les joueurs ont tellement, enfin, sont engagés sur des enjeux financiers tellement grands pour les clubs qu'on va les orienter uniquement à ce qu'ils soient performants. Et pour qu'ils soient performants, évidemment, il faut enlever tout le stress du quotidien qu'on peut avoir dans la vie de tous les gens. Donc, ça peut être aussi un élément difficile lorsqu'on passe le step de la vie d'après footballeur, quoi. De se dire, OK, ben, maintenant, il faut que je fasse les choses de moi-même parce que les agents sont plus là, les accompagnants sont plus là, le club n'est plus là non plus pour orienter les joueurs. Donc, il faut s'y préparer. Je pense qu'en Suisse, on sait qu'on devra travailler. La plupart des joueurs non plus ne seront pas millionnaires ou multimillionnaires. Et même là, l'argent part très vite. Donc, on a entendu des joueurs de NBA se retrouver en faillite personnelle ou même au très haut niveau. Donc, à notre niveau, en Suisse, je dirais qu'on s'y prépare quand même déjà un petit peu plus. Mais au très haut niveau...
1: J'ai une stat pour le haut niveau, j'ai vu ça, c'est l'étude Mind the Gap qui a été financée par l'Union Européenne, publiée en 2021 par la FIFPro, c'est la Fédération Internationale des Footballeurs Professionnels. 67% des footballeurs actifs, deux tiers quand même, ne savent pas ce qu'ils vont faire après leur carrière.
2: C'est un truc de
1: C'est mal. Énorme. Et 54% déclarent n'avoir reçu aucune aide ni conseil durant leur carrière. Plus de 1 sur 2 quand même.
3: Alors moi, ça me rassure comme de savoir que tout comme moi, Harry Kane ou Lamine Yamal ne savent pas faire leur déclaration d'impôt et la rendre 6 mois à la bourre. Franchement, ça me rassure.
2: Il y a d'autres chiffres assez intéressants. Selon l'asso caritative Expro, ça c'est en Angleterre, il y a 3 joueurs sur 5 en Angleterre qui finissent ruinés. Truc dont parlait Max, ouais. Et puis, pour revenir sur FIFPro, le syndicat, 39% des anciens joueurs souffrent d'anxiété ou de dépression et le risque augmente de 2 à 4 fois plus si c'est lié à des blessures.
1: Et 33% des footballeurs divorcent.
2: Oui, alors ça...
1: L'année après leur fin de carrière.
2: Ça, c'est si la tromperie
1: a été... Ça coûte cher.
2: Si la tromperie a été vue. Sinon, ça peut durer longtemps.
1: Non, mais c'est parce que ta vie change, et puis parce que t'es plus le même, et puis parce que et souvent, il y a la dépression aussi liée à cette période-là. Et ouais, c'est une période...
4: C'est très compliqué à vivre, hein, c'est sûr, parce que tu te retrouves... Tous tes repères sont bouleversés. En fait, tu fais toute ta vie en fonction du prochain match, en fonction du prochain objectif, en fonction de ta carrière, et tout d'un coup, un jour, ça s'arrête, et il n'y a plus du tout cela, puis tu perds, voilà, la motivation. Le challenge et tout ça, c'est vraiment une période difficile.
1: Et tu parlais de l'âge, Max, tu disais ouais, autour de la trentaine, j'ai commencé à réfléchir. C'est quoi, à partir de quel âge est-ce qu'il faut commencer à réfléchir à sa reconversion quand tu es footballeur?
0: C'est dur à dire parce qu'il y a toujours cette idée-là où si on a un plan A et un plan B, est-ce qu'on reste vraiment focus sur le plan A, donc à savoir la carrière de foot. Maintenant, moi j'ai toujours eu cette impression-là de devoir préparer autre chose. Je voulais aussi être stimulé différemment. Donc, quand je suis revenu jouer à Neuchâtel, l'université se trouve à 100 mètres du stade. Je me suis dit, mais ce serait dommage de ne pas en profiter. Mais je n'ai pas orienté le choix de mes études en fonction de ce que je voulais faire après. J'ai vraiment vu sur la journée de découverte toutes les matières, tout ce qui était enseigné. Je me suis dit, qu'est-ce qui m'intéresse? Et j'y suis allé dedans sans forcément me dire, OK, qu'est-ce que je vais faire par la suite? Vraiment uniquement pour me stimuler. Par contre, en me disant également, OK, ben c'est quand même bien d'avoir un bagage universitaire une fois qu'on finit sa carrière de foot. Peut-être ça m'aurait servi à rien. Ça m'a été un peu utile quand même, mais ça aurait pu aussi ne pas forcément me servir sur l'aspect professionnel. Il y a des joueurs qui arrivent
1: à combiner... que le foot en tête. Est-ce que là, t'es bien entouré? Est-ce que le club t'aide? Est-ce que la famille t'aide? Est-ce que les agents t'aident? T'es livré à toi-même?
0: Ouais, totalement. Non. Je pense que les clubs ont assez à faire, entre guillemets, en gérant les joueurs, les égos, le staff, leur changement d'entraîneur durant les saisons, préparer la suite, qu'ils s'importent pas réellement de ce que le joueur fait à côté.
1: Les agents?
0: Sauf les agents non plus. Parce que le joueur n'aura plus vraiment de valeur une fois qu'il sort du foot. Donc,
2: en fait, ta carrière finie, l'agent, c'est bon, à plus!
4: Merci pour tout.
0: Ouais, bah alors je pense que certains les accompagnent un petit peu plus, et évidemment, ou en tout cas essayer de les diriger vers peut-être des associations, ou alors je connais un groupe qui s'appelle Athlete Network, dont Benjamin Hugel fait partie, ou il a été cofondateur, je sais plus. Donc il y a quand même des structures qui émergent. Maintenant, le joueur au final, il faut quand même qu'il sache ce qu'il veut faire. Est-ce qu'il sait ce qu'il veut faire? Première problématique, souvent non, on ne le sait pas. Est-ce qu'on veut couper avec le foot ou pas? Si on ne veut pas couper avec le foot, les places sont extrêmement limitées, les cursus sont longs. Je comprends que ça crée de l'anxiété chez les gens.
2: Dernier truc, on aura des gens en regardant ça qui vont dire mais les gars, arrêtez de vous plaindre, c'est quand même une belle vie d'être footballeur, etc. Mmh. Qu'est-ce qu'on répond à ces gens-là ?
0: C'est la plus belle vie. C'est juste que l'après-foot est d'autant plus rude.
3: Le contraste, ouais.
0: Ouais, parce qu'on passe d'une vie, sincèrement, où on se réveille à 8-9 heures, on va s'entraîner à 10 heures, un voire deux entraînements par jour. Il y a quand même de la pression, il y a quand même des doubles séances, mais on gagne notre vie en réalisant un sport qu'on aime plus que tout. Pas tout le monde, mais la plupart des joueurs sont vraiment des passionnés. D'autres perdent la passion pendant la carrière, mais à la base, je pense que non.
2: Les ex-footeurs ont le droit de se plaindre.
0: Ils ont le droit de se plaindre.
2: Même s'ils ont une belle vie.
0: Ils ont pu profiter ou qu'ils profitent un maximum tant qu'ils jouent. Et puis, essayer d'aborder la suite de la manière la plus, la plus sereine possible, ce qui n'est pas évident, mais on peut se plaindre, hein, on peut se plaindre de tout. Je pense que ça fait même partie de l'ADN humain hein, de râler, de se plaindre.
2: Oh oui.
0: Maintenant, aussi profiter du fait que si on se plaint autant, c'est que la vie d'avant a été super, super cool.
3: J'aime bien le fait que tu précises qu'il y en a, ils ne font pas du foot apparemment entièrement par passion. Ouais, je rêvais de bosser sur les chantiers, malheureusement, je suis tombé dans le foot. j'en ai vécu.
2: Benoît Assou et Coteau, allez voir des interviews de ce mec, ils sont fous du foot. Ils disent, j'ai fait ça pour l'argent et tout, c'est génial.
3: Ancien latéral de Tottenham.
0: C'est un sacré niveau.
3: C'est drôle.
0: Extrêmement drôle, ouais.
1: On a posé la question à nos photos sur Instagram. Quel joueur a le mieux réussi sa reconversion ?
2: C'est très drôle, vous avez donné des belles réponses sur Instagram, les amis. C'est à chaque fois la veille sur l'Instagram d'RT Sport. Pardon. On pose une petite question liée à la thématique. On a eu, certains ont dit Vinnie Jones, qui est devenu acteur. D'ailleurs, je vous recommande la série The Gentleman. La deuxième saison vient de sortir, il est très bon dedans, Vinnie Jones. Mbappé en dictateur, il y en a qui prévoient déjà, je trouve ça très drôle. Sinon, ceux qui ont... Ah, il y a Mathieu Flamini aussi, je ne sais pas si vous avez suivi. Ouais. Businessman, il est devenu genre milliardaire dans la biochimie de pointe, complètement fou. Ouais, Mathieu Flamini.
3: Il ne peut pas racheter le Lausanne Sport.
2: Ça peut aider. Ouais. Et puis niveau footballistique, vous nous avez cité Zidane, Beckham, Henry, Zlatan, Guardiola qui évidemment ont eu du succès. Niveau suisse, on m'a cité Alex Pache, qui est un très bon musicien. Il a fait ses premiers concerts il y a quelques jours. On m'a cité Christophe Bonvin.
3: Dans lui maintenant.
2: Oui, maintenant, il starte une autre formation en plus. Ouais, c'est génial, il fait plein de trucs. Il kiffe, là. Christophe Bonvin, on m'a cité. On m'a dit, il est passé du ballon au ballon, parce qu'il fait dans le vin, maintenant. On m'a cité Djourou, Gelson aussi, côté sportif. Et enfin, le meilleur pour la fin, on m'a cité Thierry Pittet, que je connaissais pas, ancien défenseur d'Yverdon, qui est aujourd'hui, je cite, moniteur d'auto-école à succès.
3: Oh, c'est sublime.
2: Voilà, donc merci à vous. Et je crois que Florent Delay, l'ancien entraîneur de gardien, est passé aussi moniteur auto-école. Ouais. Donc voilà, bravo à vous pour votre créativité. Et on voit qu'il y en a un peu, pour tout le monde.
1: Bon, on va jouer ?
2: Ouais, volontiers. Jouons sur ça.
1: Un petit quiz reconversion.
2: Exactement, quiz spécial reconversion de footballeur. Comme d'hab, dans Potogon, on joue à deux équipes, hein, Max. On a la team de Vargas Veloso et on a la team Trisconi-Ogier. Pour ce premier manche, vous pouvez balancer vos réponses du tac au tac, ok ? Le plus rapide à trouver la bonne réponse gagne le point. L'ancien grand attaquant du PSG et de l'AC Milan, Ballon d'Or 95, Georges Weah, fini. Politicien en 2017, il a atteint quelle fonction ?
5: Président du Libéria.
2: 1-0 pour Trisconi.
0: Ça allait trop vite pour moi.
2: C'est ça le danger. C'est quand elle est facile. Quand elle est facile, il faut être rapide.
3: Ouais, c'est ça. Ouais.
2: Président de la République du Libéria jusqu'à fin 2023, où il n'a pas réussi à être réélu. D'ailleurs, la photo est jolie. Hein, c'est tout en minimalisme.
3: Je crois qu'ils ont fondu son ballon d'or pour faire la petite table.
2: Oui, il est dans un trône sur la photo, un trône doré, c'est pour ça qu'ils disent. Quel joueur est passé de la Champions League à chef de rayon Intersport ?
0: Jérémy Mathieu.
2: Oui, Max Veloso, partout. Il s'agit, et photo à l'appui, de Jérémy Mathieu. Il a fait équipe de France, FC Barcelone, Intersport. Ah, j'aime beaucoup. C'est lui le vrai ballon d'or du peuple.
3: Ah, j'avoue.
2: C'était l'année passée dans le sud de la France. Au rayon.
3: Il cache un maillot du Real en plus. Donc
2: oui, parce qu'il est au rayon foot, hein, bien évidemment. Il bossait là-dedans. Ouais. C'était dans le sud de la France. Il avait choisi en fait, de faire ça pendant qu'il passait ses diplômes d'entraîneur. Et actuellement, j'ai vu il y a quelques jours, il entraîne les U15 d'Aix-en-Provence en Régional 1. Ce mec me régale absolument. Ça fait un partout pour l'instant au score. Il y a une égalisation de la team de Vargas. On est maintenant sur la troisième question avec deux points à choper sur cette prochaine question. En 2017, un joueur a signé à Yverdon en Promotion League pour pouvoir développer sa nouvelle activité dans la région. Qui était le joueur ? Quelle était l'activité ?
5: Djibril Cissé.
2: Oui,
5: ça fait DJ.
2: et 2 points de plus, ça fait 3-1 pour la team Trisconi. Wiki Oji est de retour, vous avez dit les gars.
3: En fait, quand t'es pas là, c'est moi qui l'aurais eu 5 secondes plus tard.
2: Écoute, je suis
3: c'est
2: désolé.
3: Tellement frustrant.
4: Je suis arrivé cette semaine.
2: Djibril Cissé est devenu un bon DJ à part ça après sa carrière hiver de noix sur le terrain, mais en fait, il était clairement toujours fourré dans les boîtes à Lausanne pour mixer ou pour faire.
4: Oui, il a quand même marqué pas mal de goals. Hein.
2: 24 buts en 29 matchs, meilleur buteur du championnat. Bon, c'est la Promotion League.
0: Avec la hanche en plastique. Hein.
2: Avec la hanche en plastique, exactement. Payé 25 000 balles par mois, paraît-il, plus voiture et logement. Donc, c'était un tiers des ressources financières du club à l'époque. C'est grandiose. Tout ça en ratant la montée en Challenge League. Du coup, ils ne l'ont pas prolongé. C'était un one shot.
4: Voilà. Moi qui ai 2-3 goals à ce prix-là.
2: Ouais, clairement, clairement. Pas mal du tout, les amis. On part sur Eric Cantona, qui est un de ceux qui a le mieux. Non, c'est pas Eric Cantona du tout. Ça, c'est Eric Cantona. J'ai peut-être grillé la réponse en vous montrant la photo. On verra si vous êtes bon. Eric Cantona, c'est un de ceux qui a le mieux réussi sa transition post-foot. C'est devenu un super acteur de cinéma, je pense que vous le savez. Mais il a aussi fait de la chanson. Il a même fait un duo avec une artiste suisse. Laquelle ? Je crois qu'il passe des fois des chansons à la radio.
3: Quelle génération déjà, parce
2: que... C'est vraiment une des plus connues en Suisse. Il n'y en a pas mille.
0: On repose sur toi.
3: Aucune
0: chance.
2: Sophie
1: Unger.
2: Oui, monsieur.
4: Bien
2: ça
4: joué.
2: Fait 4-1 pour Trisconi. Ils ont fait un duo. Faut aller écouter la chanson. La preuve avec cette photo. Le titre, c'est La chanson d'Hélène. C'est en 2015. Apparemment, Cantona est méga fan de notre Sophie Unger nationale.
3: D'accord. Voilà.
2: Et c'est pas le seul footeur à avoir tâté de la musique. Max, je sais pas si t'as suivi Ressé, qui faisait du reggaeton.
0: Oui, mais non. Mais c'est pas le seul. Il y a aussi Memphis Depay qui avait sorti.
2: Bon rappeur, Memphis, pour le coup. Là où Ressé, c'est immonde. Memphis
0: Depay, il était bon.
2: Ouais, Depay était bon. Et Sergio Ramos, maintenant, il se lance aussi un peu dans la pop. C'est dramatique. Faut aller.
3: Oh, ça a l'air super.
2: Non, c'est trop marrant. Le morceau s'appelle genre Cibeles. C'est la place où ils fêtent leur titre, le Real. Et en fait, il dit Cibeles, tu me manques, j'aurais jamais voulu partir. En gros, il parle du Real, quoi. Non, c'est hilarant. Petr Cech est batteur aussi. Ça sent une autre info. Allez, je vous en fais une petite dernière, les amis. Et là, on le voit, l'ancien latéral gauche portugais du Real Madrid, Fabio Coentrão. Il a aujourd'hui 38 ans, il est à la retraite depuis 5 ans. Il s'est reconverti dans le secteur de la pêche. Il faut savoir que Coentrão, il est issu d'une communauté de pêcheurs du nord du Portugal. Pour quelle raison a-t-il fait la une des journaux l'année passée? C'était lié à son business de pêche.
3: Son bateau a coulé?
2: Non.
1: Il a pêché un énorme poisson?
2: Non.
4: Son entreprise a fait faillite?
2: On est proche? Ah.
3: Il l'a vendu?
2: Non. Mais c'est en mode un peu foirage de commerce, quoi.
0: Salaire impayé?
2: C'est un peu ce genre de truc. Je te la donne.
4: Dans les titres.
2: Je la donne à Max. Ça fait 4-2. Non, je la donne parce que c'était commerce illégal de crustacés. Ils ont saisi une tonne de fruits de mer qui lui appartenaient à Coentrão dans son entrepôt pas loin de Porto. Et apparemment, il se serait lancé dans la commercialisation de fruits de mer sans avoir la licence.
3: Allez.
2: Bravo, champion. Et en plus, il manquait des factures pour les trois quarts des trucs. Donc voilà, une cata.
0: Mais là, il y a eu dernièrement. Au Benfica, le monsieur qui gère l'aigle, parce qu'il y a toujours un aigle qui arrive dans le stade, qui a été aussi mêlé à une histoire de trafic de drogue.
2: What?
3: Oh, pas mal.
2: Ils l'ont viré, le club, ou pas?
3: En fait, c'est l'aigle qui faisait le chiffre voyageur.
0: Je crois que c'est le début du truc. On sait pas trop. On n'a pas encore toutes les infos. On sait pas encore si c'est de l'intox.
2: Merci, Max. Je vais la rajouter un quiz une fois.
0: Ça peut être marrant.
2: Donc ouais, l'aigle effectivement qui amenait la drogue.
3: Transportait la coke.
2: Allez, ça fait 4-2 dans ce premier quiz pour la team Trisconi-Ogier. Enfin. On verra ça tout à l'heure pour
3: premier
2: la revanche.
3: Premier set pour Ogier Trisco.
2: C'est ça, exact.
1: Bon, on a sorti quelques statistiques avant, j'en ai une autre. 46% des footballeurs ne choisissent pas leur fin de carrière. La faute à un contrat non renouvelé ou la faute à une blessure. C'est ce qui t'est arrivé, Max, quand même, blessure. Ouais. T'as fait quoi exactement?
0: En fait, j'ai eu une rupture partielle du tendon d'Achille sur ma dernière saison à Axamax. À la suite de cette blessure, je devais continuer, mais on n'a pas trouvé d'accord sur la suite.
3: C'était quand ça, pardon? C'était quelle année?
0: C'était mai 2023.
3: Okay.
0: Mai 2023, finalement, blessure. La blessure fait que le club fait une proposition qui ne m'a pas plu. J'ai pas donné suite, on n'a pas trouvé d'accord. Finalement, Oursea, qui venait de reprendre Carouge, me propose de rejoindre l'équipe de Carouge. Ma partenaire étant genevoise, ça allait aussi simplifier un petit peu certaines choses du côté familial. Le projet était intéressant également. Et donc, à ce moment-là, je suis venu au sein du club genevois. Et lorsque j'ai repris, j'avais quand même encore des douleurs, j'avais de la peine à bien revenir. Finalement, on passe cette période un peu compliquée. Je recommence à jouer, à enchaîner quelques matchs. On augmentait progressivement le temps de jeu parce que le tendon d'Achille, c'est quand même très délicat pour bien, bien revenir. Et là, à nouveau, rupture partielle à nouveau du tendon d'Achille. Et ce qui est délicat avec la rupture partielle, c'est qu'on ne sait pas quand on doit l'opérer ou pas. On a un délai sur 3-4 mois sur un traitement conservateur, donc pas d'opération. Et après 3-4 mois, si on voit que la rééducation n'avance pas selon ce qu'on devrait avoir comme résultat, eh bien, à ce moment-là, on pose la question de l'opération. Donc là, j'ai reperdu de nouveau. J'avais déjà mis 4-5 mois à revenir. J'ai reperdu 3-4 mois. J'ai opéré. J'ai mis une année après à revenir. Et quand je suis revenu... j'avais toujours énormément de douleurs, j'avais de la peine à retrouver du rythme, à avoir des sensations. Après, on se fait d'autres petites blessures. Ça me faisait penser à Abou Diaby lorsqu'il avait une grosse blessure à la cheville. Il y avait un peu tout qui se décalait, qui se compensait. Puis en fait, j'arrivais pas à retrouver. Et puis à un moment donné, Carouge attendait, m'avait gardé une place de côté. J'étais plus sous contrat, mais j'étais toujours dans la possibilité de revenir au sein de l'équipe. Et j'y arrivais pas. Ouais. J'y arrivais pas, puis au final, on s'est
1: dit... Je t'ai lu dans Arc Info, tu disais, c'est moi qui déciderai ma fin de carrière, c'est pas la blessure. La blessure a gagné, quoi.
0: Ouais, la blessure a gagné. J'ai vu l'autre jour un pote qui m'a envoyé une stat qu'entre 28 et 35% des joueurs de foot professionnels ayant une rupture du tendon d'Achille ne reviennent plus jamais au niveau professionnel. Bon. Donc, je pense que la stat, une fois passé 30 ans... On peut la monter, ouais. Mais et en NBA, c'est encore plus haut. La stat, elle est encore plus haute. Donc, il y a des blessures qui sont quand même assez compliquées à gérer. Et puis là, je vois toujours les choses du bon côté. Je me dis heureusement que ça m'est arrivé en fin de carrière et puis pas au début. Mais voilà, ça m'a permis d'avoir une fin de carrière de nouveau sur le côté positif qui était progressive et pas trop rude d'un coup.
1: T'es quand même bien soutenu quand t'es blessé.
0: Ça dépend des clubs. Honnêtement, ça dépend des clubs.
1: Toi, tu t'es senti soutenu?
0: À Carouge, pas tant que ça. Alors oui, sur une certaine phase, les médecins qui étaient en place, sur le staff, il y a un soutien. Mais après, au final, on a des limites parce qu'on est dans le foot suisse, de Challenge League, pro ou officieusement, la plupart des clubs, c'est du semi-pro. Hein. Donc l'accompagnement ne peut pas être le même que sur un tendon d'Achille en première ligue ou en Ligue 1, où là on a vraiment une immense structure tout autour. Là on a fait du mieux qu'on pouvait.
1: Bah, la question que je me pose de l'extérieur, c'est de savoir si tu fais toujours partie un peu du club de l'équipe, ou bien est-ce que tu es chez toi, puis de temps en temps tu as des soins, mais on te met de côté.
0: Alors ça dépend des équipes, des clubs, ça dépend des joueurs. Moi, dans ma façon de voir les choses et de comment j'ai toujours abordé le foot, que j'adore hein, plus que tout, mais qui était aussi un travail que je prenais très au sérieux. Alors, il y a des joueurs, on les voit un peu moins régulièrement, et les clubs leur laissent cette liberté-là. Au très haut niveau, il y a des joueurs qui partent même ailleurs faire leur rééduque. Moi, je voulais être proche de l'équipe, près du vestiaire, histoire de me dire, OK, ben, j'aide pas mes coéquipiers sur le terrain. Là, j'étais un des joueurs qui avait le plus d'expérience avec Ruffly. Je me suis dit, bon, au moins que je leur donne un peu plus hors terrain, dans le vestiaire, à défaut de paraître pour le coéquipier relou, essayer de donner des conseils, de les motiver, histoire qu'on puisse apporter quand même un peu quelque chose à l'équipe.
1: Ouais, je pose la question parce que y a des joueurs actuellement qui sont blessés. Je pense à Lequeri au Lausanne Sport, 9 mois loin des terrains. Il est mauritanien. Est-ce que tu restes là? Est-ce que tu retournes chez toi parce que t'es loin de ta famille? De quoi t'as le plus besoin? Du club, de la famille? Toi, c'était plus simple parce que t'avais la famille à côté aussi.
0: Oui, et puis je suis suisse. Là, j'avais la famille entre Genève.
1: Mais t'as été à Tiraspol. Tu t'étais blessé à Tiraspol.
0: Oui,
1: tu serais resté là-bas ou tu serais revenu?
0: Alors, si j'avais eu ça à Tiraspol, je serais revenu, je pense.
2: Et puis, être payé en fonction du nombre de matchs joués, ça, c'est un truc qui existe en Suisse?
0: Je ne pense pas. Par contre, à mon avis, il peut y avoir des contrats similaires à ce que Dybala a signé cet été avec un salaire de base, et puis ensuite, en fonction d'un certain nombre de matchs, on a des bonus. Ça se faisait quand même régulièrement quand moi j'étais jeune, pour valoriser le temps de jeu. Donc, on avait un jeune quand j'étais soit à Xamax ou même à Préation. Et même à Lausanne, je me rappelle de Ming Yang Yang, ouais, qui avait ce contrat-là. Hein. Ouais, un super gars, très bon joueur en plus, qui cartonne en Chine.
3: En Chine,
0: hein.
3: ouais.
0: C'est dingue. Et ben, lui, je sais que quand il était au LS, il avait un petit contrat. Et puis, en fonction du nombre de matchs, soit son salaire montait, soit il avait des primes. Et puis, au bout d'un moment, les clubs rediscutent le contrat du moment qu'on bat trop. À Sion, il y avait aussi eu des situations similaires. Et puis, même moi, quand j'étais dans ma première année à Xamax, quand j'avais 17 ans, je sais qu'à partir d'un certain nombre de matchs, j'avais des primes supplémentaires et le salaire augmentait. Merci. Donc, je ne sais pas si ça se fait encore sur les nouveaux contrats, sur les jeunes, mais c'est possible. Et j'ai vu que Dybala avait signé ça avec la Rome en ayant un contrat qui se divisait par, je ne sais pas, quel nombre. Par contre, lui, il avait des primes sur chaque passe de goal, chaque but.
4: D'ailleurs,
0: il est
4: super performant.
0: Il va rattraper ce qu'il a perdu au niveau salarial pour être sûr de se dire, OK, ben, solution pour motiver les jeunes ou les récompenser, ou alors pour se dire, ben, le vieux briscard ne coûte plus trop cher. Par contre, s'il est performant, on le paye à la performance. Et ça, je trouve ça super intéressant.
2: J'aimerais juste avoir l'avis de Greg sur un truc. Sur le tu sais, on dit il y a trop de matchs aujourd'hui et le calendrier il est fou, donc plus de blessures. Est-ce que c'est réel ou est-ce que c'est une lecture selon toi trop simpliste de ce qui se passe?
4: Bon, ça dépend aussi dans quel championnat.
2: Justement, moi j'ai l'impression que ça touche que le haut niveau.
4: Ouais, là c'est le très très très haut niveau, ceux qui jouent tous les trois jours, qui partent en équipe nationale et tout ça. J'ai pas l'impression qu'il y a plus de blessures en Suisse aujourd'hui à cause du calendrier. Je crois pas qu'il y a beaucoup plus de matchs qu'à une époque. Moi je me rappelle, alors j'ai joué à un certain niveau, mais moi j'ai touché du FC Sion en Challenge League. Des fois je me disais, mais en fait même les mecs sont pros, mais ils auraient pu travailler à côté à 30 ou à 50% à un moment donné. Des fois, je me disais même peut-être que ça te donnera un meilleur équilibre de vie. Alors, je sais pas si Max, il peut en témoigner, mais parce qu'il l'a fait sur la fin de sa carrière, mais peut-être. Après, c'est compliqué parce qu'il faut trouver un travail à 30% ou à
2: 50%. Accepte d'être
4: flex, hein. Mais je sais que, notamment, dans le hockey sur glace, par exemple, il y a certains qui le font quand ils jouent en Swiss League, en deuxième division, qui bossent, alors c'est pas sur les chantiers, mais c'est à 50% le matin dans un bureau. Des fois, ça te donne une meilleure hygiène de vie parce que tu travailles de 7h30 à midi, après tu fais ta sieste, tu vas à l'entraînement. Et des fois, c'est peut-être mieux ça que de rester des heures et des heures derrière la PlayStation, un écran ou je ne sais quoi.
0: Ouais, totalement. Et c'est le cas en Challenge League. Je pense que dans pas mal de clubs, certains joueurs travaillent et d'autres doivent travailler pour pouvoir vivre. Je me souviens, en revenant sur ce que tu as dit, à Neuchâtel-Xamax, j'avais joué avec des coéquipiers qui travaillaient à 30, 40, 50%. Et lorsqu'on était remonté en Super League, ben, eux, ils avaient leur rythme quotidien. Ils ne voulaient pas changer ça. Et puis, on jouait en Super League et ils continuaient de travailler. On avait Mike Gomez, Laurent Walter, Mustapha Semenovic. On en avait plusieurs qui travaillaient entre 30, 40, 50%. En Super League.
4: Et ça aide ensuite pour la potentielle reconversion, parce que tu as déjà un pied dans le monde du travail, tu as peut-être des possibilités, des débouchés que tu n'as pas si tu fais, entre guillemets, que du football.
0: Totalement.
1: Jouons. Si la boucle est bouclée.
2: Jouons.
1: Un quiz spécial blessure.
2: Jouons tout en travaillant.
1: Préparé, on s'est joué.
2: Très bien, ouais, on part sur le deuxième quiz des
1: Greg,
2: trois
1: je crois que t'as un téléphone pour toi.
2: juste pendant 5 minutes.
1: Ouais, juste à te battre.
2: Donc là, on est sur les blessures, effectivement, toujours avec deux équipes, Velozo de Vargas contre Gietrisconi. Et de nouveau, ça se joue à la rapidité, donc soyez vifs. Ce week-end, il y a eu un derby mancunien entre United et City. Heureusement, pas de blessés graves, malgré un carton rouge. Par contre... Quelle blessure grave a eu lieu il y a 25 ans lors du derby de Manchester en 2001?
3: Le père d'Haaland.
2: Oui.
3: Qui se fait défoncer par Roy Keane.
0: Ouais. Bravo. Il s'est vengé parce que Haaland lui avait fait les croisés.
4: Et t'as été tellement rapide.
2: En fait, ce qui s'était passé, et c'est effectivement ça, donc c'était le tac de Roy Keane, on le dit pour les gens, comme il y a une image, si jamais du tac, le type vole, le père de Haaland, Alfinge Haaland, c'est considéré comme un des tacs les plus violents de tous les temps, mais qui, contrairement à la légende urbaine, et ça je le savais pas, n'a pas mis fin à la carrière du père Haaland. Il avait déjà des soucis de genou avant, puis d'ailleurs il a fini le match ce jour-là, et il a joué un ami quelques jours plus tard avec la Norvège. Et
4: pour la légende, c'est mieux de dire que c'est une carrière.
2: Et il en a un peu joué, je pense aussi. Suspension de 3 matchs après ce tacle pour Keane. Et puis l'année d'après, il a avoué dans son autobiographie que c'était, comme disait Max, un axe de vengeance. Du coup, il a pris 5 matchs de plus à cause de ça.
3: Mais je crois qu'on voit une image, si je peux me permettre, Fantin, c'est que effectivement, quelques mois ou peut-être une année plus tôt, c'est Haaland qui fait une faute, une grave faute sur Keane.
2: 3 ans avant.
3: Et puis, donc Keane est au sol. Et Haaland lui dit des trucs genre ah, relève-toi ou je sais pas quoi.
0: Ouais, c'est ça. Dessus, ouais.
3: Et puis ensuite on voit des images de Keane un peu. Il y a une compile, tu sais, un petit peu où on voit Keane bosser son genou, suer. Prochaine confrontation, bam, il le défonce. Il gueule même pas pour son carton rouge. C'est alors voilà, la vengeance est faite.
0: Alphine médité. Hein.
2: Alphine Haaland qui avait fait scandale en Norvège en 2023 quand il a décidé d'immigrer en Suisse pour des raisons fiscales. Voilà, la Suisse est partout, les amis. Et ça fait 1-0 pour la team de Vargas. Blessure stupide maintenant. Pour quelle raison cet homme, le gardien de l'Espagne, Canizares, a déclaré
4: il a cassé une bouteille parfum. De parfum sur son pied, il a raté la Coupe du Monde.
2: Exact. Il a dit parfum et max, donc c'est un point chacun. Là, on sera à 2-1 pour la
0: gentil.
2: Team Vargas.
0: Il rate la Coupe du Monde.
2: Non, mais t'as dit parfum direct.
0: La VAR est clément. Mais je l'ai entendu dire le parfum. Début de sa phrase, j'ai vu la photo, je savais déjà.
2: Ouais, la crinière blonde de Canizares.
0: Rapide.
2: Et c'était effectivement.
4: Du Monde 2002, c'est ça ?
2: Du Monde 2002, il a fait tomber une bouteille de parfum dans sa salle de bain, il s'est sectionné un tendon de l'orteil. Il était en béquille, le pauvre. Résultat, Iker Casillas, passe titulaire à 21 ans, and the rest is history. Mm-hmm. Donc ça fait plaisir. 2-1 pour la team de Vargas et on continue avec cet homme. On peut pas parler de blessure et ne pas parler d'Johan Gourcuff.
3: C'est clair.
2: Le joueur français qui avait la réputation d'être très souvent blessé. En 2014, alors qu'il était à l'Olympique Lyonnais, il s'est blessé de manière ridicule. Comment ?
3: Il y a une bouteille de parfum qui s'est pété.
4: Non,
3: c'est un déo qui lui a glissé son...
4: Il a marché sur quelque chose.
2: Non, c'est en faisant une activité du quotidien.
3: Il descend des escaliers ?
2: Non, il était dehors. Qu'est-ce qu'il faisait dehors ?
1: Prenait son chien.
2: Oui !
0: Mais je l'ai dit.
2: Ah, t'as dit ? J'ai pas entendu, Max.
0: Mon chien, ouais.
2: En fait,
0: ouais,
3: bien, Max.
2: Excuse-moi, Max. T'as une voix trop, tu sais, un peu beau gosse comme ça. Et du coup, j'ai pas entendu le crooner.
1: Ah, mais il dit qu'un mot, lui. Parfum.
2: Ouais, ouais.
1: Chien.
2: Trisconi, désolé. Du coup, ça fait 3-1 pour la team de Vargas Veloso. J'avais pas entendu.
4: On leur mérite un petit point, là, parce que.
0: On peut leur donner.
2: 3-2. Max leur donne.
0: J'aime jouer sous pression.
2: Ok. Ok, 3-2. Très bien. J'aime bien. Il se rajoute des.
4: Il cherche la pression. Il a plus assez de pression.
3: Oui, c'est ça.
2: Effectivement, Gourcuff promenait son chien, on le voit en photo ici avec son chien.
3: Juste avant qu'il se fasse shooter par une bagnole.
2: Il a juste perdu l'équilibre en torse de la cheville.
3: Voilà.
2: 14e blessure sous le maillot de Lyon. Il y en a eu d'autres.
4: Non, ouais, pour Lyon, c'était un dramatique parce que
2: c'était le nouveau Zizou. Hein. Ouais. Même tant d'autres, tu me diras.
4: Melvin Martin.
2: Oui. Quel footballeur a dit cette phrase après une blessure ? À 2 cm près, j'aurais pu être sur une chaise roulante aujourd'hui.
0: Neymar.
2: Oh là là là, oh là ça là fait 4-2 pour la team de Vargas Veloso.
0: La blessure en Coupe du Monde 2014 quand il a reçu à la Colombie avec le genou dans le dos. Ouais.
2: Genou dans le dos de Camilo Zuniga, effectivement. Wow. Fracture de la 3e vertèbre lombaire. C'est passé près d'une paralysie totale. Un mois et demi plus tard, il était sur le terrain avec le Barça. Je trouve ça assez ouf. Puis après, par contre, il a fait une photo en fauteuil roulant en 2018 en parodiant Stephen Hawking, mais ça, c'est une autre histoire. Gros malin, notre ami Neymar. Voilà une photo de la faute. Ouais, ça doit faire bien mal le genou dans le dos. Dernière question, ce sera pour l'honneur. Cet été, pendant la Coupe du Monde, il y a un chirurgien orthopédique canadien, Sagar Desai, qui est ici en photo. Il a fait un constat alarmant en constatant chez la population de Toronto une augmentation du nombre d'une blessure précise, mais laquelle ?
3: De rupture des ligaments croisés ?
2: Non.
3: De commotion ?
4: En torse de la cheville.
3: De rupture du tendon.
0: Tendon d'Achille.
2: Oui. C'est la blessure de Max. Et je le savais même pas en écrivant la question.
0: J'essaye d'oublier ça.
2: Mais ouais, désolé. Ça fait 5-2 de Vargas Veloso. C'était la rupture du tendon d'Achille. En fait, c'est le 24 juin. Sagar Desai a posté une vidéo où il explique preuve à l'appui qu'il a reçu dans son service un total de 11 ruptures du tendon d'Achille la même semaine. Il s'est même retrouvé à en opérer 6 dans une seule journée. Il a dit « Voilà ce qui arrive quand la Coupe du Monde arrive au Canada et que tout le monde se met à jouer au foot un peu n'importe comment. »
0: C'est sûr.
2: Et il a dit « Mais il n'y a pas de souci, mais souvenez-vous de bien boire, de bien vous échauffer et de bien stretcher. Voilà. » Comme ça, on finit sur...
0: Je suis pas sûr que ça suffise.
2: Ouais, non, exactement.
0: Là, moi, mais peut-être que
2: faites
0: ça
2: limite... n'importe quoi dans les rues.
0: Exact.
2: Mais voilà.
3: Moi, je fais que bien boire et c'est pas de l'eau, malheureusement. Donc, je pense que vraiment, ça n'aide pas du tout.
2: Il y a aussi qu'est-ce que tu bois qui fait la différence.
3: Ouais,
2: une manche partout, les amis. Ça réglera tout à l'heure au troisième quiz. Hein.
3: Parfait. Bon, Max, avant de te blesser, t'as joué au foot. Essentiellement en Suisse. Une petite pige à Vaduz, Liechtenstein, puis surtout le shérif Tiraspol. Ça nous interpelle. Qu'est-ce que t'es allé faire là-bas?
0: Alors. Honnêtement, je ne connaissais pas le club avant qu'un agent vienne m'en parler. En gros, j'avais fini mon contrat avec Neuchâtel Xamax. On n'avait pas trouvé de solution pour prolonger. À ce moment-là, je me tâtais sur ce que je voulais faire au niveau foot. Et puis, je voulais soit retrouver un club en Super League ou alors, pourquoi pas, à 27 ans, tenter une fois une expérience à l'étranger. J'avais reçu quelques propositions. J'en avais reçu une au Portugal, mais le club venait de descendre en D2. c'était pas forcément ce que je souhaitais, donc je l'avais refusé. J'avais reçu un club, une proposition d'un club grec, avec une histoire assez folle, après si on a le temps, mais vraiment assez folle. Hein.
2: Le nom du club, c'est quoi, on ose dire?
0: Volos.
2: Ok.
0: Volos.
3: Faut savoir.
1: Allez, la proposition.
0: Je tease et après on raconte. Et puis ensuite, j'avais reçu, c'était quoi encore? J'avais reçu une autre proposition, mais qui m'intéressait pas réellement. Et à ce moment-là, Chérif est apparu. C'était en Inde, voilà, l'autre offre qui m'intéressait pas. Je trouvais que c'était trop jeune pour aller en Inde.
2: Ouais, ok. Ouais.
0: Je me suis dit, ouais, 33 ans, pourquoi pas, mais 27 ans.
3: T'as pas ton prime.
0: Ouais, je sais pas si j'ai eu un prime, mais, mais je me disais, non, c'est trop tôt, il faut passer la trentaine. Donc, le club m'a contacté via un agent, un de leurs agents mandatés avec lequel ils étaient habitués à travailler. Ils ont leurs critères de sélection, il leur fallait un milieu. Libre de tout contrat, pied gauche, qui puisse tirer les balles arrêtées, qui aille un certain nombre de matchs pour avoir une certaine expérience, qui rentre un peu dans les critères de l'entraîneur. Il fallait que ce soit un joueur un peu polyvalent, qui puisse jouer en 8, en 10, un peu sur le couloir, si on joue avec un faux ailier qui rentre à l'intérieur. Donc je matchais les critères. Ils sont passés par l'agent, ils m'ont expliqué le club, j'ai été voir sur internet ce que c'était, parce que je connaissais pas. J'ai vu que les infrastructures, elles étaient assez dingues, hein. C'est un centre, un complexe qu'ils ont construit début des années 2000 avec un président un peu particulier, mais milliardaire.
2: Le magnat du pétrole, là, je
0: crois. Il a tout, quoi.
3: De toute façon, après Chagaïev, toi, t'étais briefé, peu importe.
0: Ouais, on va dire que ça allait pas me toucher, mais en tout cas, l'approche était extrêmement professionnelle.
2: Ok.
0: Contrairement au club grec dont on discutera peut-être plus tard, mais extrêmement professionnel. Et puis je suis allé visiter tout simplement le club. C'est clair que lorsqu'on arrive dans le pays, on voit que c'est un pays pauvre. Hein. Je m'étais un peu informé. En plus, géopolitiquement parlant, c'était intéressant parce qu'on ne connaît pas. Donc, il y a quand même le pays, il est scindé en deux avec un côté pro-russe, mais qui n'est pas reconnu comme indépendant, mais qui est financé par la Russie parce que sinon le pays ne s'en sort pas.
2: La Transnistrie, un truc comme
0: exactement.
2: Ça.
0: Exactement. Et ils veulent soit être autonomes, soit être attachés à la Russie. Et pour la Russie, il y a des enjeux géopolitiques en ayant un accès sur la frontière aussi de l'Ukraine, parce que la Moldavie fait frontière avec l'Ukraine. Donc, je me suis un peu informé sur le club, sur le championnat. Le championnat, c'est un niveau hétérogène. Donc, il y a Chérif Tiraspol qui a un bon niveau, qui a un super complexe sportif avec deux stades, un pour les matchs importants européens, l'autre pour les matchs de championnat. Un stade couvert synthétique interne, une vingtaine de terrains de foot. Donc, au niveau... complexe sportif, c'était vraiment intéressant. Et surtout, ce qui m'a motivé, la réponse après tout ce long monologue, c'était de pouvoir jouer les championnats d'Europe. Europa League ou autre. Généralement, ils arrivaient à se qualifier de temps en temps pour la phase de groupe. Alors quand j'y suis allé, on l'a raté tout juste. Mais dès que je suis parti, ils ont fait la Champions League.
2: Ouais, puis c'est quand ils battent le Real, juste
0: exactement,
2: après.
0: Exactement.
1: T'es parti au bon moment. Ouais,
0: exactement.
1: Et tu l'as dit, ce voyage, cette expérience a changé ma vie.
0: Oui, parce que...
1: Mais pas qu'au niveau...
0: Non. Alors, footballistiquement, j'ai vu l'envers du décor. Alors, c'est un club très bien structuré, mais qui est vraiment, je pense, sans s'en cacher, orienté sur l'aspect financier. C'est du trading. Ils ont des joueurs qui arrivent. Ceux qui marchent bien, ils les vendent parce que la scène européenne leur donne de la visibilité. Ils gagnent de l'argent. Et puis, ceux qui marchent pas, ils cassent les contrats ou ils les prêtent jusqu'à ce qu'ils terminent le contrat.
2: Le FC Bâle, quoi.
0: Ouais, bah techniquement parlant,
2: si loin,
0: c'est plus ou moins ça. C'est juste que le championnat est moins intéressant.
2: Ouais,
0: donc il faut absolument jouer l'Europe, sinon on n'est pas vraiment challengé de week-end en week-end. Il y a aussi, je pense, hein, des matchs truqués, des choses qu'on retrouve un peu dans les pays de l'Est. Où là, en Moldavie, moi, j'ai quand même eu un match où je me suis dit, aujourd'hui, ça va être dur de gagner parce que l'équipe donnait toute leur vie et ils ont tenu le 0-0. Tout d'un coup, à la 82e, on a un joueur, il prend balle au pied, il court tout droit, il arrive jusqu'au but et il marque. Et puis on en a mis 5 4 ou 5 en 9 minutes, 10 minutes. Donc on se dit, ok, voilà, c'est peut-être un peu exagéré, quoi.
2: Wow,
0: mais hormis ça, le club était super bien, les joueurs étaient des très bons joueurs. Prêtés par des bons clubs ou des joueurs qui ont été recrutés de manière assez smart. Raison pour laquelle aussi que l'année d'après, ils ont corrigé un peu ce qui ne fonctionnait pas. Ils ont eu plein de joueurs qui sont également arrivés. Et ils ont fait une campagne où ils avaient sorti Dynamo Zagreb, l'Étoile Rouge de Belgrade, pour arriver dans les phases de groupe en Champions League. Et premier match, ils battent le Real. Deuxième match, ils battent le Shakhtar. Mmh. Donc, ils avaient deux matchs, 6 points. Non, c'était,
2: c'était avant
0: dingue.
2: De rencontrer Servette et perdre.
0: Voilà.
2: Bisbédia.
0: Mais du coup, les joueurs restent pas longtemps. Ils partent.
2: Ouais, ok. Ouais.
0: Ils restent un moment.
2: Il y a du roulement. On a juste le temps pour Volos
1: ouais,
2: quand
1: tu
2: même.
1: Tu nous as mis l'eau à la bouche.
2: Ouais, allez, c'est passé quoi, Volos?
0: Alors, Volos, j'ai reçu une proposition via des agents mandatés par le club de Volos.
3: Après Tiraspol, du coup enfin,
0: non, c'était
3: temps.
0: Avant. C'était avant. Ouais, donc ils m'ont invité à aller là-bas. J'avais signé un pré-contrat juste pour qu'on soit déjà d'accord sur les sommes. Et en gros, je suis arrivé sur place. Normalement, on visite, on fait les tests, on visite, on se met d'accord sur le contrat et ensuite on fait le test médical. Alors là, j'arrive à Athènes. Déjà, on me l'avait pas indiqué, mais on fait d'abord les tests médicaux. Ce que je trouve pas correct, parce que si tout d'un coup on est un peu moins en forme, ils vont trouver, bon, les clubs c'est le font, ça, hein, un petit truc pour pas le signer. Donc là, moi, j'étais très affûté. Ça faisait une semaine et demie que j'avais fini le championnat avec Xamax. Donc, j'étais bien. Super test physique. Sauf que j'ai tellement bien réussi les tests physiques qu'ils m'ont déjà annoncé à la presse avant même que j'ai signé.
2: Wow.
0: Ce qui m'a énervé. Je me suis dit, OK, on s'est même pas mis d'accord. J'ai même pas encore vu la ville, parce que j'avais quand même deux, trois réticences par rapport au championnat grec, championnat turc. On sait que, si ça se passe mal, on reçoit pas forcément le salaire. Donc, il y a certaines questions que je voulais résoudre avant de signer. Donc, on m'annonce déjà. J'étais pas trop content. On arrive à 1h du matin dans cette ville portuaire où se trouve le club de Volos. Je sais plus si je crois que la ville aussi s'appelle Volos. Bref, au lieu d'aller tout simplement à l'hôtel puis de voir ça le dimanche, il m'oblige vraiment à aller dans l'immeuble du club. Et là, je vois un samedi matin à 1h du matin, un immeuble tout allumé, et puis 50 personnes dans les bureaux en train de travailler. Je me suis dit, mais qu'est-ce qui se passe? Et ils m'ont proposé le contrat à ce moment-là. Donc, je rencontre le directeur sportif et le contrat de travail, sincèrement, j'ai l'impression que c'était un enfant de 10 ans qui l'avait rédigé, quoi. Des fautes en anglais, il n'y a rien qui était spécifié, on ne disait pas si les sommes étaient nettes ou brutes. Et puis, je me suis dit, non, mais en fait, c'est pas sérieux. Là. Dès qu'il y aura quelque chose qui ne tournera pas bien, bah alors tant que ça va bien, je sais qu'on reçoit les sous. Mais du moment que ça ne va pas bien, ça va être compliqué, je le sentais pas. Je retournais à l'hôtel. Eux, ils voulaient que je m'entraîne le lendemain. Moi, j'avais refusé de signer le contrat. J'ai dit, ben non, parce que si je m'entraîne et je me fais une blessure, je l'ai dans l'os et puis on signe rien du tout. Donc, le lendemain matin, je me réveille, je prends un billet retour pour Genève. De mon côté, j'appelle les agents qui étaient francs furieux parce que moi, je les connaissais pas. Hein, c'était des intermédiaires.
3: Furieux contre toi?
0: Ouais, furieux contre moi parce que je voulais pas faire le deal. Le club m'appelle pour que je passe vite dans leur immeuble, juste pour être sûr que j'aille pas leur demander de l'argent à cause du pré-contrat, etc. Ils voulaient juste clarifier un, deux points. Un peu naïvement, j'ai dit oui, j'y suis allé. Puis là, on m'a mis dans une pièce. Et puis, un gars du club qui vient et qui me dit, écoute, t'es pas en Suisse, t'es pas en Allemagne. Maintenant, tu nous rembourses tout l'argent qu'on a dépensé sur le déplacement au niveau de l'avion et des frais médicaux, sinon tu sors pas d'ici.
3: Tu sors pas d'ici.
0: Ouais. Et j'ai dit, mais comment ça, je sors pas d'ici? Il me dit, non, tu sors pas tant que t'as pas payé, tu restes là. Et puis j'ai dit, bon, ok, bah, je vais pas payer. Je suis resté là pendant 1 heure. Sauf que je voyais le temps tourner, j'avais quand même un avion à prendre. Donc, je leur ai dit, bah, écoutez, moi, je vais pas payer. Je me sentais pas en danger, mais je voyais qu'eux, ils voulaient faire pression. Ils m'ont quand même dit que, bah, écoute, t'as tes affaires dans notre voiture, on a ton passeport, on a ton ordinateur, on a tes affaires personnelles. Donc, faut que tu trouves une solution. Moi, je suis resté là, j'ai attendu.
3: C'est fou.
0: En effet, c'est pas la Suisse ou l'Allemagne.
3: Verdict.
0: Ça m'a rassuré sur mon choix, parce que je me suis dit, s'ils opèrent comme ça, ouais, c'est que c'est vraiment pas le club où il faut signer.
3: T'as réussi verdict, à partir sans payer ou pas?
0: Verdict, j'ai sauté par le balcon. Non, je rigole. Non, il y a un des deux agents qui est rentré dans la pièce, parce qu'ils avaient d'autres deals à réaliser, puis ils ont dit, écoute, on va payer nous, on veut plus entendre parler de toi. Merci de signer une reconnaissance de dette que j'ai refusé de signer. Et ils m'ont libéré, puis j'ai pris mon avion, je suis rentré. 3-4 semaines après, je reçois une lettre d'un avocat allemand m'indiquant que je dois telle somme à ces agents-là. J'ai jamais rien payé, puis après, il n'y a plus jamais rien qui s'est passé, quoi.
3: Et t'as dû annuler tes vacances à Mykonos l'été suivant pour éviter de te faire.
0: Exactement.
3: Purée,
1: et ils vont penser à toi grâce à Potogol, parce qu'ils vont entendre évidemment ce que
2: quelle
1: tu dis.
2: Quelle histoire!
0: Et le plus dingue.
2: Pour ce club.
1: Ouais, ouais, alors, vraiment.
2: Il a fait ça avec Xamax, c'est beau.
1: Ouais, ça en valait la peine. T'as eu effectivement une grande carrière européenne, puis surtout une plus grande carrière avec Xamax. On termine avec un quiz Xamax spécial pour toi. On va voir si t'es plus fort que nous sur Xamax.
2: Ouais. Je vais speeder un peu, parce qu'il nous reste plus beaucoup de temps, mais quand même un petit spécial Xamax, parce qu'il faut vous départager sur les quiz. Pour l'instant, vous avez une manche chacune, Triskoni Ogier versus De Vargas Veloso. En match officiel, quel est l'adversaire suisse que Xamax a le plus souvent affronté?
4: Grasshopper.
3: Non.
1: Sion.
3: Non.
2: Servette.
3: Non.
1: Lausanne.
2: Arau.
4: Oui. Oh, c'est Arau.
3: Ça, c'est mon genre. C'est mon genre de fulgurance.
0: J'allais dire Saint-Gall.
2: 1-0 de Vargas, c'est Arau. 139 matchs contre Arau. Podium complété par Saint-Gall et Bâle. Le premier remont, c'est le LS qui est quatrième. Plus affronté par Saint-Gall. Sachant qu'on ne décompte les passes décisives que depuis les années 90 et en Suisse seulement depuis le début des années 2000, quel est le meilleur passeur décisif de l'histoire de Xamax?
3: Raphaël Nuzzolo.
4: Max Veloso.
2: Oh là, non, c'est vrai, non. C'était pas Veloso, il est sixième du classement, c'est pas mal.
3: Ah, j'ai essayé.
2: Ah, joli. Mais c'est notre monsieur Raphaël Nuzzolo, 2-0 pour De Vargas et Veloso. Ouais, 82 passes quand même pour Nuzzolo. Joli. Et le top 5, il y a Charles-André Doudin, Mike Gomez, Samir Ramizi, Geoffrey Tréhant. Et t'es sixième, Max, juste derrière. Donc ça nous rappelle des bons souvenirs, tout ça. 2-0, on continue avec, en 2011, le tribunal fédéral qui a donné raison à l'ex-joueur de Neuchâtel Xamax, Eddy Barea, qui avait attaqué Xamax en justice. Pourquoi il les avait attaqués?
0: Il l'avait écarté de la première équipe, il l'a envoyé avec M21 parce qu'il a refusé de jouer le jeu du hors-jeu avec son entraîneur
2: Blažević. Exactement, c'est encore plus précis.
0: Il y a eu jurisprudence depuis.
2: Exactement. En fait, ils étaient obligés, selon le tribunal fédéral, un club est obligé de fournir un encadrement pro à un joueur pro, même s'il l'écarte et qu'il ne le fait pas jouer. Et ce n'était pas le cas, il était envoyé en deuxième ligue inter avec la deuxième
0: équipe. Je me souviens que Ben Khalifa, à l'époque, à Saint-Gall, quand il avait un désaccord avec le club et qu'il l'écartait, ben, il avait fait référence à cette situation-là parce que l'équipe M21 de Saint-Gall n'avait pas les conditions pro. Mm-hmm. Donc, je ne sais plus si c'était Seidler ou un autre entraîneur qui voulait qu'il s'entraîne, je ne sais pas, du lundi au mercredi avec la première équipe et ensuite pour ne pas les déranger, qu'il aille avec l'équipe B. Mais c'est un peu un moyen de mettre la pression pour que le joueur accepte de partir. Mm-hmm. Et Nassim les avait obligés à ce qu'il soit là jusqu'à.
2: Grâce au précédent de Barea, ouais. Qui d'ailleurs, 10 ans après le jugement, il y a un média britannique, Telegraph, qui a approché Barea. Parce qu'il y a des joueurs anglais de première ligue qui voulaient utiliser cette jurisprudence et qui cherchaient des infos là-dessus.
0: Barea qui est devenu avocat, non? Donc peut-être ça l'a.
2: Il bosse pas dans la banque. Eddy, tu nous écoutes souvent.
3: Il bosse dans la banque. Dans la finance, ouais.
2: Ah, ouais, il me semble. Mais de toute façon,
0: peut-être ça lui a donné goût.
2: On lui demandera. Question bonus pour finir, là, c'est vraiment pour l'honneur. Max, sur le site de ton agence neuchâteloise, c'est écrit « Max Veloso parle français, allemand, portugais, espagnol et anglais ». On va tester ça tout de suite, les amis. Sur un mot précis, comment dit-on Côte d'Ivoire en allemand ?
5: Weiss Küste.
2: Il y a du Küste ?
5: Ouais, Weiss Küste.
2: Tu l'as pas ?
0: Je l'ai pas, non.
2: Je la donne à Trisconi pour l'honneur.
1: Oh, bah c'est gentil.
2: Elfenbein Küste.
5: Ouais, oui. C'est magazine allemand que t'achètes quand t'es gamin, puis t'as avec la Coupe du Monde et tout ça.
2: Et t'as commenté la Côte d'Ivoire.
5: Et j'ai commenté la Coupe d'Ivoire, exactement. Ouais.
2: Voilà, c'était pour l'honneur.
5: Mais en français.
3: Du hast, j'ai pas commenté en allemand.
2: Du hast, comment dire ?
3: Du hast, die Weiss Elfenbein-Commentary. Attends, c'est Durchschuf.
2: C'est le moment qu'on se quitte, je crois, les amis. Victoire à plate bande, à plate couture.
5: Bravo, ouais.
2: À plate couture, pardon, de Max Veloso et Renaud De Vargas. Potogol, c'est tout pour cette semaine. Stéphane, Renaud, Grégoire, merci beaucoup.
3: Merci à toi.
0: Merci à toi.
2: Max, merci d'être passé. Tu reviens quand tu veux.
0: Bah, avec grand plaisir. J'habite pas très loin, donc.
2: Ces anecdotes.
0: Merci à vous pour l'invitation, à vous tous. Et puis c'était super sympa.
2: Trop cool. Bah, merci à vous aussi à la maison qui nous écoutiez, nous regardiez. On a du beau programme pour ces prochaines semaines. On vous dit à mardi prochain. Ciao.
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1: On commence ce bulletin d'information avec du hockey sur glace et la nouvelle saison qui démarre ce soir. Alors Grégoire Perrou, on vous retrouve à la patinoire de Malais où Lausanne accueille ce soir Zoug. Grégoire, ce sont les Lausannois qui ont encaissé en premier.
2: Oui, à 2 secondes de la fin du premier tiers-temps, alors que Lausanne venait d'écoper de la première pénalité du match. Rohrer, tout seul, n'a pas tremblé au moment d'ouvrir le score pour Zoug. Lausanne a dominé la première période, mais est donc rentré au vestiaire mené. Et au retour des vestiaires, justement, Zoug, boosté par ce but juste avant la pause, a pu doubler la mise grâce à Wingerli avant d'inscrire le troisième sur un contre conclu par Saint-Teller. Lausanne est donc mené 3-0 après 39 minutes, un peu contre le cours du jeu. Dans les autres patinoires, le champion en titre Fribourg-Gotteron et Tabienne, c'est 2-2. Ajoie est mené 1-0 par Ambry. Davos mène 2-1 contre Langnau. C'est 2-2 entre Lugano et Genève-Servette. Et 3-3 entre Zurich et Berne. Il y a encore un mode de football. Le FC Sion monte à la 2e place du classement. Les Valaisans se sont imposés ce soir 5-2 contre Grasse-Père.
1: Merci Grégoire, on vous retrouve donc à 22h pour une dernière intervention. Et puis encore du football avec Bastien Thomas, l'ancien international suisse M21 qui arrive à Yverdon. Le club vaudois de Challenge League annonce ce soir son engagement. Le milieu de terrain de 27 ans rejoint le club vaudois en provenance du LKS Łódź en 2e division polonaise. Avant son départ pour la Pologne, Bastien Thomas a disputé 157 matchs de Super League sous les couleurs de Sion et de Saint-Gall. Et encore un revers pour Donald Trump, qui a pas mal d'amis au conseil d'administration du Kennedy Center, un haut lieu culturel de Washington. Sur sa façade principale, on peut y lire Kennedy Center, et au début de l'année dernière, après de gros travaux de rénovation, le conseil d'administration avait réussi à y accoler le nom de Donald Trump. Un premier juge avait ordonné la disparition de ce nom. Recours, et aujourd'hui un juge américain a de nouveau statué, non, pas de référence à Donald Trump ou tout individu autre que le président Kennedy sur ce bâtiment. Heures et gaz lacrymogènes aujourd'hui lors de rassemblements de l'opposition un peu partout en République démocratique du Congo. En 2028, c'est-à-dire dans un peu plus d'une année, le président congolais Félix Tshisekedi arrivera au terme de son second et dernier mandat de 5 ans. Selon la Constitution, impossible d'ailleurs d'en faire un troisième. Mais la majorité présidentielle tente de faire le forcing en modifiant la Constitution. C'est d'une seule voix que l'opposition congolaise a dit non aujourd'hui. Le trafic ferroviaire a été fortement perturbé aujourd'hui dans une grande partie des Pays-Bas. À l'origine, la commission d'une 30aine d'actes de sabotage, tous coordonnés sur les voies ferrées. La circulation des trains a ainsi été quasiment impossible dans la majeure partie du centre et de l'est du pays. En basketball, ce soir, en 8e de finale des qualifications de la Champions League à Sabokov, les Lions de Genève ont cru qu'ils pourraient battre Benfica. Eh bien non, les Portugais ont finalement été meilleurs, ils se sont imposés 87-78. La météo, des nuages vont arriver par l'ouest demain matin, avec encore quelques éclaircies sur le plateau et en vallée, et puis dès la mi-journée, la pluie va s'imposer. Retour du soleil, jeudi, sur le plateau et le Jura.
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2: La saison de hockey sur glace est lancée et ce soir, pour cette première journée de National League, Lausanne a accueilli Zug. Carrière Pérou, on vous retrouve à la patinoire de Malais, mais avec une première défaite pour les Lausannois.
3: Oui, défaite cinglante hein, pour Lausanne, 5-0, c'est très simple, il n'y a jamais eu de débat, du moins au tableau d'affichage, hein, parce que sur la glace, le LHC a dominé sur tout le début de match, mais le LHC a toujours buté sur Leonardo Giannoni, le gardien de Zug, auteur d'un match impressionnant, et Zug, même dominé par moments, a su saisir ses chances, hein. Rohrer à deux reprises, Wingerli et Senteller avant le cinquième but dans la cage vide d'Egli, le score est sévère, mais Zug a été ultra réaliste alors que Lausanne a été trop friable derrière et pas assez tranchant devant. Dans les autres patinoires, c'est deux partout entre Ajoie et Ambry. 3-2 pour Bienne face à Fribourg. Davos mène 4-1 contre Langnau. Genève est menée 4-3 à Lugano. On est en prolongation entre Rapperswil et Kloten. Et victoire de Zurich 5-3 contre Berne.
2: Merci Grégoire. En Ukraine, Volodymyr Zelensky dit prévoir des mesures difficiles et impopulaires, ce sont ses termes, pour combler le déficit du budget du pays. L'Ukraine est notamment plombée par un trou de 23 milliards d'euros dans les dépenses militaires. Et aujourd'hui, le président ukrainien a prédit l'adoption de 7 projets de loi. Il n'en a pas précisé le contenu, mais il a assuré que chacun d'entre eux est nécessaire pour financer le déficit du budget de l'État. Depuis son lancement et jusqu'à début août, la guerre contre l'Iran a coûté aux États-Unis 38 milliards de dollars. Ce montant provient du Congrès pour le budget dans un document publié aujourd'hui. Un bureau qui est réputé pour n'avoir aucune affiliation partisane et qui arrête son estimation en début août. Pour cette agence budgétaire, depuis le 28 février, rien que les munitions utilisées se montent à 21,7 milliards de dollars. L'Irak, de son côté, regarde vers l'Europe pour diversifier ses exportations de pétrole. Le premier ministre irakien, Ali Al-Zaidi, affirme avoir évoqué le sujet aujourd'hui avec Berlin et avec Paris. Bagdad cherche ainsi à diversifier ses routes et à réduire sa dépendance au stratégique détroit d'Ormuz. Ali Al-Zaidi a d'ailleurs estimé que l'Irak, je cite, « ne peut pas rester otage d'un seul corridor ». Les ventes de pétrole brut représentent près de 90% des recettes de ce pays. Mais depuis la paralysie du détroit d'Ormuz, bien entendu, ses exportations ont été lourdement affectées. Un homme a été blessé en fin d'après-midi lors d'un incendie qui a détruit plusieurs véhicules. Ça s'est passé sur l'aire de repos de la Rose de la Broye à Lully, dans le canton de Fribourg. Âgé de 55 ans, la victime souffre de brûlures. Selon la police cantonale fribourgeoise, un camion semi-remorque a pris feu sur sa place de parc. Puis les flammes se sont rapidement propagées à deux autres poids lourds ainsi qu'à une camionnette. Le bâtiment du restoroute, lui, a été évacué par mesure de précaution. La météo, des nuages vont arriver par l'ouest demain matin avec encore quelques éclaircies sur le plateau et en Valais. Et puis dès la mi-journée, la pluie va s'imposer avec des averses orageuses sur les préalpes ainsi que dans les Alpes et de fortes rafales en cas d'orage. Retour du soleil, c'est pour jeudi, sur le plateau et le Jura.
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7: Le métal est une culture, bonsoir. Il fut une période où les petits Suisses étaient écrasés par les complexes d'infériorité tout en s'auto-catapultant contre les murs de l'indifférence nationale. En 3 ou 4 décennies, les choses semblent avoir changé quant à la qualité de nos helvétiques productions et je ne vous ferai pas l'affront de vous dresser des listes de formations qui s'exportent à l'étranger. Reste plus qu'à combler le fossé de patates rôties et notre scène métal suisse sera encore plus forte. À se demander s'il n'est pas plus simple pour un groupe roman de jouer hors de nos frontières qu'à Zurich ou Saint-Gall. Nous poserons la question aux fribourgeois d'Among Vultures qui viennent de s'enticher d'une nouvelle glotte qui branle bien. On ira aussi faire un tour chez Papa Moufi au Sunset de Martigny qui nous promet une nouvelle saison riche en découvertes et en raquettes. Quant au trophée de la semaine, il pèse 666 tonnes et évolue avec bonheur dans les abysses les plus sombres. C'est Mastodon qui nous revient en féroce prédateur avec un nouvel album tourbillonnant intitulé Marrow Deep. Vous vouliez des poils, vous aurez de la moelle.
0: Rhinocéros, le trophée de la semaine.

On me fait signe de ne surtout pas parler sur la chorale du Détroit d'Ormuz, en l'occurrence le Frélesquif de Mastodon. Il y a une année, notre ami Brent Hinds décédé à moto et maintenant Mastodon reprend son petit bateau. 9e album de sortie, c'est le trophée de la semaine intitulé Marrow Deep. Flavien Droux est à la programmation, Otavio Arojo est à la réalisation ce soir. Flavien, nouveau programmateur qui nous propose des nouveautés, forcément des choses un peu inconnues comme du madcore, les Kalos Del Boys.

0: Un chouette cadeau pour son anniversaire si votre beau-frère Oni est épileptique, écouté avec des stroboscopes dans les mirettes et un stroboscope peut-être éventuellement ou un gyrophare dans le derche. Les Dallas Cowboys, anagramme de Dallas Cowboys, antilinéaire à souhait.
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0: On va voir ce qu'ils en pensent de ce dernier mastodonte et de ces Dallas Cowboys Among Vultures. Bonsoir.
2: Bonsoir déjà.
3: Bonsoir.
0: Il y a Edmond, il y a Benji. Rappel des forces en présence, messieurs.
2: Alors moi, je suis guitariste et fondateur du groupe Among Vultures.
3: Et moi, je suis le nouveau chanteur.
0: Voilà, c'est ce qu'on voulait savoir. Le vieux guitariste, on s'en tape.
2: Exact.
0: Le nouveau chanteur, ça nous intéresse. Alors, quelqu'un m'a dit, Flavien Droux, pour ne pas le dénoncer.
2: Ouais,
0: Among Vultures, c'est comme les sessions. Ils changent tout le temps d'entraîneur et eux, ils changent tout le temps de chanteur.
2: Et ouais, c'est pas faux ce que dit Flavien. Ouais, j'ai envie de dire, malheureusement, t'as tout le temps envie que ton groupe il reste soudé. Et puis ma foi, les aléas de la vie font que certaines partent à cause de raisons familiales ou d'autres raisons professionnelles. Voilà, c'est comme ça.
0: Et pour toi, c'est pas ta première formation ?
3: Non, du tout. C'est actuellement mon quatrième groupe.
0: Ah ouais, les quatre en même temps ?
3: Quatre en même temps, tout à fait.
0: Ah ouais, t'arrives à tout gérer ?
3: Ouais. Je peux autant allier le travail et la musique en même temps. Je vis de la musique, donc ça aide pas mal.
0: Tu peux nous parler de tes autres groupes avant d'évoquer ton travail au sein d'Among Vultures?
3: Bien évidemment, je suis leader de Hackless Fate, qui est un groupe de metalcore qui mélange avec des synthés un peu typés techno. J'ai un autre groupe qui s'appelle Mr. White, là on fait du punk mélangé à plein d'autres styles assez sympathiques. Et le groupe fribourgeois Ashura.
0: D'accord. En plus, Among Vultures, des fois, on s'en mêle pas les pinceaux. Comment est-ce qu'on fait pour garder une identité propre dans chaque groupe ?
3: Alors, j'ai dédié à chaque groupe un style très spécifique, autant dans l'écriture que dans dans le type de chant que j'utilise. Ça va aller autant du côté plus mélancolique que du côté plus rigolo ou tout simplement

0: de la rage.
1: Voilà, donc tu sais faire la part des choses.
0: Tout à fait.
1: C'est important. Et pourquoi choisir Benji, mon cher Edmond ?
2: Écoute, Cédric avait quitté le groupe il y a 3 ans. Après, on a eu Adrien qui est venu chanter. Donc, du coup, on avait commencé à bosser des morceaux. Ça, c'est au moment d'enregistrer, ça s'est pas vraiment fait. On a décidé de changer un peu de direction ensemble. Et on a fait des auditions. On avait 4 personnes. Et puis, Benji, quand il s'est proposé, il nous a tout de suite envoyé une démo assez bien produite. Et nous, on avait déjà joué avec Acclis Fate à l'époque. Et on s'est dit, bon, on va se rencontrer. Ça a tout de suite matché parce que aussi le côté humain est très important dans notre musique, puisque on passe beaucoup plus de temps des fois à être ensemble dans des répètes, à boire des bières et à composer qu'à être sur la route, tu vois. Donc ça a tout de suite bien matché. Et il avait plein d'idées. Et puis comme il vient de le dire, il a pas mal de rage.
1: Mmh. Among Vultures, les nouvelles orientations, c'est quoi ?
2: Alors, comme on a Benji qui vient d'arriver, donc de toute façon, quand t'as un nouveau chanteur, ça fait quand même une grosse différence. Hein. Et Benji a pas mal de large palette, il arrive à autant bien crier que faire des passages chantés. Et notre nouveau guitariste aussi, Benjamin, lui a aussi pas mal de nouvelles idées en tant que tous ces nouveaux groupes un peu metalcore qui arrivent. Puis du coup, nous, les plus vieux, on aime bien écouter ce qui arrive, tu vois, parce que c'est le but de la musique, quoi. Et on prend un peu toutes ces influences, on les mixe, et puis ça donne du Among Vultures à la fin.
1: J'ai rien du tout contre le metalcore, hein. J'étais un fan de base de Killswitch Engage au tout début, mais c'est vrai que maintenant on a l'impression qu'il n'y a plus que ça. La technique, la maniclette, on la connaît, voilà, ça gueule sur les couplets, les refrains super mélodiques. Au bout d'un moment, ça devient presque de la caricature ou de l'autocaricature. Qu'est-ce que t'en penses ? Il faut éviter aussi ce genre de piège-là.
3: Tout à fait. Je pense que le metalcore a quand même un avantage, c'est qu'effectivement, il peut peut-être rester plus dans la tête, mais le gros problème, effectivement, c'est que tous les groupes commencent à tous se ressembler.
1: Et la production aussi, pardonne-moi de t'interrompre, on a l'impression que tout est super tellement lisse parfois.
3: Tout à fait, tout à fait, tout à fait. Je pense que le plus important, c'est souvent aussi d'aller récupérer dans des influences différentes. Chose que maintenant, beaucoup de groupes essaient de copier un groupe qu'ils écoutent et qu'ils aiment. Autant aller piocher dans des influences différentes, apporter quelque chose qu'on n'a pas forcément entendu avant et à essayer de casser un peu les codes. Ça, je pense que c'est le plus important. Pour ça que le metalcore en ce moment est un peu critiqué, même pas mal critiqué, c'est qu'effectivement tout le monde utilise les mêmes codes et essaye pas d'aller chercher le risque ou de l'originalité.
1: Alors, on en causait la semaine dernière avec Mick, la chanteuse d'Expello, qui a gardé, elle, sa férocité purement hardcore. Hein. On a l'impression que c'est plus du core metal que du metalcore. Mais bon, tout cela, ce ne sont que des bivesées de journalistes empruntés. Chers amis, je vous propose d'écouter la voix de Benji au sein d'Among Vultures et on en reparle juste après Among Vultures, Rhinophéros 385.

0: 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Oh yeah. Vous écoutez Among Vultures à l'instant, Among Vultures avec un nouveau chanteur qui a vraiment une palette extrêmement large de rangées vocales, c'est assez impressionnant.
1: Merci beaucoup.
0: Alors évidemment c'est toujours la même question à la con, on se blesse pas la gorge quand on chante comme ça, hein. C'est la question du profane, du béotien souvent.
1: Alors non, si on le fait de la bonne manière, non. Si on la fait de la mauvaise, ça peut être destructeur, en effet.
0: Mais parfois, de changer quand même de registre, ça peut être casse-gueule, je dis pas se blesser, mm-hmm. mais de dérailler un petit peu, ou ce genre de choses, parce que tu dois, dans la tête aussi, t'as une voix claire, tu passes sur une voix gueulée un peu death, après plus black, après plus hardcore. Et des fois, entre le cerveau et puis le corps, il y a des légères distorsions, ça peut donner des sons intéressants aussi.
1: Tout à fait. Alors, c'est beaucoup d'entraînement. C'est pouvoir gérer en fait le passage de clean à distorsion et scream. C'est vraiment beaucoup de travail et de connaître les sensations de sa voix, comment bien placer sa voix, la langue aussi dans la bouche pour pouvoir faire différentes sonorités. C'est beaucoup de travail, beaucoup d'entraînement, mais une fois qu'on le gère, ça rend super bien.
0: Mais des fois c'est ridicule quand on se plante. Ça m'arrive aussi de chantouiller et puis d'avoir plusieurs voix différentes et tout à coup on part sur un truc, on essaie de se rattraper et puis t'as tes potes musicaux qui te regardent et disent, c'était quoi ça?
1: Alors, c'est quelque chose qui est effectivement... bon après, ça arrive à tout le monde de dérailler. Du coup moi, je sais que de ma vision, dérailler ça arrive. On répète, au pire, ils vont rigoler un bon coup. Puis après on sait que la prochaine elle sera bonne. Mais c'est aussi formateur. Le fait de dérailler, de se louper, de pas réussir à topper la bonne note... Bah, au moins on sait que, ah tiens, faut plus j'attaque ma voix comme ça, plutôt comme ça, ça aide aussi.
0: Ouais, Edmond, on voit que les jeunes prennent ça au sérieux, ils travaillent, ils sont très pros. À une époque, c'était un peu plus folklorique, on va dire, non?
2: Ouais, ça a bien changé, t'as raison. Ouais, déjà, juste la manière déjà de composer. Maintenant, on a un PC dans le local où on peut enregistrer tout de suite nos idées. Avant, tu prenais ton Atel ou ton mini-disque et tu enregistrais les riffs.
0: Ou alors ton appareil à cassette.
2: Ouais, voilà, aussi.
0: Ça, c'est encore désolé, je suis
2: ouais,
0: plus vieux.
2: Non, ça, c'est plus vieux, ouais. Mais c'est vrai que ben, nous, on essaie un peu de garder tout ça. Toi, les plus anciens, toi, garder un peu ce côté, un peu essayer de jammer aussi. Pas seulement d'avoir un riff puis de le composer et puis... C'est important. Et puis, comme vient de le dire Benji, c'est comme ça que tu apprends aussi, c'est en faisant des erreurs. Et puis, pour ça, faut jouer. Donc, du coup, si t'es toujours derrière ton ordinateur, tu joues pas, quoi, en gros. Tu es patient. Et de jouer en répète, et puis de voir ta voix, ah, là, tu pourrais chanter plus comme ça. Puis, comme tu l'as dit, Benji, mais des fois, on en rigole, des fois, quand tu fais des loupés. Mais c'est comme ça que t'apprends.
0: Ouais, il y a aussi des gens qui disent que c'est intéressant maintenant, avec les nouveaux outils, de pouvoir travailler sur les prochaines répètes. C'est-à-dire, tu développes des jams, chacun écoute ça, travaille, et puis à la fin, le morceau quasiment fini parce que tout le monde bosse chez soi. Il y en a d'autres qui détestent bosser comme ça parce qu'ils aiment bien refaire les riffs, refaire les morceaux. C'est aussi une méthode peut-être un peu plus lente ou alors elle est obsolète.
2: Un peu des deux. Moi, je dirais plutôt que pour nous, ça nous avance. Là, on avance bien dans les compos parce que le but, c'est de faire un nouvel album. Bien sûr que Benji vient d'arriver. Mais nous, on avance beaucoup mieux comme ça parce qu'on a la chance, justement, tu viens de le dire, d'avoir des jeunes qui connaissent plus la technologie que nous. Nous, on est un peu là, des fois, tu peux changer, s'il te plaît, le coup de kick. Il nous faut 2 minutes. Eux, ça prend... copier-coller, c'est fini, quoi. Ça prend 2 secondes. Donc, pour nous, en tout cas, Among Vultures, on avance plus vite.
0: Ouais, de bosser avec des gens qui ont plus d'expérience, un peu plus âgés, qu'est-ce que ça t'apporte à toi, Benji?
1: Alors déjà, de ma vision, le groupe est plus vieux que moi. Donc ça, c'est aussi quelque chose où ils connaissent beaucoup de choses que moi, j'ai pas encore pu expérimenter. Ils ont vécu aussi pas mal d'expériences, j'ai pas pu encore expérimenter. Et je trouve que c'est, de un puits de savoir qui est énorme. Et je me retrouve très chanceux en fait de pouvoir faire partie d'un groupe comme Among Vultures où je peux profiter autant de l'expérience des plus âgés que de la technologie de maintenant et de réussir à avancer et de donner vraiment le meilleur pour ce groupe.
0: Mais toi t'es pro maintenant, ce que tu veux c'est des résultats aussi, le prochain album doit être conséquent, il doit y avoir des tournées, des concerts, c'est aussi une forme d'investissement.
1: Tout à fait.
0: Si on n'est plus terre à terre,
1: oui,
0: on n'est pas juste dans les bières et les copains là.
1: Ah non, on est bien d'accord. Disons que comme t'as dit, effectivement, mon envie ce serait qu'il y ait des tournées, le plus possible de concerts et tout ça. Et effectivement, c'est un investissement de temps. Mais pour moi, le plus important d'abord, c'est quand même de passer un bon moment et de m'amuser dans le projet.
0: Ouais, voilà. Conjuguer plaisir et détermination.
1: Exactement.
0: Edmond, ta vision des choses maintenant, j'avais une question que je posais dans mon édito, entre guillemets, dans mon introduction d'émission, c'est de savoir si c'est pas plus facile d'aller jouer à l'étranger que d'aller jouer en Suisse allemande quand on est des romans.
2: À l'étranger, alors si je prends cette parenthèse-là, je dirais pas que c'est plus facile, mais en gros, quand tu vas à l'étranger, pour moi, les expériences que j'ai eues, c'est plutôt toi qui je veux pas dire qui paye, mais tu joues,
0: qui t'autogère,
2: t'autogère exactement, et puis tu joues souvent dans des petits bars, des petits clubs, donc ça c'est possible. L'étranger c'est assez compliqué quand même, hein, si tu joues dans des belles salles. Pour venir à la Suisse, il y a quelques années en arrière, c'était beaucoup plus facile, tu parlais de la Suisse allemande, d'aller jouer en Suisse allemande, parce que notre style musical allait mieux pour les Suisses allemands. Les Suisses romands étaient beaucoup plus dans le post-hardcore, tu vois, et nous on était plutôt dans le metalcore, dans le death, un peu des choses comme ça, donc on arrivait plus à toucher le public suisse allemand, mais maintenant ça a beaucoup changé. Tu parlais de Muffy avant, ben, y a des programmateurs comme lui qui amènent justement ce côté hardcore et death qu'il y avait beaucoup en Suisse allemande et que maintenant on a beaucoup plus en Suisse. Donc c'est toujours la même chose, hein, le booking, hein. C'est beaucoup de travail pour pas beaucoup de résultats, mais tu dois le faire. Si tu ne le fais pas, t'as pas de résultats.
0: Mais donc, maintenant, on peut aussi payer des slots, hein. On peut se mettre sur une tournée en 4e, 5e position et jouer à la Budapest Arena devant 137 personnes à 8h15 alors qu'elle est remplie de 10 000 une heure après.
2: Ouais.
0: Est-ce que ça vaut l'os nerveusement? Parce que c'est toujours... des gens qui ont fait des dépressions.
2: Ouais, c'est une bonne question. Nous, on est plutôt dans la façon que s'ils nous aiment, s'ils aiment notre musique, ils nous prennent. Si on doit payer, ben, c'est qu'ils ne nous aiment pas tellement. Donc on est plutôt dans ce style-là. Et puis, des fois, les bonnes choses arrivent, quoi. Mais c'est sûr que si tu as envie d'aller vite, ben, c'est sûr qu'avec l'argent, ça va beaucoup plus vite. Nous, le but, c'est vraiment de prendre les choses l'une après l'autre, de faire la meilleure musique possible. Et puis les gens le sentent. Si tu sens que tu es sincère avec ta musique, je pense que c'est beaucoup plus, t'es beaucoup plus gagnant que de te dire, ah ben voilà, on va jouer avant tel et tel groupe et puis on va payer de notre poche. Moi, c'est pas comme ça que je vois la musique.
0: Tu évoquais Muffy tout à l'heure. Eh bien, je prends la perche au vol. On le retrouve d'ici quelques minutes. Nous arrivons au terme de cet entretien. Ça m'a fait vraiment plaisir de vous voir. On en fera un plus long, plus touffu, plus charnu quand il y aura le nouvel album, quand il y aura dates de concerts. Il y a quand même deux, trois trucs là prévus.
2: Exactement. On joue le 24 octobre à Frisson. C'est une avant-première. Je vais pas dire le nom du groupe, mais ce sera une soirée bien hardcore. Et on joue le 14 novembre.
1: Exactement.
2: À Neuchâtel.
1: Ouais, au King. Ouais, au King.
0: Voilà. Voilà. C'est magnifique, j'y serai certainement.
2: Donc les dates arrivent gentiment, tu vois.
0: Super, on se tient au jus, merci les gars. Ça
2: merci
0: m'a fait
2: Duja.
0: Plaisir de vous
2: merci
0: recevoir, beaucoup. Dorino Féroce, qui poursuit sa route avec votre ancien chanteur qu'on va écouter maintenant, morceau d'Among Vultures intitulé Buried Alive. Ouh. 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

0: Barbarians Blood, le sang des barbares, mais n'est-ce point du vin? Ode composée par Mastodon sur ce 9e opus intitulé Marrow Deep. C'est sorti la semaine passée et c'est de la semaine le trophée. Rhino 385, nous partons sur Martini au Sunset chez Tonton Moufi.
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0: Il vient de se lever, ou presque, après un anniversaire monumental, j'imagine, le 28e de son Sunset Chéri, c'est Moufi. Coucou Moufi.
2: Salut déjà.
0: Comment ça va?
2: Alors écoute, je dirais que je vais pas faire le marathon de New York aujourd'hui, mais ça va aller, ça va aller.
0: Ça va aller, t'as des petits remèdes contre la gueule de bois, c'est quoi ton truc?
2: Non, ça va, ça va. Moi, j'ai pas trop la gueule de bois, ça va. J'ai du bol encore, ça joue.
0: C'est bien, je sais que tu es très résilient. On va parler de cette nouvelle saison qui s'annonce. Toujours la motivation, c'est une question très bête, mais chaque fois, c'est un vrai bonheur pour toi de recomposer une saison, d'aller rechercher des groupes, de les recontacter, de dénicher des perles, de les proposer.
2: Oui, alors, c'est une passion, donc c'est pas un travail pour moi, donc... C'est que du bonheur et j'essaie de me faire plaisir à moi en premier et aux gens aussi, si c'est possible, évidemment.
0: Il y a peut-être des gens qui ne connaissent pas le Sunset qui nous écoutent, peut-être en Suisse alémanique ou alors en France voisine, parce qu'en Suisse romande, j'ai l'impression que tout le monde connaît le Sunset à Martigny. Mais comment est-ce que tu le décrirais, cet endroit qui est quand même assez petit et souvent, il y a des gens qui sont très étonnés de venir au Sunset à Martigny et de voir des super groupes connus jouer dans des endroits aussi petits. Donc, c'est quoi exactement le Sunset ?
2: Oui, c'est un endroit atypique qui a la chance de tout avoir sur place. C'est-à-dire, j'ai des backstage, j'ai un restaurant, j'ai le bar évidemment, une petite salle de concert, l'hôtel en dessus. Donc, c'est pour ça que les groupes aiment aussi l'endroit, parce qu'il y a tout sur place et c'est assez rare d'avoir ça, d'avoir l'hôtel, le resto, le club, le bar et tout dans le même au même endroit.
0: Il manque plus qu'un jacuzzi.
2: Il y a le jacuzzi.
0: Ah ouais, mais pas pour moi, visiblement.
2: Il y a le jacuzzi en plus. Jacuzzi, le sauna, et, non, pas, c'est pas le jacuzzi, c'est sauna et bain turc.
0: Ouais, de toute façon, les groupes, tu les emmènes pas à laver les bains, tu les emmènes dans des cascades au fin fond du Valais. Des groupes internationaux qui découvrent les beautés de ton canton, mon cher ami. C'est un plus, ça aussi, de pouvoir les emmener, comme ça, se balader, peut-être en famille, des fois.
2: Alors, j'aurais jamais cru ça, mais c'est ça qui fait aussi la grosse différence. Ça les change complètement de la tournée habituelle où ils me disent ben le seul truc de cool en tournée, au fait, c'est quand on joue le soir, une heure et demie de temps ou une heure selon les groupes. Et le reste du temps, on s'emmerde un peu. On est toujours dans notre soit dans notre backstage, soit dans notre bus. Et c'est pas très drôle. Et toi, tu nous amènes voir de la nature ou des choses différentes. Et pour eux, c'est un peu des vacances. Donc c'est pour ça qu'ils adorent ça. Et puis j'ai de la chance d'avoir, je vais dire, à moins de 5, 10, 15 minutes, on peut voir de belles choses ici. Donc on a de la chance.
0: J'en parlais avec qui ? Avec Max Cavalera de Soulfly dans son tourbus à Rock de l'Aix. J'y parlais du Sunset. Et puis à la fin, il me dit « Salutations à Moufi ». Mais t'es connu comme le loup blanc. Quel est le groupe qui ne te connaît pas ?
2: Ouais, mais Max, il est venu 4 fois, tu vois, avec 3 groupes différents déjà. Donc on commence à bien se connaître, effectivement.
0: Et ça, c'est génial. Au-delà du fait que ce soit des gens connus, des stars du métal, t'arrives aussi à créer des réseaux, du bouche à oreille. Maintenant, les gens sont jaloux parce que les gros groupes aimeraient aussi faire comme Cavalera et consorts, c'est-à-dire venir chez Moufi. Ça joue aussi, non ?
2: Oui, alors après, bon, il faut pas non plus rêver, mais c'est vrai que si des gens comme ça en parlent en bien, c'est super. Là, la semaine passée, ils ont mis un post que tu avais joué avec Nail Bomb pour leur tournée maintenant, pour faire leur tournée, parce qu'ils tournent en Australie, aux États-Unis avec Nail Bomb. Et il a dit, on était dans le fameux Sunset Bar, et puis ils ont mis une vidéo que sa femme Gloria avait fait au Sunset, tu vois, comme ça, ils ont mis. Donc c'est extraordinaire qu'ils fassent ce genre de choses, quoi.
0: Et tout à fait, mon cher Moufi. Et quant au calendrier métallisé, il comprend cette semaine Scarfall de D-Class et Forgotten Faces. C'est ce vendredi 18 septembre au Sunset de Martigny. On écoute et on se fait du bien.

0: Du tordu, du distorsionné, du lourd, du torturé, Scarfold, ce vendredi, ça se passe à Martigny, au Sunset du Moofy Power. Il y a aussi d'autres concerts à signaler, notamment le lendemain, le 19 septembre, samedi, Nouveau Monde Fribourg, Full Metal 82 avec les Ballois de Zatokref. Ils sont méchants, ils sont ignobles. Il y aura aussi Altarossa et Murge. Voilà un nom comme on les aime à l'heure de l'apéro, ou presque. Le 19 septembre, c'est un samedi toujours, la belle Suisse à Lausanne avec Odox du rock, avec des variations bien évidemment, Impure Wilhelmina, plus ELR, plus Melissa Boni. Mon cher Moufi, quelle est donc la programmation de cet automne au Sunset?
1: Qu'est-ce que je te dis? Tu veux que je te dise toutes les...
0: Pas toutes, mais tes coups de cœur, tes découvertes, les moments saillants.
1: Alors, on va dire qu'il y a Volvenest... Le 26 octobre, que j'adore, c'est ce groupe entre le black et le sludge un peu. Belge, il y a Get The Shot pour le hardcore. Le 14 novembre, il y aura le vernissage des Mystic Sons, le groupe de stoner valaisan. Il y a Messa aussi le 20 novembre. Et il y a John Corabi, l'ancien chanteur de Motley Crue, le 24 novembre. Il y a Benighted le 27 novembre. Il y a Propane le 29 novembre et il y a Employed to Serve et Cabal et Cold Culture le 1er décembre. Et je voudrais juste rajouter aussi Enlightenment, le nouveau groupe de deux ex-membres de Celtic Frost dans leur nouveau groupe avec De l'Abîme Naît l'Ombre le 19 décembre. Mais il y a encore en tout cas une dizaine d'autres dates de rock, de hardcore, de black metal, de thrash, de death metal... sur le site internet, tu peux voir.
0: Oui, il y a Borgne aussi, j'ai vu qu'il y avait Borgne.
1: Exactement, oui. Ouais, il y a une soirée où il y a Borgne, Enoïde et Viande.
0: Viande, c'est de l'électro. Ouais, c'est de l'électro jurassien avec de la harpe.
1: Exactement, oui. Je vois que tu connais.
0: Mais oui, mon ami, je fais mon métier, moi.
1: Je vois ça. Non,
0: surtout, je connais tous les jurassiens qui font de la musique, c'est plutôt ça. Voilà. Dis-moi, Moufi, c'est hallucinant quand on regarde la fin du mois de novembre, début décembre, tu t'alignes 4-5 concerts là. Comment est-ce que les gens arrivent à suivre? Il y en a qui viennent tout voir.
1: Oui, il y en a.
0: Et
1: il y a vraiment
0: comment,
1: des gens qui viennent tout voir, qui veulent découvrir des choses et qui viennent tout voir.
0: Il n'y a plus besoin d'aller ailleurs. Tu restes à Martigny, c'est la capitale mondiale du metal, death, hardcore.
1: Ouais, bah tant mieux. On va essayer de continuer le plus longtemps possible.
0: Mais toi, ça te laisse le temps aussi d'aller fureter ailleurs. De temps en temps, je vois que tu postes des trucs sur les réseaux où t'es malheureusement pour toi en Californie.
1: Ben l'avantage justement quand tu fais tous ces concerts, c'est que tu rencontres tous ces groupes et si tu t'entends bien avec, tu deviens ami avec ces groupes. Donc tu peux aller les voir un peu partout dans le monde après. Et donc c'est vraiment sympa. Ouais.
0: Il y a des groupes avec qui tu ne t'es pas entendu?
1: Non, franchement pas. Non, c'est jamais arrivé encore. J'espère que ça arrivera jamais, mais pour l'instant, c'est jamais arrivé que quelqu'un que j'ai détesté, j'ai dit, ils reviendront plus jamais, non.
0: Ouais, c'est merveilleux, t'es un peu un baba.
1: Ça, c'est toi qui dis, hein.
0: Non, attends, je l'ai mis entre guillemets, j'ai pas envie d'avoir de problème. Je te remercie beaucoup, Mouf, pour tout ça, et puis encore, joyeux anniversaire, 28 piges, c'est énorme, on te souhaite de durer encore le double, voire plus.
1: Ouais. Merci beaucoup, en tout cas, merci de l'intérêt de l'interview.
0: On est toujours là pour ça, service public, RTS Couleur 3, Rhino Féroce. Et on écoute Propane, si vous le voulez bien, avec Oceans of Blood, c'est un album qui s'intitule Stone Cold Anger, c'est sorti le 15 mai.
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0: Un océan de sang, voilà ce que nous promet l'avenir, peut-être toujours très optimiste, Gary Mesquil et Propane, en tournée, passe notamment par Martigny le 26 octobre.
1: Le rhinocéros à peine parti, en voilà un autre.
0: Un autre mastodonte, en l'occurrence une énorme baleine style Moby Dick. Mastodonte va clore cette émission, un 9e album en forme de trophée de la semaine. Quant à celle de la semaine prochaine, la statuette sera octroyée, d'après mes informations secrètes, par Flavien Droux à Cancer Bats. Voilà, on se retrouve la semaine prochaine. Surtout, ne prenez pas trop soin de vous, selon la formule consacrée. Allez, à mardi prochain. Ciao, ciao.
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1: On a joué au hockey sur glace ce soir dans le cadre de la première journée de National League. Et pour faire court, on peut dire que les clubs romands n'ont pas brillé. Lausanne s'est donné de la peine, mais il en a eu, puisqu'il a perdu à domicile contre Zug sur le score sans appel de 5-0. Défaite également pour Fribourg de Terron, qui est tombé face à Bienne 4-2. Genève n'a pas échappé à la règle, avec une défaite face à Lugano 6-3. Victoire par contre des Zurich Lions face à Berne 5-3. Victoire également pour Davos qui a battu les Langdown Tigers 4-1. Et enfin, victoire de Kloten sur Rapperswil-Jonas 4-3 au tir au but. La bourse de New York a terminé en baisse ce soir pour une deuxième séance consécutive. Aujourd'hui, ce sont les hausses des rendements obligataires et des prix du pétrole qui ont incité les investisseurs à la prudence, sans oublier la préoccupation qui s'accroît chez eux à propos de la dette. Ainsi, l'indice Dow Jones a cédé 0,63% à un peu plus de 52 093 points. Le Nasdaq Composite, lui, a encore plus reculé, moins 0,78% à 25 981 points 57. Un proche de Nicolas Maduro plaide finalement coupable de blanchiment d'argent devant la justice américaine. Cet homme, il s'appelle Alex Saab. Il a été un homme clé du pouvoir vénézuélien sous Nicolas Maduro. Et après avoir plaidé coupable, aujourd'hui, il a également accepté de coopérer avec les enquêteurs américains. Cet ancien ministre, qui a été expulsé vers les États-Unis en mai, avait d'abord plaidé non coupable en juillet avant de se rétracter aujourd'hui. Une mauvaise nouvelle pour l'ancien président vénézuélien, selon les observateurs. L'Irak regarde vers l'Europe pour diversifier ses exportations de pétrole. Le premier ministre irakien, Ali Al-Zaidi, affirme avoir évoqué le sujet aujourd'hui avec Berlin et avec Paris. Bagdad cherche ainsi à diversifier ses routes et à réduire sa dépendance au stratégique détroit d'Ormuz. Ali Al-Zaidi, qui estime d'ailleurs que l'Irak ne peut pas rester otage d'un seul corridor. Les ventes de pétrole brut représentent près de 90% des recettes de ce pays. Et depuis la paralysie du détroit d'Ormuz, ces exportations ont été lourdement affectées. En Suisse, 394 millions de francs supplémentaires pour les avions de combat. Après le Conseil des États, le Conseil national a approuvé la nouvelle enveloppe pour financer les F-35 aujourd'hui. Décision prise dans le cadre du message sur l'armée 2026, et ceci aux grandes dames de la gauche. Météo, des nuages vont arriver par l'ouest demain matin avec encore quelques éclaircies sur le plateau et en Valais. Puis dès la mi-journée, la pluie va s'imposer avec des averses orageuses le long des préalpes et dans les Alpes et de fortes rafales en cas d'orage. Le retour du soleil, c'est pour jeudi, en tout cas sur le plateau et sur le Jura.
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1: 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Philippe Nanzer.
2: Donald Trump, furax dans l'affaire du Kennedy Center, du nom de ce haut lieu culturel de Washington. Sur sa façade principale, on peut y lire Kennedy Center. Et au début de l'année dernière, le conseil d'administration avait réussi à y accoler le nom de Donald Trump. Un premier juge avait ordonné l'effacement du nom de l'actuel locataire de la Maison-Blanche, recours des administrateurs, et ce mardi, un juge américain a de nouveau statué, pas de référence à Donald Trump sur ce bâtiment. Donald Trump, lui, menace de ne pas rouvrir ce centre culturel. 394 millions de francs supplémentaires pour les avions de combat américains F-35 après le Conseil des États. C'est le Conseil national qui a approuvé ce mardi la nouvelle enveloppe pour financer les futurs F-35 de l'armée suisse. Cette décision a été prise dans le cadre du message sur l'armée 2026, une décision prise au grand dam de la gauche. Neuchâtel a levé l'interdiction des feux en forêt ce mardi. La mesure était en vigueur depuis le 25 juin. Même décision en Valais, en raison de la baisse des températures et des précipitations abondantes de ces derniers jours. Elle était l'une des figures centrales du rock français. On a appris ce mardi la disparition de Catherine Ringier, la chanteuse des Rita Mitsouko, emportée par un cancer foudroyant à l'âge de 68 ans. Ses tubes comme Andy ou Marcia Baila ont marqué la scène musicale des années 80. Et après la dissolution des Rita Mitsouko en 2007, suite à la mort de son compagnon Fred Chichin, Catherine Ringier avait continué sa carrière en solo et avait multiplié les collaborations artistiques et les projets scéniques. On a joué au hockey sur glace ce mardi soir dans le cadre de la première journée de National League. Et on peut dire que les clubs romands n'ont pas vraiment brillé puisque Lausanne a perdu à domicile contre Zug, 5-0. Défaite également pour Fribourg-Gotteron qui est tombé face à Vienne 4-2. Genève n'a pas échappé à la règle puisqu'il a perdu face à Lugano 6-3. Victoire par contre des Zurich Lions face à Berne 5-3. Victoire également pour Davos qui a battu les Langnau Tigers 4-1. Et enfin, victoire de Kloten sur Rapperswil-Jona, 4-3 au tir au but. Avec du basketball maintenant, ce mardi soir, les huitièmes de finale des qualifications de la Champions League à Samokov. Les Lions de Genève ont cru qu'ils pourraient battre Benfica. Eh bien non, les Portugais ont finalement été meilleurs et se sont imposés 87-78. Deux mots sur la météo maintenant, avec des nuages qui vont arriver par l'ouest ce mardi matin et avec encore quelques éclaircies sur le plateau et en Valais tout de même. Mais dès la mi-journée, la pluie va s'imposer avec des averses orageuses le long des Préalpes et dans les Alpes. De fortes rafales accompagneront les éventuels orages. Le retour du soleil, ce sera pour jeudi sur le plateau et le Jura.
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3: Salut, c'est Rapidos, on se met sur notre 31 et on arrive dans 2 minutes.

0: Vichy sur Couleur 3, le morceau s'appelait Sensational.
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0: Salut à tous et bienvenue dans Rapidos, l'émission des gros nullos. Rapidos, le meilleur de l'actualité débile, concentré en 3 heures avec la fine équipe du mardi qu'il me tarde de vous présenter. Avec à ma gauche, celle qu'on appelle la David Guetta du Salève, la DJ la plus populaire du bout du lac, un peu comme son mentor. Elle aime se produire dans des endroits insolites, comme par exemple à dos de cheval, comme je vous l'ai dit la semaine dernière, ou encore au sommet des Twin Towers, mais aussi suspendue par une grue au-dessus du jet d'eau de Genève. Elle aime la techno, mais elle nous amène aussi du ska, du reggae et un peu de rock aussi, hein, parce que sinon on fait la gueule avec Yannick. Faites du bruit pour Florence Alzi. Bonjour.
2: Bonjour.
0: On fait du bruit ou on fait pas de bruit?
3: Ouais, moi je fais un peu de bruit. Là.
0: Florence est avec nous. Bonjour Florence, plaisir
1: Bonjour
0: de te voir. Et puis à ma droite, je viens de citer son prénom, c'est le couteau suisse de couleur 3. Si on le déplie soigneusement, on se rend compte qu'il est capable d'effectuer toutes les tâches possibles et imaginables dans cette radio. Émission originale, interview soignée, chronique bien sentie, mais aussi cassoulet, ménage tout seul, ménage à trois et réparation de votre véhicule si vous êtes en panne. Le seul homme qui crie dans sa guitare sur scène quand il fait du hard avec son groupe The Roche Bins. Faites du bruit pour Yannick Neveu.
3: Merci.
0: Il est pas terrible le bruit, hein. J'ai envie qu'on mette plus de. On fait plus de bruit pour Yannick. Voilà. Et bien sûr, pas d'émission. Il faudrait qu'on ait un public une fois.
3: Ouais.
0: Allez, on lance. Venez tous nous voir.
3: Je vais chercher les gens de la crue.
0: Voilà, exactement, ouais. Et bien sûr, pas d'émission sans un réalisateur avisé. Aujourd'hui, on a le plaisir d'accueillir Mamie Zinzin et qui est Jessica Amar. Bonjour.
4: Aloha, salut.
0: Salut, Rapidos. Allez, c'est parti. On est ensemble.
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0: Jusqu'à 19h.
1: 3.
0: Les Cure, on commence avec les Cure, Friday I'm in Love, ça tombe bien, parce qu'on est,
1: on est mardi.
0: Tuesday I'm in Love, et les Cure, ils seront en concert dans Live Act lundi prochain. Je vous le répète après, comme ça vous écoutez bien le concert lundi prochain. En attendant, on les écoute avec ce superbe morceau, cette chanson d'amour, Friday I'm in Love sur la 3.

0: très mauvaise imitation de Robert. C'est vraiment pas
1: mais
0: du
1: non,
0: tout
1: il parle
0: ça.
1: Comme ça, en vrai, il parle comme ça. Après, tu sais, il y a des effets hein, sur les voix.
0: C'est vrai.
1: Les Cure depuis le début. Hein.
0: C'est vrai.
1: Mais
0: c'est
1: non,
0: vrai.
1: Il parle comme ça.
0: Bon, sens. Les Cure lundi prochain dans Live Act. Tout de suite, la première Vroom Vroom Actu.
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1: L'espace. Ah, l'espace, c'est grand, ça fait peur, il fait trop froid, il fait trop chaud. Et c'est en grande partie tout vide, l'espace. Et pourtant, on veut y aller à tout prix. Et je trouve intéressant de regarder qui fait quoi, parce que pendant longtemps, les fusées, ça coûtait tellement cher à fabriquer que c'était uniquement réservé à des pays, comme les États-Unis avec la fusée Saturne, ou même à des continents avec la fusée européenne Ariane. Mais maintenant, l'argent, c'est plus les pays qui l'ont. Les caisses sont vides, les amis. Maintenant, c'est des milliardaires tels que Elon Musk ou Jeff Bezos qui peuvent se payer des fusées. Et je leur en veux pas, je ferais pareil si j'étais blindé. Est-ce qu'il faut bien ça pour se rassurer au niveau de la taille de la couille? Et puis, il y a des plus petits acteurs dans le spatial. C'est ce qu'on appelle le New Space, notamment en France, la société Hyperspace, dont le premier vol est prévu pour 2027, décollage à Biscarros dans les Landes. Et la partie fun avec les fusées, outre quand elles explosent, faut avouer, c'est quand il faut lui trouver un nom. Et c'est vrai, ça doit être assez génial de décider comment doit s'appeler une fusée. Rappelons-nous qu'on parle d'une fusée française, qu'ils avaient le choix pour le nom, parce que culturellement, c'est un pays très riche. L'histoire des arts, des sciences, des inventions. Et c'est vrai que la France est un grand pays. Et donc, ils ont décidé, voici la fusée Baguette. Baguette. Pour de vrai, comme une baguette de pain.
0: C'est des génies.
1: C'est vrai, la France, c'est aussi la gastronomie, bien sûr, évidemment. Baguette, quel meilleur nom pour une fusée, même la forme, ça match. C'est parfait, la fusée Baguette One, pour de vrai, fera donc son premier vol l'année prochaine. Moi, je me réjouis, je vais suivre ça. Et connaissant l'équipe, je pense même qu'ils vont réussir à remplacer le carburant par du beurre.
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0: on allait au cinéma? 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
1: Pourquoi? Parce que j'ai une jeunesse de retard.

0: Solange sur Couleur 3, le morceau s'appelait Losing You. Elle était chanteuse de qui, Solange?
1: Alors, de personne, c'est la sœur de Beyoncé.
0: Ah, d'accord.
1: Mais
0: ah,
1: elle n'a pas été dans les Destiny Child.
2: Ni dans Solange.
0: Dans les quoi?
2: Destiny's Child. Hey, Robert Smith, ça va bien.
1: Destiny's Child.
0: Donc, elle n'a pas été dans les Destiny's Child.
1: Non, c'est un peu le pendant plus indé de la famille Knowles. Donc, d'accord. Beyoncé a fait vraiment le chemin superstar et Solange, c'est un peu plus street.
0: Ça doit être marrant, les fêtes de famille. Alors, Solange, comment elle va ta carrière? Nul.
1: Surtout, elle a l'air un peu timbrée quand même.
0: Ouais.
1: Donc, ouais. J'ai vu des vidéos de live où justement elle vient dans le gros show de Beyoncé et elle fait n'importe quoi. C'est marrant.
0: La petite sœur gênante. Très bien. Allez, on y va avec le En Shuffle.
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1: S'il y a bien un réalisateur qui fait honneur à la musique dans ses films, c'est Jim Jarmusch. Et vous ne le savez peut-être pas, mais cette figure du cinéma indépendant américain est aussi musicien. Et il vient de sortir un morceau en collaboration avec Joseph Van Vissem. Alors ces deux-là, ils se connaissent bien, ils collaborent depuis plus de 15 ans, ils ont sorti plusieurs disques ensemble et ont aussi travaillé sur des musiques de films. Joseph Van Vissem, c'est un musicien néerlandais installé à New York. Il est spécialiste du luth et il va surtout se faire connaître du grand public avec le film Only Lovers Left Alive. Il en compose la BO avec Skirl, le groupe de Jim Jarmusch, et remporte même un prix à Cannes en 2013. Un duo qui match et qui est aujourd'hui de retour avec deux nouveaux albums prévus pour novembre. Et un premier morceau est déjà disponible. Et franchement, c'est génial. Alors forcément, moi ça me parle parce que je fais partie des gens qui avaient pété leur crâne sur la musique de Only Lovers Left Alive. Et dans ce morceau, en fait, je retrouve tout ce que j'ai aimé dans cette BO du rock primitif, animal, une musique un peu de rituel, sombre et sexy, de grosses influences du Velvet Underground, bien sûr, on se débarrasse pas de New York comme ça, un morceau d'une élégance et d'une classe absolue. On écoute tout de suite le nouveau titre de Jim Jarmusch et Joseph Van Vissem, Never Like You Said, et écoutez bien, vous entendrez aussi une voix féminine, une guest assez inattendue que vous allez peut-être reconnaître, on en parle juste après.

0: Joseph Van Wissem, Never Like You Said, premier choix musical de Florence. Tu nous as demandé qui était la voix féminine, je l'ai reconnue directement.
1: Ouais.
2: C'est vrai, moi je sais pas.
0: Vous savez qui c'est?
2: Non.
0: Mary J. Oui, elle est partout.
1: J'ai vraiment une demi-seconde de bug.
0: Elle est partout en ce moment.
2: Ça pourrait. Je peux tenter peut-être.
1: Ah bah oui. Mais...
2: Zola Jesus.
1: Non, mais non. Intéressant parce qu'ils ont beaucoup bossé ensemble.
2: Ok.
0: Alors, si c'est pas Mary J, vu qu'elle est partout, Nouria Gorité, la présidente du Parti Socialiste lausannois. Non, Kim Gordon de Sonic Youth.
1: Ah putain.
0: Kim Gordon, ouais. Ou Alison Mozart des Kills. Non.
1: Non.
0: C'était qui alors?
1: Ah, mais ça me fait plaisir que vous n'ayez pas trouvé.
0: Dolly Parton, avant de mourir.
1: Revenue d'entre les morts. Non, mais moi, j'ai vraiment pas reconnu cette chanteuse, c'est Courtney Barnett.
2: Ah, je l'aurais pas eu, ouais.
1: Ouais, parce qu'elle est quand même dans des répertoires beaucoup moins dark,
2: oui,
1: quoi, d'habitude.
2: Ouais.
1: Donc, ouais, et c'est hyper bien. Ils ont hyper bien choisi.
0: Ça dit, c'était peut-être Mary J dans un costume de Courtney Barnett.
1: Ah, ouais,
0: voilà,
1: je
0: reste sur Mary J.
2: Moi, j'ai bien aimé ce qui s'est passé parce que le morceau était très long et on a dit, ouais, on l'écoutera pas jusqu'au bout. Et en fait, à un moment donné, on est tous rentrés dedans. À bondir de la tête comme ça,
0: ouais,
2: dans son
0: ouais,
2: coin,
0: ouais.
2: Et on se l'est fait en entier. Et si vous avez aimé ce que vous avez entendu, Joseph Van Wissem est en concert à Winterthur le 18 octobre.
0: C'est formidable.
2: Voilà, Kino Cameo.
0: On écoute Weezer. Allez, say yes. 3.

0: Weezer sur la 3C, yes, un extrait de leur nouvel album, The Golden Album.
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0: Savez-vous ce qu'est le chaland dating? Non. Est-ce que vous voulez que je vous explique?
2: Ah oui.
0: Non. Non, on s'arrête là. Bon, allez, allez. Je m'exécute. Le chaland dating, néologisme qui signifie le contraire de nonchalant dating, c'est la nouvelle tendance adoptée par la génération Z, génération qui, soit dit en passant, devrait arrêter de mettre des ing partout, le pheromone maxing, le starve maxing, le mewing, le look maxing, ça suffit maintenant. Et donc, le chaland dating, c'est une nouvelle tendance qui arrive dans les relations amoureuses, tendance qui consiste à abandonner les jeux de détachement pour montrer un intérêt clair, direct et sincère envers l'autre. Alors concrètement, qu'est-ce que ça donne? Eh bien par exemple, si on est un adepte du chaland dating, on oublie la règle des 3 jours avant de répondre à un message, technique qui consiste à faire semblant de se moquer de l'intérêt de l'autre personne en l'ignorant, hein, qu'on a tous fait peut-être, moi j'ai jamais fait.
3: Bah, c'est un peu de la merde. Non,
0: voilà, c'est nul.
2: Nul.
0: Mais attention quand même à ne pas être trop chaland, hein. Quand on montre trop d'intérêt à la personne, on peut tomber dans le love bombing, qui consiste à être trop pressant et trop dramatique dès les premiers jours de la relation. Genre après 3 messages, je t'aime. Voilà. La frontière est donc fine entre ces 2 concepts inventés par la génération Z qui commence à se lasser des jeux de séduction et qui désire un peu de normalité. Du coup, est-ce que ça marche, le chaland dating? On va tester tout de suite. Yannick, ben voilà, tu me plais beaucoup. Est-ce que ça te dirait d'entamer une relation amoureuse non toxique avec moi?
3: Non.
0: Très bien, merci beaucoup. Le chaland dating, encore une tendance créée de toutes pièces pour enculing des mouches.
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0: Il est bête, il est méchant, et il a rien à faire là.
1: Mais faut pas le con, Philippe.
0: Philippe Battaglia, le conseiller en désorientation.
2: Eh ben alors, ma petite Marie Fourrure, il paraît que tu veux être caviste. C'est bien ça, caviste. Mais je comprends pas très bien votre fascination pour le pinard, là, à toute l'équipe. Et machin veut être viticulteur, et machine veut devenir vigneronne. C'est sympa d'assurer la production de la vinasse, mais faudrait voir à partager un peu les cirrhoses, hein. Parce que vous êtes bien sympa, mais à la fin, c'est quand même Bibi qui finit les boutanches. Et puis je dois quand même vous dire de faire gaffe avec la picole, hein. L'école, c'est le service public, clin d'œil, clin d'œil. Parce que ça boit, ça se voit plus les mains, et ça raconte conneries sur conneries, et puis un jour, sans savoir comment, ça finit conseiller fédéral à Berne. Ah bah ça c'est déjà vu, pardon de vous le dire. Alors ma petite fourrure, je pense qu'on va se calmer sur le raisin, et voir s'il n'y a pas quelques débouchés du côté du café.
3: Et puis tu verras, c'est très beau la Colombie.
2: Allez, fous-moi le camp, et fais rentrer jour, Pipou, tu seras gentil.

King Gizzard and the Lizard Wizard sur la 3. Le morceau s'appelait Catching a Smoke. Tout de suite, quelque chose qu'on déteste autour de la table, c'est butt sex. Voilà, je le traduis même pas. Mickey Blanco, et juste après, ce sera Florence Alazi et sa rubrique Florence Alazic. Mickey Blanco, butt sex. 3.

0: Mickey Blanco sur Couleur 3 et ce morceau qui s'appelait Butt Sex. Voilà.
1: Détestable.
0: Est-ce que j'ai envie de... C'est détestable, le butt sex. Ça fait mal,
1: ça
0: en plus. C'est dérangeant. Voilà, très bien. On parle de musique maintenant, parce que c'est ce qui nous intéresse le plus dans cette émission. Et pas le butt sex
1: du tout. Non, c'est surtout
0: voilà.
1: pas.
0: On veut entendre de la musique, par une grande spécialiste de la musique, c'est Florence Alazic.
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3: Il s'est passé un truc hyper rare cet été, un truc qui s'était pas passé depuis 2007. Le magazine Pitchfork a mis 0 sur 10 à un album. Alors cette note humiliante et définitive, elle a vraiment participé au mythe du magazine et a été le sujet de controverses. La première, elle a été donnée en 1997, un 0 de sanction attribué aux Flaming Lips pour leur album concept Zereka, conçu pour être joué simultanément sur 4 CD diffusés par 4 systèmes son, idée de merde apparemment. En 2000, il y a eu un 0 très surprenant pour l'album NIC Ghosts and Flowers du groupe Sonic Youth. Un 0 controversé en 2003 pour l'album de Lysfer, qui sera plus tard réhabilité et beaucoup mieux critiqué. Et puis, il y a eu le 0 sur 10 de l'humiliation totale, celui donné à l'album Shine On du groupe Jet en 2006. Un 0 accompagné de la pire critique de tous les temps. Aucun texte, juste une vidéo d'un singe urinant dans sa propre bouche, le symbole du Pitchfork sarcastique et provocateur des années 2000. Et puis, il y a le 0 sur 10 de cet été, le premier depuis 19 ans. Et celui-là, il a une saveur bien particulière. Il concerne Starface du rappeur Tyga, un album qui mélange hip-hop et synthé 80s et pour lequel le rappeur a reconnu avoir utilisé l'intelligence artificielle. Une utilisation qu'il n'avait d'abord pas révélée, expliquant, je cite, que ça aurait été comme un magicien qui expliquerait comment il réalise ses tours. Il reconnaîtra finalement avoir utilisé l'IA comme un outil, notamment pour générer les parties instrumentales. Et c'est là que le zéro de Pitchfork qui prend tout son sens. Parce que le magazine ne sanctionne pas seulement un disque qu'il trouve mauvais, il décrit Starface comme de la slow pop, sans prise de risque ni personnalité, et va jusqu'à écrire que son existence a rendu le monde pire. Et derrière, la provoque est en fait une vraie question. À quoi bon sortir un disque si on n'a visiblement pas envie de le composer? Et les artistes vont-ils devenir de simples avatars pour les IA de musique générative? Et face à cette question, Pitchfork a choisi une réponse radicale, 0 sur 10, un album qui, on le sent, a eu 0, simplement parce que Pitchfork n'avait pas prévu les notes négatives.
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0: On écoute Jet, mais que c'était pas sur l'album
3: non.
0: Shine On.
3: Non,
0: d'ailleurs,
3: c'était avant.
0: Il est hyper bien, Shine On.
3: Ben, je l'ai réécouté, c'est vrai que moi j'ai trouvé pas terrible. Mais
0: non,
3: j'étais peut-être
0: influencé. Non, il est hyper bien, hyper bien. Are You Gonna Be My Girl des excellents Australiens de Jet. Dans Rapidos, attention, sur quelle chaîne? Sur.

0: Thousands, voilà, vous avez vu comme je parle bien anglais.
1: C'est beau.
0: Voilà, c'était Role Model pour terminer cette première heure de Rapidos. Heureusement, on a encore deux heures à passer ensemble. T'imagines si l'émission durait qu'une heure?
1: Mais l'enfer.
0: Alors oui, on pourrait aller faire les commissions et tout. Hein. Mais non, mais qu'est-ce que la vie n'aurait plus aucune saveur, et surtout sans les infos.

0: une heure.
1: Laurent Blanchard.
2: Les États-Unis connaissent une pénurie de munitions liée à la guerre en Iran. Le Pentagone le dit dans un rapport publié hier. L'opération a déjà coûté 33 milliards de dollars, dont 22 rien qu'en munitions, provoquant d'ailleurs au passage un souci de réapprovisionnement. Donald Trump et son administration avaient jusqu'alors nié toute pénurie, révélée par ailleurs par la presse, et qu'il avait tenté de réprimer, notamment pour les informateurs. L'Ukraine teste actuellement une nouvelle arme contre les drones. C'est ce qu'indique le président ukrainien Volodymyr Zelensky. Une arme développée par l'Ukraine et testée avec succès, dit-il, la nuit dernière, même s'il admet que quelques réglages doivent encore être effectués. 187 drones ont par ailleurs été abattus, selon lui, la nuit passée. Un quatrième décès lié à la rougeole aux États-Unis, le dernier en date en Pennsylvanie, d'une épidémie qui a atteint un niveau jamais vu dans le pays en 35 ans, avec 3300 cas confirmés rien que cette année. Les quatre décès sont des individus non vaccinés, précise le ministère de la Santé locale, dont deux bébés trop jeunes pour une injection. L'OCDE préconise une hausse de la TVA et une retraite plus tardive en Suisse. Un mal nécessaire pour l'Organisation de coopération et de développement économique si la Suisse veut préserver sa solidité budgétaire et si possible aussi travailler au-delà de 65 ans en raison du vieillissement de la population. L'OCDE qui prévoit toutefois une hausse pour notre prévision de croissance cette année à 2% et 1,4% l'an prochain. Après le Conseil des États, le National a approuvé hier les 394 millions de francs supplémentaires pour les avions de combat F-35. La gauche y était opposée. En tout, le Parlement a validé 3,4 milliards de francs demandés par le Conseil fédéral. La 13e rente AVS qui sera versée pour la première fois en décembre s'élèvera en moyenne à 1580 francs, montant communiqué hier par l'Office fédéral des assurances sociales. Ce montant évidemment variera en fonction notamment de l'état civil. Un homme blessé lors d'un incendie sur l'aire d'autoroute Rose de la Broye au sud d'Estavayer. Le feu a pris en fin d'après-midi hier sur un smirmorque et s'est ensuite propagé à deux poids lourds et une camionnette. Les quatre véhicules ont été totalement détruits et le restoroute a lui dû être évacué par mesure de précaution. En basket, les huitièmes de finale des qualifications de la Ligue des Champions à Samokov, c'est en Bulgarie, ne cherchez pas. Les Lions de Genève sortis contre les Portugais de Benfica 87 à 78. C'est une immense tristesse, ça ce sont les mots de la famille et les proches de Catherine Ringer. La chanteuse d'Erita Mitsuko est décédée d'un cancer lundi à l'âge de 68 ans. Elle était inclassable, irrévérencieuse, profondément française, salue le président français Emmanuel Macron. Et comme l'aurait dit Catherine Ringer elle-même, la vie est faite de haut et de bas. Et s'il n'y avait pas de bas, eh bien il n'y aurait pas de haut, ce serait plat, ce sont ses mots. Un petit mot de la météo avec des nuages de plus en plus nombreux au fil de la nuit. Encore quelques éclaircies ce matin sur le plateau, assez ensoleillé en Valais. Mais des averses cet après-midi, elles seront plus éparses par contre le long du Jura et sur le plateau. Des orages localement forts, attention donc au vent, il fera jusqu'à 22 degrés.
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3: Rapidos, on est toujours là et pas prêt de déguerpir parce qu'on a encore plein de trucs à vous proposer. De la musique avec Florence, bien sûr, et plein de bêtises avec Yannick qui revient avec son fameux Yannick ni tête. Mm-hmm. Superbe jeu de mots. J'en rêve encore le soir. Tu nous teases un peu, on parle de quoi ?
4: On va parler d'une marmotte.
3: C'est tout.
4: Je n'en dis pas plus.
3: La marmotte.
4: C'est la marmotte.
3: Très bien. Ouais. Et le mardi, c'est une tradition, on ramène un peu de chaleur dans vos cœurs avec la venue du diable et qui est Philippe Battaglia, le diable qui nous parle aujourd'hui d'un sujet assez sensible, l'avortement. Voilà. Allez, pour le programme de cette deuxième heure, qui commence évidemment en musique, avec l'incroyable Leon Bridges, Light the Way.
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0: dire qui fait le pont entre l'Occident et l'Afrique, Leon Bridges, sur Couleur 3 avec ce nouveau single aux influences afro-funk, comme ça. Très très bien. Bon, il est 17h08 et c'est à ce moment-là que on vous présente le meilleur jeu de mots de toute émission. Il y en aura d'autres, hein, mais celui-là c'est quand même le meilleur. C'est Yannick Unitête.
1: 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Yannick Neveu.
2: Les marmottes. Les marmottes, Franck.
3: Ah oui.
2: Oh, les marmottes, Florence.
4: Oui.
2: Les marmottes, c'est tellement chou, les marmottes, c'est si mignon qu'on pourrait les croquer. Faites pas ça, vous pourriez choper la peste.
0: C'est vrai.
2: C'est vrai. Les marmottes. C'est vrai que c'est joli. Quand on les voit faire les connes dans les pâturages, à la fois insouciantes et totalement anxieuses, tout le temps à l'affût, mais elles jouent quand même. Pas étonnant que la marmotte, ça soit un symbole de la Suisse. L'insouciance anxieuse. Quel excellent slogan pour littéralement tous les partis politiques du pays. Insouciance anxieuse, c'est aussi un très bon poulpe pieuvre. Franck, t'es prêt?
0: Oui.
2: Insouciance anxieuse, Franck Mater, c'est parti.
0: Ah, insouciance anxieuse, insouciance anxieuse.
2: Hey, deux secondes, six, pas ouf.
4: Oh là là.
2: Les marmottes. Ou plutôt, la marmotte. Aujourd'hui, je vais vous parler d'une marmotte en particulier. Et celle-ci, vous ne la connaissez pas encore. Parce qu'il existe une marmotte qu'on a déjà toutes et tous croisée sur les réseaux sociaux, dans les espaces commentaires. Vous savez, c'est celle qui est sortie à chaque fois que quelqu'un n'a plus d'arguments.
5: Et la marmotte, elle met le chocolat dans le papier d'alu. Je suis tellement original.
2: C'est pas celle-là. Non, c'est une marmotte américaine qui a été retrouvée dans la ville de San Francisco. Et il n'y a pas, normalement, de marmotte à San Francisco, c'est pas assez haut. Les marmottes, ça vit en altitude. Alors, Jamie, comment elle est arrivée là? Eh ben, notre marmotte a squatté une voiture, mais surtout, elle était pétée au liquide de refroidissement. Alors, c'est un truc que font parfois les marmottes. Elles se pètent la tête au liquide de refroidissement parce que, elles aiment bien comment ça sent. Voilà, c'est comme nous, des fois, on sait que c'est risqué, mais on aime bien l'odeur, alors on le bouffe, ce cul. C'est Franck qui m'a dit de dire ça. Reste la question de savoir, mais d'où venait exactement cette marmotte défoncée? Et la réponse va tellement vous satisfaire, mais tellement vous satisfaire. Qu'est-ce qu'il y a eu récemment, pas très loin de San Francisco, à juste 5 heures de voiture? Burning Man!
0: Ah, mais oui!
2: Eh oui! La marmotte est revenue de Burning Man, aussi chiée que le propriétaire de la voiture qu'elle a squattée. Tout est génial dans cette histoire. Et surtout, on se rend compte que les marmottes américaines, elles se posent bien moins de questions que nos marmottes à nous. Donc maintenant, en plus d'être un symbole de la Suisse, ça devient aussi un symbole des États-Unis, la marmotte toxico. C'est beau, la géopolitique. Et puis en plus, ça donne une nouvelle phrase pour les malins d'Internet.
5: Et la marmotte, elle boit le liquide de refroidissement, quoi. Hein.

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0: Finn Wolfhard. Sur Couleur 3, follow Finn Wolfhard, qui est un acteur de la série de...
1: Stranger Things,
0: voilà, pas facile à prononcer. Ils sont, non seulement ils étaient plutôt des bons acteurs, hein, avec son copain Joe Keery. Non, il est plutôt. Finn, ouais, c'était celui qui avait la coupe au bol. Non, c'était Will.
1: C'était le héros, je sais même plus.
2: Le frère de Nancy.
0: Exactement, le frère de Nancy, mais ils font de la musique et ils font plutôt de la bonne musique.
1: Moi, je trouve que ça joue mieux de la musique que du cinéma.
0: Mais ouais. Bon, en même temps, c'est des ados. Je te trouve dur quand même.
1: Hein. Un peu dur.
0: Voilà. Hein, te foutre derrière une caméra, toi.
1: Voilà. J'ai quand même regardé.
0: Dans le rôle, par exemple, de Mark Zuckerberg.
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0: Comment vont nos copains milliardaires de la Silicon Valley? C'est une question qu'on se pose chaque semaine dans Rapidos. Et le moins que l'on puisse dire, c'est qu'ils sont plus que jamais au cœur de l'actuche. Pourquoi? Eh bien parce que l'IA commence à faire peur à toute la planète. La semaine dernière, Jacob Coxon, un employé de la société d'IA Anthropic, hein, voilà, on peut dire qu'il n'est plus sous le sunlight d'Anthropic, de 27 ans, a annoncé dans une interview qu'il avait donné sa démission en évoquant, je cite, « une technologie qui se développe si vite qu'elle pourrait tous nous tuer d'ici 10 ans. » Chouette programme, dis donc. Et bien sûr, ni une ni deux, la presse s'est emparée

0: de ce témoignage, installant comme chaque semaine d'ailleurs, la peur dans nos pauvres esprits. On va tous crever, c'est inéluctable. Sauf que la peur, ça marche pas pour tout le monde. Hein. Pour la presse, c'est du pain béni, mais pour les actionnaires et les boursicoteurs, c'est du poison. Résultat, Sam Altman, Elon Musk et Dario Amodei ont annoncé qu'ils ne rentreraient pas en bourse en 2027 et surtout qu'ils allaient freiner le développement de l'intelligence artificielle pour que la prévention des risques suive le rythme. Moi, je retiens surtout l'aspect boursier. Hein.
1: Oui.
0: Parce que si tout le monde a peur, personne n'investit et donc ils perdent de la thune. Toujours est-il que nous en sommes là en 2026 à subir ce flot de news apocalyptiques chaque semaine alors qu'on n'a strictement rien demandé. Cela dit, ce serait drôle hein, que l'humanité périsse parce que 3 ou 4 cinglés nous ont mis à disposition des outils qui permettent de créer des vidéos de chats en train de faire du breakdance. Ce serait drôle et ce serait bien fait pour nous. Céleste sur couleur 3, stop this flame.

0: The Heavy, How You Like Me Now, on les avait reçus dans nos anciens studios à la Sala. Ils étaient venus pour l'opération Coup de Théâtre de Couleur 3 en 2008, à l'époque où les groupes venaient encore nous voir. Ils étaient venus nous faire un concert entier pour une soirée. Il y avait eu plein de groupes, plein de stars qui étaient venus, MC Solar, Manu Payet, Nouria Gorité, et même Florence Alazi qui était là avec son petit sac à dos et ses petites chroniques musicales dedans.
1: En shuffle, Florence Alazi.
2: Je vous présente la nouvelle star de la pop. Elle a 22 ans, elle vient de Slovaquie et elle s'appelle Adela. Et si vous n'avez encore jamais entendu son nom, préparez-vous parce qu'elle est en train d'exploser. Adela, on l'a découverte en 2023 dans Dream Academy, le télécrochet qui donnera naissance au groupe Cat Psy, créé par le géant de la K-pop HYBE. Ce casting géant, suivi par des milliers de personnes, avait pour ambition d'appliquer les méthodes de la K-pop pour fabriquer un girl band international. Sauf que pour Adela, l'aventure a été courte. Elle s'est fait dégager dès la première étape du concours. Pas franchement de quoi devenir une pop star, sauf qu'elle décide de continuer sa carrière en solo. 2 ans plus tard, elle sort un premier EP, collabore notamment avec Grimes et aujourd'hui la voilà avec son premier album Prima. Un disque vraiment ancré dans son époque, de la musique rouleau compresseur, calibrée par la K-pop, avec aussi tout un héritage de la pop contemporaine, de Lady Gaga à Doja Cat. Et si vous ajoutez à ça une image sulfureuse, hyper travaillée, où Adela repousse les limites de l'hypersexualisation, une présence sur les réseaux sociaux où ses cheveux rose fluo sont absolument partout, et vous obtenez littéralement du crack pour l'industrie musicale. Même moi, à force de voir ces morceaux partout, j'ai succombé. Alors rangez 2 minutes votre snobisme et prenez une bonne dose de pop industriel. On écoute Adela avec Nicole Kidman.

0: Adela sur Couleur 3, Nicole Kidman, un choix assumé par Florence, donc de cette pop très 2026 quand même. Hein.
1: Ouais, c'est très
0: 2026. Et à l'approche de l'hiver, je dirais que ça tombe bien, puisque l'hiver, c'est la saison de quoi ? Des soupes, voilà. C'est la saison de la soupe hiver.
2: Ouais. Bon, mais elle a plutôt bon goût, cette soupe, ça va, c'est pas insupportable.
0: Disons que je dirais que c'est une soupe avec quoi ? Avec des processeurs dedans. Ça manque un petit peu de fariboule et puis de d'herbe de Provence
1: c'est
0: dedans.
1: C'est une soupe
0: un peu,
1: industrielle. Hein. Voilà. C'est un goût particulier.
0: Exactement.
1: Des fois, t'es content de la manger, mais des fois, ça te dégoûte. Quoi.
0: Et, oh là là, je crois que j'ai plus rien à dire après ça.
2: Ça s'arrête.
0: C'est une bonne soupe industrielle. Voilà, très bien. Merci beaucoup pour cette découverte. On enchaîne avec Kotaï. Et juste après, ce sera notre ami Philippe Battaglia. J'allais dire Joël Cervoni, pas du tout. Philippe Battaglia, a.k.a. le diable. Il faut qu'on se prépare. Hein. Il faut qu'on fasse tourner un petit peu la clim parce qu'il y a le diable qui arrive.
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0: Depuis les enfers.
2: Je me mets déjà à poil, tiens.
0: Voilà. Non, pas trop quand même, hein, parce qu'il va en profiter. Hein. Kotaï sur Couleur 3, Sucker DJ. Dans Rapidos.
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1: Chaque semaine dans Rapidos, le diable s'habille en Batalia pour prendre des nouvelles de notre belle planète. Bonjour le diable.
2: Salut Franck, me dis, je pensais à un truc. Le 13 avril 1992, c'est pas toi qui as fait des trous dans toutes les capotes du lupanar montaisan, valet, vulve et viande séchée?
1: Non, pas du tout, j'ai rien à voir là-dedans. Mais c'est pas le sujet. Non, aujourd'hui, moi je voulais connaître votre avis sur l'avortement.
2: Ah, l'avortement, mon petit Franck. Franchement, je sais pas trop quoi en penser de cette histoire. D'un côté, ça tue des bébés, ce qui est plutôt cool, mais de l'autre, ça donne des droits aux femmes. Enfin, ce qui est certain, en revanche, c'est que c'est un gros sujet chez vous, ça, hein, le désingage de fœtus. Tout le monde se sent concernés par le truc. Surtout ceux qui feraient mieux de fermer leur gueule. Tu vois de qui je veux parler, hein, mon Franck? Les hommes, bien sûr, les hommes. Et je te préviens, si tu me dis « pas tous les hommes », paf, en enfer. Les hommes, ils veulent que les femmes, elles fassent plein de bébés. Ce qui veut pas dire que les hommes aiment les bébés, hein. Ils veulent que les femmes fassent des bébés et qu'ensuite, elles s'en occupent. Parce que les hommes, tout ce qu'ils veulent, c'est être peinards. Peinards dans la rue, peinards au boulot, peinards au bistrot. Et pour ça, il n'y a pas de miracle. Et les femmes, faut leur trouver une petite occupation, hein. Et quoi de mieux que de leur foutre entre les pattes un petit animal fragile, incapable de se nourrir et de se torcher le cul tout seul. À mon avis, les hommes, ils font semblant d'aimer les bébés pour cacher le fait qu'ils détestent les femmes. En tout cas, avec l'avortement, il y a plein qui vont finir chez moi, je te le garantis. Si vous dites qu'il existe des avortements récréatifs, déjà, j'aurais pas aimé faire la récré avec vous. Et ensuite, paf, en enfer. Si vous êtes contre l'avortement, mais que vous êtes aussi contre la contraception, paf, en enfer. Si vous êtes contre l'avortement, mais qu'il suffit d'un chromosome en plus pour que vous foutiez votre marmot en institution, paf, en enfer. Si vous êtes contre l'avortement, mais que vous êtes pour la peine de mort, oh, je vous vois. Oh, je vous vois bien. Paf, paf, paf, en enfer.
1: Calmos, le diable, calmos.
2: Ouais, pardon. Pardon, mon petit Franck, je me laisse un peu aller. Mais bon, c'est quand même incroyable, tout ça. Vous avez des humains qui refusent qu'on avorte des fœtus ou qu'on laisse des malades en stade terminal se suicider, et de l'autre, ça veut réinstaurer la peine de mort, tranquille. Ça voit pas le problème, ça cligne même pas des yeux. Vous êtes quand même superbe, y a rien à redire. Et puis, y a pas que l'avortement, hein. Y a toutes ces petites choses que vous pouvez faire là autour. Par exemple... Vous pouvez prier, Franck. Prier parce que Dieu, il aime pas ça, l'avortement. C'est un peu hypocrite parce que dans la Bible, il n'y a pas un seul putain de mot sur le sujet. Mais bon, si les fanatiques avaient lu le bouquin, ça se saurait. D'ailleurs, je peux te le dire, on est entre nous, mais il y en a quand même beaucoup qui savent même pas lire. Ça aide à se laisser bourrer le mou par les évangélistes. Ouais, je suis un peu dur, Franck. Mais bon, je suis le diable. Tu t'attendais à quoi? D'ailleurs, je voudrais pas trop frimer. Mais rien qu'aux États-Unis, les catholiques sont contre l'avortement alors que les membres du temple satanique accompagnent les femmes enceintes jusqu'aux cliniques pour les protéger. Alors, c'est qui les méchants maintenant, hein? Ou alors vous pouvez jeter du sang sur les femmes qui vont à la clinique. Ça c'est super! Parce que c'est sûr qu'une femme qui a subi un viol par exemple, ce dont elle a vraiment besoin pour surmonter son traumatisme, c'est qu'on lui balance un seau de sang de porc à la gueule! Mais bon, c'est toujours plus facile de condamner les victimes que les agresseurs, surtout quand c'est des femmes. Et bien sûr, vous pouvez aussi recycler vos cintres. Mais oui, Franck, bien sûr. Pourquoi vous emmerder à aller à l'hôpital alors que vous pouvez vous la jouer old school, pépère, à la maison, devant la téloche, avec un petit ustensile manuel? D'ailleurs, la prochaine fois, pour l'orgasme, préférez aussi la méthode manuelle. Ça vous évitera bien des bricoles. Allez, à mardi prochain. Et d'ici là, ne faites rien que je ferai pas. Ça vous laisse de la marge.
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0: Love is on my mind, Jay Bernhardt. Sur quoi, Jean-Bernard.
1: C'est Jean-Bernard.
0: Jean-Bernard, il est belge en plus, membre du groupe Warhouse.
2: Voilà, non, j'avais interviewé.
0: Ah oui, c'est Balthazar, merci beaucoup. Merci Maître Capello.
1: Capella.
0: Voilà, pour ceux qui ont encore la ref. Hein. Voilà, et c'est marrant parce que c'est Jean-Bernard, et puis hop, bonjour Franck. Saurais-tu me dire qui est Yannick Neveu qui va nous faire la vroom vroom actu? Et puis je lui ai répondu, bah, c'est lui, c'est celui qui arrive.
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1: Est-ce que ça vous arrive des fois d'avoir des mélodies qui restent dans la tête?
0: Oui.
1: Vous voyez comment ça tourne, la petite musique, encore et encore. Au bout d'un moment, vous en avez tellement marre, vous pourriez vous frotter le visage contre un mur en crépit très vite, comme ça, jusqu'à ce que ça râpe le cerveau. Ce qui est une solution qui fonctionne, en l'occurrence. Bon, bah aujourd'hui, je vous propose une de ces mélodies du diable. Il s'agit d'un jingle un peu rigolo de 20 secondes, une petite publicité pour un bar dans le Minnesota, le Howard's Bar, dont la spécialité, c'est les Meatloaf Dippers. C'est des pains de viande panés à tremper dans une sauce. On est aux États-Unis, il n'y a pas de doute. Alors, est-ce qu'on s'en fout de ce bar? Oui. Est-ce qu'on s'en branle de sa publicité? Aussi, oui. Sauf qu'elle a été composée par Justin Vernon, a.k.a. Bon Iver.
0: Mais non.
1: Mais oui. Projet folk rock qui enchaîne les albums de qualité depuis 2007. Alors, on ne sait pas bien ce qui s'est passé. Personne ne comprend vraiment la connexion entre ce petit bar et puis Bon Iver. Toujours est-il que le résultat est fucking catchy. Moi, je l'ai entendu ce matin. Depuis, j'ai plus que ça dans la tête. Il n'y a pas de raison que je sois le seul à devenir cinglax. Voici donc la pub pour le Howard's Bar dans le Minnesota, composée par Justin Vernon de Bon Iver.

0: Un jour, un portrait de People sur RTS Couleur 3.
1: Aujourd'hui, Shane Gillis. Né le 11 décembre 1987 à Mechanicsburg, en Pennsylvanie, Shane Gillis est un acteur, comédien de stand-up et podcasteur américain, connu pour sa brève participation au show Saturday Night Live et son humour décapant.
2: Super décapant. À l'épreuve du temps.
1: C'est aussi un rappeur reconnu en francophonie, rappeur que tout le monde connaît sous le nom de Cool Shane. Fils de Gillis, un homme sans aspérité, et de Shane Birkin, une chanteuse anglaise des années 70, Shane Gillis passe une enfance heureuse dans les rues de Mechanicsburg, en compagnie de son frangin Gilbert. Passionné de papouilles dès son plus jeune âge, il invente le concept de la chatouille avec son frère. Concept que les linguistes américains ont baptisé en leur honneur les Gilly Gillis.
3: Ça va, je suis le docteur, le bon docteur.
1: Doté d'un physique impressionnant, il brille dans tous les sports dès l'adolescence. D'abord passionné de football américain et de basketball, il se tourne ensuite vers le skate et le surf après avoir vu une vidéo de Guy Parmelin.
4: Oui! Le gratter gentiment sous le cou, c'est pas un chat, mais il ronronne presque.
1: Souple comme un chat, Shane est encore très à l'aise aujourd'hui dans les sports de Gillis. Mais sa vie change lors d'un voyage à Lausanne dans les années 2000. Là-bas, il rencontre le trublion Jean-Marc Richard qui lui donne le virus de la scène et du stand-up. Il devient rapidement l'auteur principal de Richard et en parallèle, il monte son premier seul en scène, spectacle qui s'appelait « Le Shane du bonheur ».
5: Merci.
1: Petit fun fact avant de se quitter. Comme Monsieur Gillis est un homme assez sensible, la vue d'une explosion nucléaire provoque une réaction en Shane.
6: Eh ben, vaut mieux entendre ça que des tours.
0: Une micro-salle.
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0: Ring the Alarm, OBF, les Suisses de OBF, et ce morceau de dub, me précise Florence. Mais attention, tout de suite, vite.
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2: Mercredi, Martigny, les caves du manoir accueillent les Canadiens Actors, avec en ouverture les Suisses de Lone Assembly, qui ne sont pas là pour faire de la figuration. Jeudi, Fribourg, la Libanaise Yasmine Hamdam revient teinter les murs du Frisson aux couleurs de l'Orient et de l'Occident, accompagnée par la Bernoise Eno Salto en première partie. 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

0: String, string, string.
1: Évidemment.
0: Ou Sting. Une chanson sur Sting. Voilà, c'était Travis, un groupe qui n'existe plus des tonnes, malheureusement.
1: Et ils existent toujours, c'est ce que j'ai vu. Ils ont sorti un truc en 2016.
0: D'accord.
1: Et puis ça tourne toujours.
0: Ça fait 10 ans, hein, 2016.
1: Alors oui, mais ils tournent toujours.
0: Ils tournent toujours, très bien. Et ben nous aussi, on tourne toujours. Et on va faire encore un tour d'horloge après les

0: Deux heures. Laurent Blanchard.
1: Face aux inquiétudes liées à l'IA, OpenAI, Anthropic et Google DeepMind travaillent à la création d'un organe de supervision. Les grands acteurs demandent au gouvernement américain d'encadrer le secteur à l'image des autorités américaines de régulation de l'industrie financière. L'administration Trump refuse pour l'instant ce garde-fou officiellement pour ne pas laisser la Chine prendre l'avantage. Donald Trump, qui ne peut pas afficher son nom sur le Kennedy Center, du moins pas sans l'accord du Congrès. Décision d'un juge américain hier contre la décision du conseil d'administration du Centre culturel national à Washington, administration pro-Trump. En l'occurrence, seul le nom du président Kennedy peut figurer sur le Kennedy Center. L'Irak cherche à développer ses exportations de pétrole vers l'Europe, déclaration hier du Premier ministre irakien à Berlin. Des accords commerciaux seraient d'ailleurs en cours avec l'Allemagne et la France. L'Irak souhaite notamment ne plus dépendre du passage par le détroit d'Ormuz pour ses exportations vers l'Asie notamment. Le trafic ferroviaire fortement perturbé hier aux Pays-Bas suite à un sabotage coordonné, une trentaine d'objets découverts sur les voies en plusieurs endroits, ce qui a provoqué la fermeture des tronçons et aussi de passages à niveau. Les députés vaudois ont, eux, entamé hier la grande réforme des règles au Grand Conseil. Plus de discipline et des temps de parole plus encadrés. La nouvelle loi prévoit notamment l'introduction de modèles de débat réduits, organisés ou libres. Le but est de gagner en efficacité. Réforme qui devrait entrer en vigueur pour la prochaine législature qui débute dans un an. La RTS va supprimer 30 postes, 25 équivalents au plein temps en 2027. Annonce en lien avec les mesures d'économie suite à la baisse de la redevance. C'est une réduction de plus de 8 millions de francs pour l'an prochain. À l'échelle du pays, la SSR doit d'ailleurs économiser 270 millions de francs d'ici 2029. La RTS annonce simplifier plusieurs productions. Le directeur de la RTS, Pascal Critin, rappelle d'ailleurs que les économies vont se poursuivre, car la redevance va continuer de baisser jusqu'en 2029, rappelle-t-il dans Forum hier soir. Mais on fera tout pour maintenir l'offre parce qu'elle est extrêmement importante à nos yeux, selon les mots du patron de la chaîne publique hier. L'art de la diplomatie, la Suisse a restitué hier à l'Égypte un masque funéraire datant du 2e siècle avant Jésus-Christ. Ça s'est passé lors d'une cérémonie entre la conseillère fédérale Elisabeth Baumschneider et l'ambassadeur d'Égypte en Suisse. Ce masque égyptien, sculpté et orné de dorures, avait été confisqué après avoir été déclaré à la douane en 2022. 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La décision d'exclure Macklemore de la tournée d'Ed Sheeran n'a pas plu à plusieurs artistes. Le rappeur estime que c'est en lien avec ses positions pro-palestiniennes. Conséquence, Phineas, le frère de Billie Eilish, les artistes irlandais Aaron Rowe et Boega, et ainsi que le groupe danois Luca Graham, annulent leur présence sur la tournée du chanteur britannique. Et ce, en dépit des explications d'Ed Sheeran lui-même, qui affirme que la décision d'exclure Macklemore ne vient pas de lui, mais du promoteur. L'arrivée d'une perturbation ce mercredi, encore quelques éclaircies sur le plateau et en Valais ce matin, mais aussi des averses qui se généralisent à la mi-journée, des orages localement forts, attention aussi aux rafales de vent. Il fait 22 degrés aujourd'hui.
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